une grande arabe, voit passer des chameaux dans sa rue. Elle entend le bruit des pas, elle respire la poussière du soir. Mais la ville de Petra ne lui apprend pas seulement le mouvement des hommes, elle lui apprend aussi la rareté. Dans ce pays, l'eau que l'on boit, l'eau est une victoire. Il faut la chercher, il faut la conduire, il faut la conserver. Voici donc une enfant qui naît là où elle va devoir comprendre très tôt que rien n'est simple, que tout se mérite, que la vie d'un royaume tient autant à la patience qu'à la force.

Et puis il y a la maison. Ce n'est pas une maison pauvre, nue, c'est une demeure de haut rang, assez fraîche derrière ses murs épais, protégée du plein soleil, organisée autour d'une cour où l'on entend couler l'eau recueillie avec soin. Ouldou, tel est son prénom. Ouldou grandit là, entre ombre et lumière. Les pièces sentent l'odeur de la pierre tiède, la laine, parfois la résine et les huiles. L'enfant regarde tout. Elle s'assied près des colonnes. Elle observe les mains des servantes. Elle suit les conversations, sans toujours les comprendre. Mais dans ces maisons-là, on apprend très tôt à reconnaître les voix familières. On reconnaît le bruit d'une visite importante, le silence qui précède une décision, la manière dont les adultes baissent la voix. Lorsque l'affaire est grave, la petite Ouldou comprend que les adultes ne discutent pas pour rien. Un mariage, un nom, une présence à côté d'un roi, la petite fille ne le sait pas encore, mais son avenir politique est en train de s'écrire.

Dans un royaume comme celui de Nabatène, une jeune fille de haut rang n'est pas destinée à choisir librement ce qu'elle fera plus tard. Très tôt, on la forme à comprendre les lignages familiaux, les alliances et les équilibres. Elle se marie jeune, épouse Arétas avant même qu'il ne soit roi. Dans cette monarchie ancienne, épouser un prétendant au trône, ce n'est pas entrer dans un palais, c'est entrer dans une succession. La jeune femme n'exerce pas encore de pouvoir, mais elle est déjà placée là où le pouvoir va ou pourrait naître.

Le temps passe et trépasse. Le vieux roi se meurt. À cet instant, rien n'est automatique. Le trône ne se passe pas comme un objet que l'on transmet sans résistance. Il faut prendre la place, la défendre, se faire reconnaître. Son mari, Arétas, doit s'imposer dans un contexte tendu face à des rivalités de cour. Tant que cette lutte n'est pas tranchée, Uldu reste l'épouse d'un homme en marche vers le pouvoir. Mais l'épouse, dès qu'Arétas l'emporte et devient roi, alors là, sa position change d'un seul coup. Pourquoi ? Parce qu'elle n'est plus l'épouse arrivée après la victoire. Elle est déjà là. Elle était déjà là. Et elle était liée à lui au moment même où son règne est advenu. Cela lui donne un rang immédiat. Uldu, aujourd'hui, est reine Aram.

Uldu, reine des Nabatéens. Son nom apparaît auprès de celui du roi. Son titre existe officiellement. Chaque matin, le jour se lève à Petra. Sur sa résidence royale, ses grandes pièces enduites, ses couloirs, où l'on croise des servantes, des parentes, des messagers, des intendants. Une reine nabatéenne ne se réveille pas dans l'isolement. Elle se réveille au milieu d'un monde qui l'observe. Dès le matin, il faut recevoir les femmes de la maison.

Écouter les nouvelles venues du palais, savoir ce qui se passe, savoir qui a demandé audience, quelle famille attend un signe, quel dignitaire doit être vu, reçu, quel silence au contraire doit-il être gardé envers telle ou telle personne. Car à Petra, le pouvoir n'est pas seulement une affaire d'ordre, mais c'est aussi une affaire de présence. Uldu apprend cela très vite. Elle apprend qu'être une reine arabe, cela consiste à paraître dans l'exercice de sa fonction, mais sans se livrer. Parler, oui, mais sans trop en dire. Rassurer, oui, mais attention, ne pas trop promettre.

Et puis il y a les repas officiels. Nous savons que chez les Nabatéens, les banquets obéissent à des règles très strictes. On mange par groupes qui sont comptés. La musique est présente. Le roi lui-même se montre au milieu de ses convives, moins lointain qu'on pourrait l'imaginer. Et la reine ou le douéla, ce n'est pas une ombre. Hein. Non, non, c'est vraiment personnalité de cette mise en scène royale. On la voit traverser une salle, prendre place, reconnaître les visages, s'incliner avec une once de respect envers tel ou tel, mesurer les distances entre les hommes, comprendre qui soutient vraiment le trône et qui ne fait que s'en approcher pour des intérêts qui sont lucratifs. Cela peut signifier qu'Uldu vit en fait dans un univers masculin, c'est vrai, mais en fait, malgré tout, elle est dans un univers très féminin. C'est sûr qu'il y a sa responsabilité de reine, mais elle reste vue, écoutée, entourée par des femmes du palais.

Alors, il faut dire les choses, hein, dans bien des royaumes antiques, la reine demeure dans l'ombre du roi. Chez les Nabatéens, la situation est quelque peu plus nuancée. Uldu appartient à une société où les femmes ne sont pas réduites au silence domestique. Hein. C'est vraiment une société au sens premier du terme, une société de femmes. Elles peuvent posséder des biens, c'est important, la propriété. Elles peuvent les transmettre, les vendre et même les hypothéquer. Elles apparaissent dans les contrats qui sont signés chez le notaire, dans les inscriptions funéraires, dans les affaires d'héritage. Certaines sont prêtresses. Et le cas, par exemple, on parle beaucoup de la prêtresse Kamkam, connue pour une inscription funéraire. Cela montre qu'elle occupait une fonction. Il faut donc imaginer des journées faites pour la reine, de participation à tous ces rites, surveillance d'un sanctuaire, lecture de textes qui ont pu être signés par des femmes, des hommes, préparation des offrandes et maintien d'une dignité spirituelle qui est corrélée à son rang de reine.

Arrive enfin ce qui devait arriver, la reine Uldu devient maman. Elle a des enfants. Pour elle, c'est un autre royaume, une autre histoire qui commence. Hein. Une histoire peut-être plus intime, une perception aussi de son statut de reine un petit peu différente. Plus inquiet aussi, les enfants s'intéressent à ce qui se passe dans leur chambre, s'assurent que tout va bien. Alors bien évidemment, il y a les servantes, hein. Il y a tout ce monde autour des enfants qui sont destinés à des avenirs politiques qui sont tout à fait réels. Mais malgré tout, il y a cette dimension de mère qui apparaît, qui est très forte, très puissante. Et jusqu'ici, Uldu appartenait

Né au palais, au cérémonial, au regard des autres, désormais, il y a dans sa vie ces êtres fragiles, ces enfants qui la ramènent chaque jour à quelque chose de plus simple. C'est le vivre ensemble. Grandir, faire grandir. On imagine alors ces matins dans la ville de Petra, la maison royale se réveille lentement, une servante. On trouve une porte, une autre apporte de l'eau. On parle plus bas qu'à l'ordinaire car il y a les enfants qui dorment à côté. Il ne faut pas les réveiller. Uldu entre dans leur chambre sans bruit. Elle regarde d'abord dans l'Antiquité. Une mère sait que l'enfance est un âge précaire, hein, une toux, une fièvre, une faiblesse, et l'inquiétude s'installe. Reine ou non, elle connaît cette peur. Il n'y a pas de médecin, il n'y a pas d'anesthésie, il n'y a pas de service d'urgence. On sait que la médecine à l'époque, on est vraiment à des millénaires de notre époque aujourd'hui. À l'époque, la médecine, quand vous tombez malade, quand l'enfant tombe malade, les parents sont réellement inquiets. Hein, l'âge peut être facteur de tension. Les petits sont fragiles. Elle peut toucher le front, on peut l'imaginer en train de toucher le front de ses enfants. Également le poignet pour savoir s'il y a de la fièvre. Écoutez la respiration. Et à cet instant, la souveraine est moins souveraine. Elle n'est que plus profondément mère, elle n'est que plus profondément maman de ses enfants.

Et puis, il faut s'occuper de l'éducation. Bah, il n'y a pas d'école au sens que nous connaissons aujourd'hui. Pas une leçon solennelle, mais 1000 gestes répétés. Apprendre à un enfant à saluer, c'est comme ça aussi que l'on apprend l'apprentissage. Se tenir dans son rang, dans un cadre royal. Alors, l'enfant n'est pas roi, mais il est quand même dans un environnement très politique, un environnement de cérémonial, attendant son tour, reconnaître les visages de la famille, comprendre qu'un nom, le sien, eh bien, il y a des obligations. Chez les enfants royaux, tout est plus tôt, tout est plus lourd. On ne les élève pas seulement pour être eux-mêmes, on les prépare à porter une lignée. Ouldou le sait en qualité de mère, de femme, quand elle les voit jouer, s'agiter, rire peut-être, se disputer pour un rien, bon, qui ne l'a pas fait, eh bien, elle corrige, elle apaise, elle redresse, elle veille à ce qu'ils mangent, à ce qu'ils grandissent, droit à ce qu'aucune mollesse ne s'installe dans leur corps et dans leurs âmes. Et c'est peut-être là que la vie prend forme, une vie très touchante, car cette femme dont le nom circule, elle est inscrite sur la monnaie, c'est une reine, elle est connue, elle est reconnue. Eh bien, il y a là, dans cette vie qui est la sienne, cette dualité complémentaire, mais dualité, la charge de la fonction de reine et l'éducation de ses enfants.

Nous le savons tous, le destin des hommes et des femmes est d'apparaître puis de disparaître. Naître, dit-on, c'est déjà mourir un peu. C'est souvent ainsi dans l'histoire ancienne. Une femme apparaît soudainement dans la lumière du pouvoir, puis elle s'efface et le silence retombe sur elle. Pour Uldu, la reine arabe, nous ne possédons pas de récits sur sa mort, sur la fin, de chronique qui aurait pu évoquer par exemple une disgrâce. Non, il n'y a absolument rien, pas de texte qui raconte ces derniers jours. Nous savons simplement qu'elle était là au début du règne de Arétas, bien installée dans sa dignité de reine, de mère, connue, reconnue, nous le disions à l'instant, associée au roi, ses enfants. Et puis elle disparaît des traces archéologiques qu'il nous reste aujourd'hui. Le reste est un mystère, c'est le mystère de la reine arabe Uldu.

fracas, glisser ou presque s'évanouir dans l'histoire, dans le flux de l'histoire des siècles qui passent. Ça ne retire rien à sa dimension politique de cette reine tout à fait importante dans le royaume nabatéen qui a été une monarchie arabe indépendante, riche de ses échanges. Organisée autour d'une capitale, Petra, une monarchie capable de parler d'égal à égal avec les grandes puissances de l'époque, a commencé par Rome, et dans ce cadre, Uldu n'a pas été une figure secondaire. Le fait même que son nom apparaisse sur les monnaies royales pendant le règne de son mari, Aretas, cela montre qu'elle participe à la définition visible de l'autorité de cette monarchie. C'est donc là un témoignage politique. Le royaume était incarné par cette reine et par ce roi. Quand Uldu disparaît, le royaume nabatéen contrôle les routes essentielles entre l'Arabie, la Syrie et l'espace euro-méditerranéen. Royaume qui a accumulé des richesses, construit une capitale monumentale, développé un état, une administration solide. En quelque sorte, l'œuvre de la reine Uldu, la petite fille de Petra, cette femme devenue reine d'une dynastie précurseuse de ce que l'on appellera l'arabité politique, eh bien cette reine Uldu est toujours là dans cette grande histoire qui est celle du monde arabe.

0: Bonjour et bienvenue dans ce premier épisode de Premier Café, votre rendez-vous bien-être de l'été. Je suis très très heureuse de vous retrouver sur nos deux antennes, d'ailleurs Maghreb et Afrique, pour partager un moment placé sous le signe de la bienveillance, de la découverte et de la bonne humeur. Tout au long de l'été, bien évidemment, je vous proposerai notamment des chroniques, des invités inspirants et des conseils concrets autour de la psychologie, de l'alimentation, du coaching et plus largement de tout ce qui peut nous aider à nous sentir mieux. Le tout accompagné, bien sûr, de bonne musique, de bonnes vibes pour démarrer la journée dans les meilleures conditions. Merci à vous d'être avec nous. Sans plus tarder, je vous donne le petit programme.
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0: Alors, aujourd'hui, déjà, notre invitée du jour, c'est Imen Barrada. Elle est notamment dermatologue, mais également vénérologue. Aujourd'hui, on va parler de ces mythes autour de la skincare estivale, parce que c'est vrai qu'on voit un petit peu de tout, et des fois même de n'importe quoi, sur les réseaux sociaux. Elle va nous donner donc ses petits tips, ses petits conseils, et surtout les gestes à éviter pendant l'été. On parlera également un peu plus tard alimentation, avec ces aliments anti-inflammatoires à intégrer au quotidien pendant cette saison estivale. On parlera également de beauté, le concept de beauté qui a énormément évolué, notamment sur les réseaux sociaux. On va revenir un petit peu à l'essentiel ensemble ce matin. On parlera également de cette habitude toute simple qui pourrait bien faire grimper votre niveau de bien-être. Voilà donc pour le bon petit programme du jour. Restez avec nous en attendant un bon petit son signé Underdog Project pour Summer Jam. Très très belle écoute, à tout de suite.

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1: Et comme convenu, nous sommes en direct avec notre invité du jour, Imen Barada. Elle est dermatologue vénérologue. On la reçoit aujourd'hui pour essayer ensemble, on va dire, de décortiquer un petit peu les mythes autour de la skincare estivale. Imen Barada, bonjour.
2: Bonjour Karima, bonjour chers auditeurs, j'espère que vous allez bien.
1: C'est un plaisir en tout cas de te recevoir Imen, et je rappelle également à nos auditeurs sur nos deux antennes d'ailleurs, Maghreb et Afrique, qu'Imen Barada sera avec nous tout au long de l'été donc pour parler de tout plein de thématiques autour de la skincare, les gestes à adopter, ceux à éviter, donc voilà, soyez au rendez-vous avec nous. Aujourd'hui on a choisi de parler des mythes autour de la skincare estivale. C'est vrai qu'on voit de tout et des fois aussi de n'importe quoi sur les réseaux sociaux. Imen, soyons honnêtes, le but aujourd'hui justement c'est de décortiquer tout ça ensemble. Alors déjà on va commencer par l'essentiel, la base de l'été on va dire, l'écran solaire, parce qu'apparemment on n'en met pas assez. Est-ce que c'est vrai qu'on sous-estime la quantité nécessaire d'écran solaire au quotidien pendant l'été notamment?
2: Oui, c'est 100% vrai. En fait, c'est pas que pendant l'été, mais quand je pose la question à mes patients, je leur dis « Est-ce que vous mettez de l'écran ?» On me répond toujours « Oui ». Et quand je pose la question « Est-ce que vous renouvelez ?» On me dit « Non, en fait, je mets ça juste le matin. » Et c'est absolument pas suffisant de mettre ça juste une fois par jour. L'écran, ça a renouvelé. Donc, c'est absolument pas assez.
1: Et justement, il y a beaucoup de règles aussi dans la continuité. Il y a beaucoup de règles qu'on donne sur les réseaux sociaux. Des fois, c'est des influenceurs, des fois, c'est des experts. La fameuse règle, on va dire, des deux doigts de crème solaire. Est-ce que c'est vraiment la bonne dose pour tout le visage ou c'est un simple raccourci? Et aussi, quelle est la fréquence à réappliquer, on va dire, l'écran solaire tout au long de la journée, puisque une fois par jour, c'est pas suffisant?
2: Alors, à la base, en fait, la quantité à mettre de crème solaire au niveau du visage et du cou, c'est une demi-cuillère à café de crème. Sauf qu'on ne se balade pas forcément avec une cuillère à café dans son
1: sac. Quoi qu'on pourrait, hein. Ça serait drôle, mais...
2: Voilà, c'est ça, exact. Donc, on a simplifié les choses en évaluant que ça équivalait à deux doigts. Donc, c'est l'index et le majeur de la base du doigt jusqu'à son bout. Voilà, donc on met deux doigts pleins de crème. Et puis, la fréquence pour renouveler, c'est chaque 2 heures en été. Donc, par exemple, on met ça 15 minutes avant de sortir de la maison. Par exemple, on fait ça à 8 heures du matin. On renouvelle à 10 heures, à midi, à 14 heures, à 16 heures. Voilà. Et puis maintenant, vu que c'est l'été, ben jusqu'à 18 heures, en fait, on renouvelle.
1: Ah, c'est vrai, parce qu'il y a le soleil, plus longtemps, on va dire.
2: Exact.
1: Il y a aussi cette fameuse règle, parce que là, voilà, le but aujourd'hui, c'est vraiment de démystifier tout ça. Les peaux grasses, apparemment, ont besoin de moins de protection solaire que les peaux sèches. Est-ce que c'est vrai ou c'est faux?
2: Ça c'est un mythe, comme le mythe de la peau grasse qui n'a pas besoin de crème hydratante. C'est pareil.
1: Elles s'auto-nourrissent.
2: En fait, toutes les peaux... C'est ça, exactement. Toutes les peaux, mais vraiment toutes les peaux ont besoin de crème solaire, quel que soit le type de peau et même quelle que soit la carnation. C'est-à-dire que même les peaux les plus foncées ont besoin de crème solaire. C'est juste que l'indice de protection il sera moins élevé pour eux que pour, par exemple, quelqu'un qui est très très blanc de peau.
1: Et le rétinol, c'est un, on va dire, l'ennemi numéro un pour certaines personnes pendant l'été. Est-ce qu'on peut appliquer des produits humains anti-âge et des acides, notamment comme le rétinol qui est assez puissant l'été, ou est-ce qu'il faut éviter avec le soleil, ou est-ce qu'il faut opter pour une application le soir, parce qu'il y a certaines personnes qui bannissent complètement le rétinol pendant l'été. Alors, bonne ou mauvaise idée, encore une fois?
2: Alors bon, déjà, il faut savoir que le rétinol, de toute façon, toute l'année, ça se met que le soir, ça se met pas le matin, déjà, ça d'une part. Alors d'autre part, en fait, ça dépend, est-ce que la personne est assidue ou pas. C'est-à-dire que si cette personne ne va pas aller au soleil, ne va pas aller au hammam, ne va pas aller s'exposer, bronzer, etc., il n'y a pas...

0: pas de souci à le continuer comme d'habitude.
1: D'accord.
0: Par contre, pour les personnes qui vont avoir tendance à vouloir partir en vacances, s'exposer, ne pas mettre de protection solaire, etc., la prudence, elle sera de mise. Et donc, on pourra, par exemple, nous leur dire, au lieu de mettre du rétinol parce que vous voulez absolument un traitement anti-âge,
1: Ouais.
0: on peut vous proposer des alternatives qui sont, entre guillemets, safe quand on s'expose au soleil,
1: Moins
0: c'est-à-dire
1: agressif.
0: comme le. Voilà, par exemple, le bakuchiol, c'est un rétinal végétal ou des molécules comme le pro-rétinol, donc c'est le précurseur du rétinol, et avec des concentrations qui sont moins élevées.
1: D'accord.
0: Pareil pour les acides de fruits. Les acides de fruits, par exemple, les AHA, comme l'acide glycolique, l'acide
1: Ouais.
0: lactique, etc., on peut les utiliser, par exemple, une à deux fois par semaine le soir, mais avec des concentrations plus basses que d'habitude.
1: Donc on doit juste faire attention au moment où on applique justement le rétinol et où est-ce qu'on va justement suite à ça.
0: C'est ça, exact. C'est-à-dire que voilà, si on est, par exemple, amené à travailler depuis chez soi pendant le mois d'août et tout, il
1: C'est
0: n'y a
1: pas
0: pas de souci
1: grave,
0: à
1: ouais.
0: mettre du rétinol, c'est pas grave. Après, voilà, si on a des vacances de
1: On
0: prévues en
1: évite.
0: Thaïlande ou je ne sais quoi,
1: Ouais.
0: non, ça a évité.
1: On évite, ok. Il y a aussi les gélules de
0: Ouais.
1: bronzage. Alors ça, j'ai vu un petit peu partout sur les réseaux sociaux. D'ailleurs, avant l'été, j'ai vu ça un peu partout. J'ai vu voilà plein de pubs aussi, sans citer de nom. Beaucoup de
0: Oui.
1: personnes optent pour des gélules de bronzage pour préparer la peau au soleil. Est-ce que c'est un faux pas aussi, ou est-ce qu'il faut faire attention? Parce que là, on parle d'ingérer aussi. C'est une
0: Oh
1: autre démarche. Donc c'est voilà.
0: oui.
1: Je pense que le risque est beaucoup plus, on va dire, accru en quelque sorte. On fait quoi? Est-ce que les gélules de bronzage, ça marche vraiment? Est-ce que c'est efficace ou pas du tout? C'est juste pour la pub, on va dire, un petit peu sur les réseaux.
0: Alors, en général, les gélules de bronzage, enfin celles qui sont sur les réseaux justement, elles préparent pas efficacement la peau au soleil et
1: Ouais.
0: elles ne remplacent absolument pas la protection solaire. En fait, elles contiennent des ingrédients comme du bêta-carotène, du lycopène, des vitamines A, C et E qui sont antioxydantes.
1: D'accord.
0: Et donc, chez certaines personnes, ça va avoir un effet antioxydant qui va aider à lutter contre le stress oxydatif lié aux ultraviolets. Et ça va donner un léger teint doré à et que les gens ils aiment bien avoir en mode c'est
1: Ouais.
0: un bronzage sans être un véritable bronzage. Mais en revanche, ça permet absolument pas de bronzer plus vite, ni d'éviter les coups de soleil, ni de réduire les
1: La
0: dommages causés par les
1: protection.
0: rayons ultraviolets,
1: Ouais.
0: voilà, ni réduire le cancer de la peau.
1: Ouais.
0: Par contre, il y a des gélules, c'est médical, c'est une protection solaire interne,
1: OK.
0: et en fait, elles contiennent une algue qui s'appelle le Polypodium leucotomos, bref, c'est breveté comme Fernbloc,
1: OK.
0: et ça agit en multipliant la résistance naturelle de la peau face aux coups de soleil, et ça répare l'ADN endommagé par le soleil, en protégeant les protéines de structure de la peau, comme le collagène, l'élastine, et donc ça a un effet anti-âge, mais aussi anti-âge. Et donc,
1: OK.
0: Redou, par contre, elles sont efficaces.
1: Efficace, ok. Donc, faut toujours, moi, je pense qu'il faut dans ce genre de situation toujours demander l'avis d'un spécialiste ou d'une spécialiste avant
0: Oui.
1: d'entamer ce genre de démarche. Mais voilà, on va être.
0: Forcément, parce que c'est pas anodin de
1: Bien
0: prendre des
1: sûr, bien
0: gélules.
1: évidemment, bien évidemment. Mais voilà, c'est l'été aussi, Imane, c'est vrai, voilà, on a envie de bronzer, on a envie d'avoir ce teint allé dont tu viens de parler à l'instant. On veut bronzer. Alors, comment est-ce qu'on peut le faire en toute sécurité? En gros, comment est-ce qu'on peut adapter notre routine skincare si on veut bronzer, mais avoir une peau en bonne santé, c'est-à-dire ne pas passer par la case coup de soleil, etc., mais vraiment avoir voilà, un petit bronzage à la fin de l'été qui prouve qu'on a vraiment été en vacances et qu'on est épanoui. On fait comment?
0: Bah alors ça va faire débat, mais bon, comme toute bonne dermatologue qui se respecte, je ne conseille absolument pas de bronzer,
1: Oh là
0: parce que le
1: là.
0: bronzage, en fait, c'est une réaction de protection de la peau.
1: Ok, c'est bon à savoir,
0: C'est une
1: ouais.
0: protection de la peau à l'agression des rayons ultraviolets. Donc vraiment,
1: Ouais.
0: pour se protéger, on produit de la mélanine. Donc c'est pas quelque chose qui est forcément bon pour nous.
1: D'accord.
0: Et le visage en particulier, c'est une
1: Surtout.
0: zone à protéger précieusement. Ah oui. Et ne pas exposer directement sans protection solaire. Donc, c'est impératif de porter un chapeau large, des
1: Ouais.
0: lunettes de soleil et vraiment pour les plus téméraires, une visière anti-UV.
1: Et se
0: Après,
1: mouiller
0: ceci
1: aussi
0: dit,
1: très souvent,
0: oui.
1: parce que voilà, des fois on reste un peu sous le soleil ou sous le parasol, en l'occurrence, voilà,
0: Oui.
1: pour faire les choses bien. Et on oublie de mouiller son corps aussi, c'est très

0: très important, je pense, aussi d'aller dans l'eau le plus souvent possible quand on est à la plage ou à
1: Bah, en
0: la
1: fait,
0: piscine.
1: le parasol, il faut savoir que ça couvre pas à 100%, c'est-à-dire que ça filtre pas à 100% les rayons UV. Donc, même sous le parasol, il faut garder le chapeau, il faut garder une protection vestimentaire, etc.
0: Alors là, on va.
1: Ceci dit, les 3 jours entourant le bronzage, c'est-à-dire le jour avant, le jour même et le jour d'après, il vaut mieux éviter tous les actifs skincare sur son visage, donc tout ce qui est rétinol, acide de fruits, etc. Et privilégier juste l'hydratation, donc en mode crème hydratante, à l'acide hyaluronique, les peptides, etc., le collagène, et puis la crème solaire, bien évidemment.
0: Et la crème solaire, justement, notre dernière question du jour. Il y a beaucoup, beaucoup de choix sur le marché. Et encore une fois, on va revenir aux réseaux sociaux parce que malheureusement, des fois, c'est aussi une référence pour beaucoup de personnes. Les influenceurs, influenceuses, voilà, qui mettent en avant un produit et pas un autre. Comment est-ce qu'on peut bien choisir son écran solaire? Voilà, si tu as des petits conseils pratiques à donner à nos
1: Bien sûr.
0: auditrices et auditeurs, sans bien sûr de marque. Et puis voilà, comment est-ce qu'on choisit? On est face à plusieurs produits, plusieurs marques. On se focalise sur quoi au juste?
1: Alors, juste avant de parler de la crème solaire, il faut parler de la base qui est la protection solaire vestimentaire. Donc, je répète encore une fois, chapeau, lunettes, pour les enfants, les maillots anti-UV, c'est super important, les
0: Bien
1: maillots
0: sûr.
1: manches longues anti-UV. Et puis, pour les gens voilà, qui ont tendance à conduire beaucoup sous le soleil, ben, les gants lors de la conduite.
0: Pour les mains.
1: Alors, pour revenir à la crème solaire, c'est une expérience sensorielle avant tout. Donc, pour l'adopter, il faut la tester en termes de texture, de couleur et d'odeur. Parce qu'au final, la meilleure crème solaire, en fait, c'est celle qu'on mettra tous les jours. Donc, par exemple, celle qui va me plaire, moi, ce n'est pas forcément celle qui va te plaire à toi.
0: C'est vrai.
1: Donc, il faut vraiment, vraiment la tester. Et ce qu'il faut savoir, c'est ce qui est important à avoir dans une crème solaire. Donc, c'est une large protection. Donc, au minimum UVA, UVB. Au mieux, la protection, elle va s'étendre aussi à la lumière du visible et aux infrarouges. Ça, c'est vraiment le top. Quand il y a les quatre, c'est vraiment le top de la protection. Alors, il y a un débat crème invisible versus crème teintée. Bon, nous, on a tendance à dire que pour les personnes qui ont des taches, la crème teintée a tendance à protéger plus. Mais les dernières avancées scientifiques, elles ont permis de montrer qu'il y a certains nouveaux écrans qui ont des substances actives anti-taches dans des crèmes solaires qui sont invisibles. Donc, pour les gens qui n'ont pas envie de mettre de crème teintée, ben c'est possible. Et pour ce qui est du débat écran chimique versus écran minéral, puisque bon, il y en a beaucoup qui disent ah non, mais c'est cancérigène, donc je vais pas mettre d'écran, bah. Il n'y a pas de débat à avoir en fait. Les deux types d'écrans sont protecteurs. On préfère les écrans minéraux pour les enfants, pour les femmes enceintes, pour les personnes avec des peaux sensibles et intolérantes. Ceci dit, il est de plus en plus difficile en fait de trouver des écrans minéraux, surtout pour le corps. Pour le visage, ça va, mais pour le corps,
0: C'est plus
1: c'est limite
0: compliqué,
1: impossible
0: c'est
1: au
0: vrai,
1: Maroc.
0: c'est vrai.
1: Donc, ce qu'on fait, c'est qu'on va passer plus à des lotions qui sont par exemple liposomales ou sans perturbateurs endocriniens, à main pour toutes les personnes qui seraient réticentes à mettre de l'écran. Voilà.
0: Bon, en tout cas.
1: Mais du coup, quel que soit le type d'écran, c'est en été chaque 2 heures à renouveler après chaque baignade. Et puis en hiver, EDEC, par contre, c'est chaque 3 ou 4 heures
0: Voilà,
1: sans problème.
0: on peut l'appliquer à une fréquence moindre, on va dire, entre guillemets, mais
1: Exact.
0: l'appliquer
1: Exact.
0: quand même. Merci beaucoup,
1: Oui.
0: Imen
1: Avec grand
0: Barada, d'avoir été
1: plaisir.
0: avec moi. C'était vraiment un plaisir d'échanger avec toi aujourd'hui.
1: Partagez.
0: Et puis on se donne rendez-vous
1: Partagez.
0: la semaine prochaine, Inch'Allah.
1: Inch'Allah, ça
0: Merci
1: marche.
0: beaucoup. Merci beaucoup. Au revoir, Imen.
1: De rien. Mais au revoir, au revoir.
0: Restez avec nous. Un petit son qui fait du bien au moral, aux oreilles. C'est Iaz pour Replay. Très belle écoute.

@replay. Bienvenue à vous si vous venez à peine de nous rejoindre sur nos deux antennes Maghreb et Afrique pour votre rendez-vous d'été. Premier café, restez avec nous dans un tout petit moment. On parlera notamment de cette habitude toute simple qui pourrait apparemment faire grimper notre niveau de bien-être. Et c'est assez étonnant. Restez avec nous, je vous donnerai tous les détails juste après un peu de musique. Brick and Lace, Love is Wicked. Très belle écoute.

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1: Et on l'a assez teasé comme ça, on parle de cette habitude toute simple qui pourrait bien faire grimper notre niveau de bien-être. Alors on en a tous déjà fait l'expérience, parfois sans vraiment y prêter attention, à ces petites conversations sans grand intérêt où l'on parle de tout et de rien, la météo, le dernier match de foot, ou même la queue interminable à la caisse du supermarché. Alors ça pourrait bien, selon une étude, avoir des effets positifs sur notre bien-être. Ça s'appelle les small talks, ou discussions anodines, compensées un peu futiles. Ça serait en fait de véritables boosters de bonheur. Alors on plonge dans cette découverte ensemble, assez étonnante d'ailleurs, qui pourrait bien changer notre regard sur les conversations du quotidien. Soyons honnêtes, parler de la météo du dernier épisode d'une série dont tout le monde a regardé, ça n'a jamais été super excitant des fois. On a tous connu ce moment où on se force à sourire. Et pourtant, d'après une étude publiée dans Social, Psychological and Personal Personality Science, ces petites conversations anodines pourraient bien être le meilleur antidote à la mauvaise humeur. L'étude a été menée sur plus de 60 000 personnes entre la Turquie et le Royaume-Uni. Le but, savoir si le fait de discuter avec des inconnus ou des connaissances avait un impact sur leur bonheur. En gros, ils ont demandé combien de fois on avait dit par exemple bonjour ou salut à une personne que l'on croise à peine. Le verdict est tombé. Plus on a ces petites conversations sans prise de tête, on va dire ça comme ça, avec des inconnus ou des connaissances, plus on se sent bien dans sa vie de façon générale. Alors, pas besoin de parler très longtemps, bien évidemment, un simple bonjour, un merci ou même un sourire des fois, ça fait l'affaire. Ces petits moments nous reconnectent aux autres et boostent notre morale. C'est un peu comme se sentir moins seul, voilà, dans le quotidien, etc. On le sait bien, il y a des personnes pour qui discuter avec des inconnus, c'est comme respirer, c'est naturel. Ces personnes sont assez à l'aise, capables de discuter avec leurs voisins de table dans un café ou de sortir une blague au travail. Tout cela sans l'ombre d'une hésitation. C'est les, on va dire, les champions du small talk. Mais pour d'autres, c'est pas du tout la même ambiance. Parler avec des inconnus, c'est assez compliqué. On préfère

faire passer inaperçu en quelque sorte, au lieu de se lancer dans une conversation avec quelqu'un qu'on ne connaît pas. L'étude dont on parle a aussi montré que ces échanges n'ont pas besoin d'être longs ou profond pour faire leur effet. Voilà, en Turquie par exemple, les chercheurs ont compté le nombre de fois où les personnes, les gens disaient juste bonjour, merci, ou échangeaient 2-3 mots avec des connaissances qu'ils ne voient que de temps en temps. Et surprise, même ces micro-interactions ont un impact très très positif sur le moral. Ce que l'on peut en tirer, on n'a pas besoin de devenir des experts en discussion pour ressentir les bienfaits de ces petites discussions, un sourire, un salut ou un merci sincère, cela suffit pour se sentir plus connecté aux autres et ça nous fait du bien. Donc ces moments, ces petits moments que l'on a tendance à éviter sous prétexte que ça ne sert pas à grand chose, peuvent en fait faire une vraie différence dans notre bien-être au quotidien. Donc voilà, la prochaine fois que l'on hésite à dire bonjour à un voisin ou sourire à la personne en face dans le bus, pourquoi ne pas tenter le coup? Ces mini-conversations, même si elles paraissent peuvent vraiment nous apporter un petit boost de bonheur et on ressortira sûrement avec le sourire et peut-être même de meilleure humeur. Voilà ce qu'on pouvait dire de cette étude. Restez avec nous. Rupi prend la relève avec Tempted to Touch, le son d'été par excellence. Très belle écoute.

Midi 1, bienvenue à vous pour cette suite de ce premier épisode de Premier Café. Rappelons-le, sur nos deux antennes, Maghreb et Afrique, c'est l'heure pour nous de parler alimentation et plus précisément alimentation anti-inflammatoire. Et si l'été était le meilleur moment pour adopter des réflexes anti-inflammatoires? Les vacances, on le sait, sont souvent synonymes de détente, de repas conviviaux et de plaisirs gourmands. C'est aussi une période où les horaires changent, où l'on dort parfois moins bien et où les repas sont plus riches ou plus irréguliers. Résultat, une digestion plus lente, coup de fatigue, sensation de lourdeur ou inconfort intestinal qui peuvent rapidement s'inviter. Plutôt que de chercher à compenser les excès ou à suivre un régime, pourquoi ne pas miser sur quelques habitudes simples qui aident naturellement l'organisme à retrouver son équilibre, puisque l'objectif n'est pas de supprimer les plaisirs de l'été, mais plutôt d'offrir au corps les conditions dont il a besoin pour bien fonctionner. Donc je vous donne quelques petits gestes répétés au quotidien qui suffisent souvent à limiter les effets des repas plus copieux et surtout à préserver son énergie. Alors déjà, on mise sur les légumes dès le début du repas. On commence par une salade, des crudités ou des légumes cuits. Une façon simple d'augmenter ses apports en fibres. Celles-ci participent à la satiété, soutiennent le microbiote intestinal et contribuent à une absorption plus progressive des glucides. Et ça, on adore. On prend le temps également de manger. On ralentit, on mange lentement et bien. On mastique également. Ça facilite le travail digestif et ça permet au cerveau de recevoir les signaux de satiété. Un repas dégusté sans précipitation est souvent plus satisfaisant et mieux digéré. On fait la part belle également aux bonnes graisses, l'huile d'olive, de noix, les graines, les noix ou encore une purée de sésame. Ça apporte des acides gras insaturés, reconnus pour leur intérêt dans le cadre d'une alimentation favorable à la santé cardiovasculaire et surtout au bon fonctionnement de l'organisme. On allège également le dîner. Après une journée bien remplie, un repas simple, composé de légumes,

légumes, d'une source de protéines et de bonnes graisses et généralement plus confortable à digérer. Et il peut aussi favoriser un sommeil de meilleure qualité. On essaye également de bouger après le repas, surtout le soir, une promenade de 15 à 20 minutes après le dîner. C'est un geste accessible, ça favorise la digestion, ça participe à la régulation de la glycémie après les repas et ça permet de terminer la journée en douceur. Et sinon, après un repas plus copieux, inutile de culpabiliser. On va dire un barbecue entre amis, un dîner au restaurant ou une glace en bord de mer, ça fait partie des plaisirs de l'été. Un repas plus riche n'aura pas d'incidence sur votre santé si votre alimentation est équilibrée la plupart du temps. Le plus important est de reprendre naturellement ses habitudes dès le repas suivant. Bien s'hydrater, privilégier une alimentation riche en légumes, bouger un peu et respecter ses sensations de faim et de satiété. En nutrition, ce sont les habitudes répétées au fil des semaines qui font la différence, bien plus qu'un repas exceptionnel. L'été, c'est donc l'occasion idéale de prendre soin de soi avec simplicité, sans frustration et sans culpabilité. Voilà ce qu'on pouvait dire de ces petits gestes que vous pouvez intégrer au quotidien, des petits gestes issus donc d'une alimentation anti-inflammatoire. Restez avec nous, Desiree pour Life. Très très belle écoute.

Burna Boy, qui a twisté à merveille He Was a Man Enough de Toni Braxton. C'est ce qu'on vient d'apprécier ensemble sur Médien. Et c'est ainsi que se referme notre premier épisode de Premier Café sur notre antenne Maghreb, bien évidemment. Merci à notre ami Redouane qui m'a accompagné à la réalisation. Et pour nos chers auditeurs et auditrices de notre antenne Afrique, je vous retrouve dans un tout petit moment pour la suite. Restez donc avec nous pour ne rien rater. En attendant, bien évidemment, on a démarré en musique. On va terminer en musique. Pedro Capo, Farruko pour Calma. Très très belle écoute et à demain.

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1: Bienvenue à vous pour cette suite de votre émission d'été, premier café. Dans un tout petit moment, on parlera donc doom spending, ou plutôt comment ce phénomène vous ruine à votre insu. Je vous donnerai tous les détails juste après un petit peu de musique, ça fait toujours du bien. Shaggy, Nio, You Girl, c'est tout de suite.

Shaggy, Neo, You Girl sur Median, suite de votre émission Premier Café. Comme prévu, on parle de doom spending et comment ce phénomène vous ruine à votre insu face à l'incertitude. De nombreuses personnes se tournent vers le doom spending pour trouver du réconfort. Alors comment ce phénomène vous empêche de faire des économies et surtout comment y remédier? En période de crise, d'incertitude financière, les comportements d'achat évoluent. Le doom spending en est un exemple frappant. Alors pourquoi ce comportement nous empêche-t-il de faire des économies et surtout comment peut-on y remédier? Déjà, le doom spending, c'est quoi? Si vous avez déjà acheté quelque chose en pensant que vous ne pourriez jamais vous offrir mieux, vous n'êtes pas seul. Ce phénomène donc appelé le doom spending, qui se traduit littéralement par dépenses catastrophiques, consiste à acheter des produits de manière impulsive. Cette tendance récente, exacerbée notamment par les périodes de crise ou d'incertitude, touche particulièrement les jeunes générations. Cette habitude s'oppose au principe de la seconde main et du recyclage. Mais alors pourquoi dépense-t-on ainsi? De plus en plus de personnes dépensent sans compter pour pallier le stress et l'anxiété. En période de vulnérabilité, ces achats plaisirs peuvent apparaître, on va dire, comme un moyen de se réconforter, détournant l'attention des problèmes financiers. Selon les experts, lorsque les gens n'ont plus d'illusions quant à l'acquisition de biens significatifs comme une maison, ils préfèrent se tourner vers du plaisir immédiat. Les situations anxiogènes, comme par exemple la période qu'on a vécue il y a quelques années, le confinement durant la pandémie, ont amplifié ce phénomène. Et contrairement aux générations précédentes qui privilégiaient l'épargne pour de grands projets, les nouvelles générations ont tendance à faire des achats impulsifs. Comment surmonter le doom spending? C'est la question la plus importante. Si vous vous sentez concerné par ce phénomène et souhaitez changer, la première étape consiste à identifier la cause de ces comportements. Reconnaître et comprendre ces déclencheurs émotionnels est essentiel pour rompre le cycle du doom spending. Demandez-vous pourquoi vous avez acheté cette nouvelle paire de chaussures alors que vous avez, on va dire, déjà plusieurs paires similaires, ou cette télé. En aviez-vous vraiment besoin? Une fois la situation et les causes bien identifiées, vous pouvez suivre quelques petits conseils pour contrôler justement vos dépenses impulsives. Déjà, on établit un budget en se fixant des objectifs financiers clairs et atteignable. On alloue une petite somme aux petits plaisirs. On respecte au maximum le budget établi. On explore des alternatives non financières pour remplacer les achats impulsifs comme le sport, la méditation, des loisirs créatifs, passer du temps avec ses proches sont autant d'activités qui peuvent offrir du réconfort. Et ensuite, on cherche des moyens de nous motiver. En plus du fonds d'urgence, vous pouvez par exemple établir un projet de voyage. Ça peut vous aider à épargner plutôt qu'à dépenser. L'objectif étant de rester concentré sur l'épargne plutôt que sur les dépenses inutiles. Voilà ce qu'on pouvait dire du doom spending, ce phénomène qui vous ruine à votre insu. Restez avec nous, Nadie de Farouko, c'est ce que je vous propose.

sur Médien. Restez avec nous dans un tout petit moment. On parlera de ces petites choses qui vous permettront de relancer votre métabolisme. En attendant et sans transition aucune, c'est Justin Timberlake qui prend la relève avec What Goes Around. Très très belle écoute.

Davido, c'était Fall qu'on vient d'apprécier ensemble sur Média 1. Restez avec nous dans un tout petit moment. On parle recalibrage métabolique, ou plus précisément comment relancer son métabolisme en adoptant quelques petits gestes simples au quotidien. Restez avec nous pour plus de détails d'informations et surtout pour ne rien rater. En attendant, c'est la belle et très très talentueuse Alicia Keys qui prend la relève avec un très bon son encore une fois. If I Ain't Got You, excellente écoute et à tout de suite.

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1: Bienvenue à vous pour cette suite de votre émission spécialité Premier Café. Dans un instant, on parlera de ces astuces pratiques à mettre en place au quotidien qui vous permettront éventuellement de relancer votre métabolisme. En attendant, c'est Pitbull qui prend la relève avec Mama Sota. Très très belle.

Et comme prévu, on parle de ces astuces qui vous permettront de relancer votre métabolisme. Alors déjà, le métabolisme, rappelons-le, correspond à l'ensemble des réactions chimiques qui transforment les aliments en énergie pour maintenir les fonctions vitales, comme la respiration, la circulation sanguine. Il se divise en métabolisme basal, donc l'énergie au repos, et le métabolisme actif, dépenses liées donc notamment à l'activité physique, le catabolisme, dégradation des nutriments, et l'anabolisme, construction et réparation des tissus. Il y a des facteurs qui influencent le métabolisme. Déjà, l'âge et les hormones. Après 30 ans, la masse musculaire diminue, ralentissant le métabolisme. La ménopause ou la baisse de testostérone accentue ce phénomène. La composition corporelle également, plus de muscles.

égale un métabolisme plus élevé. La graisse abdominale peut ralentir le métabolisme en augmentant la résistance à l'insuline. Sommeil et stress aussi, autre facteur. Un sommeil insuffisant et un stress chronique augmentent le cortisol, perturbant la régulation de l'appétit et le métabolisme. Et puis, bien sûr,

énergie durable et surtout éviter les pics glycémiques. Les lipides de qualité oméga 3, poisson gras, noix, graines, pour soutenir le métabolisme et réduire l'inflammation. L'hydratation également, boire 1,5 à 2 litres d'eau par jour, de préférence légèrement froide. Ça peut augmenter temporairement la dépense calorique de 4 à 7%. Les épices et les boissons stimulantes, comme le piment, gingembre, thé vert ou café, peuvent légèrement augmenter la thermogenèse. Côté activité physique, musculation, voilà, 2 à 3 séances par semaine. Pour les plus actifs, ça peut augmenter le métabolisme de 10 à 15%. Le HIIT, séance courte mais intense pour un effet post-exercice prolongé. Les activités quotidiennes, donc comme marcher, prendre les escaliers, rester debout pour certaines tâches, ça contribue à l'effet cumulatif sur le métabolisme. Sommeil, gestion du stress, donc dormir 7 à 9 heures par nuit pour réguler les hormones de la faim et soutenir la récupération musculaire. Les techniques de relaxation également très prisées, comme la méditation, le yoga, la respiration consciente pour réduire le cortisol et améliorer la combustion des graisses. Voilà, donc sinon, pour relancer son métabolisme, ça nécessite une approche globale, progressive, combinant alimentation riche en protéines et fibres, activité physique régulière, hydratation, sommeil de qualité, gestion du stress. Les résultats apparaissent généralement après quelques semaines à quelques mois et l'adaptation selon l'âge et la morphologie optimise donc l'efficacité des stratégies. Voilà ce qu'on pouvait dire de ces petites choses, on va dire, à mettre en place qui permettent de relancer votre métabolisme. Restez avec nous, je vous propose Jay Chun et Lil Wayne pour Down. Très belle écoute.

Jean-Paul et Anne-Marie Rockabye sur Médian. C'est ainsi que se referme votre premier épisode de Premier Café, en espérant que vous ayez passé un bon moment avec nous. En tout cas pour nous et pour moi, c'était un plaisir de vous accompagner et de vous accompagner d'ailleurs tout au long de l'été avec plusieurs thématiques, des invités inspirants, de la bonne musique et des chroniques axées autour notamment du bien-être de façon générale, tout ce qui concerne voilà, le moral, l'alimentation, l'activité physique et j'en passe. Merci beaucoup donc d'avoir partagé ce petit moment avec nous.

et je vous retrouve bien évidemment demain pour votre premier café de la journée. D'ici là, je vous laisse un petit peu en musique. The Weeknd, Escape from LA. Excellente écoute.

taisez-vous. Méfiez-vous. Des oreilles ennemies vous écoutent. Vous vous souvenez de ce slogan utilisé pendant la guerre? Vous vous souvenez aussi de la cinquième colonne que l'on allait rendre en partie responsable de la défaite de la France en 1940. Notre dossier extraordinaire aujourd'hui est une histoire d'espionnage située dans les années qui ont précédé la guerre de 39-40, mais aussi et surtout une histoire de contre-espionnage. Ce dossier, particulièrement inquiétant, comme vous allez le constater, met en cause le célèbre deuxième bureau français, accuse des agents de renseignement, des policiers, bref, laisse supposer, à tort peut-être, une machination politique pour raison d'État, bien sûr. Afin de ne nuire à personne, nous exposerons donc simplement les faits, ou du moins ceux que la presse a révélés, car il reste beaucoup d'ombre sur cette affaire. Et nous éviterons de donner les noms des personnages qui y participent. Avant de nous rendre sur les lieux du drame, dans l'est de la France, dans ces régions frontières où le soldat garde l'arme au pied, l'œil fixé sur la ligne bleue des Vosges, arrêtons-nous un instant en banlieue à 50 km de Paris, un jour d'octobre 1936. Là, dans une villa entourée d'un jardin, vivent deux frères. Appelons-les Jacques et Jean. C'est la maison de Jacques, marié, père de famille. Il a recueilli son frère Jean, abandonné de tous, y compris de sa femme et de ses enfants qui habitent Paris, et qu'il n'a plus le droit de voir. On sonne à la grille du jardin, le chien de garde aboie. Il fait plus de bruit que de mal.

Jean va ouvrir la grille. C'est lui qui rend habituellement ce genre de petit service, puisqu'il n'a rien d'autre à faire. Un journaliste se présente. Je voudrais parler à monsieur Jean F. C'est moi. Excusez-moi, mon capitaine. Je ne suis plus capitaine. C'est de la part de qui ? Marc R., journaliste. Pour moi, vous êtes toujours capitaine. Et c'est justement de la révision de votre procès dont je voudrais m'entretenir avec vous. Eh bien, entrez donc, je vous en prie.

Un ancien capitaine de l'armée française, destitué, condamné à 5 ans de prison, mais libéré au bout de 2 ans et demi par ordre du ministre, interdit de séjour, contraint de résider chez son frère, c'est peu et beaucoup. Peu s'il a réellement trahi, alors le gouvernement se montre bien indulgent. Beaucoup s'il est innocent. Et dans ce cas, l'attitude des pouvoirs publics est pour le moins curieuse. Le journaliste qui vient lui rendre visite dans sa banlieue perdue est aussi un romancier. Il a l'intention de recueillir des documents, d'écrire un roman. Son flair professionnel lui dit que, Jean F., innocent ou pas, il y a quelque chose de bizarre dans cette affaire, quelque chose de vraiment extraordinaire. Et il espère le découvrir. Les deux hommes sont entrés dans la villa, dans un petit bureau, où ils seront tranquilles. L'ancien capitaine se méfie. Ce journaliste est-il un vrai journaliste? Est-ce encore un piège? On lui en a tendu tellement depuis 3 ans. Serait-il un agent du contre-espionnage, ou même un espion, tout simplement, encore un espion, qui entrerait dans sa vie, apparemment, plein de bonnes intentions, en réalité pour le perdre, et cette fois définitivement? Non. Non, le journaliste ne ressemble ni à James Bond, ni à un fonctionnaire des renseignements généraux. Il montre sa carte de presse, sa photo, et des papiers, publiés sous sa signature, dans un grand quotidien parisien. Jean F. a confiance. Il va lui raconter son histoire, son aventure plutôt, car ce qui lui est arrivé est tellement incroyable. Oui, tout a commencé quand j'ai été nommé à Belfort, intendant militaire de la région, il y a 5 ans de cela, en 31. Avant, j'étais professeur à Saint-Mexan, vous connaissez. J'avais fait la campagne du RIF et la guerre, comme tout le monde. Je m'étais engagé en 14. J'avais choisi un métier que j'aimais, la vie militaire. J'étais heureux. C'est important, vous savez, dans la vie, de faire ce qu'on a envie. De vivre dans un milieu qui vous plaît, avec de bons camarades. Seulement voilà, quand je suis arrivé à Belfort, il régnait une de ces pagailles à l'intendant, je n'en croyais pas mes yeux. Les bureaux étaient ouverts à tout venant, vides la plupart du temps. Quand il y avait du monde, on y rencontrait des femmes qui venaient chercher leurs maris ou leurs amis. Le vague-mestre déposait les lettres sur les bureaux le plus souvent en l'absence des destinataires. Aucun registre du courrier n'était tenu à jour. Les clés des serrures des armoires ou des tiroirs étaient perdues. Les serrures avaient été forcées, remplacées par des cadenas et encore. Alors évidemment, j'ai décidé de mettre un peu d'ordre dans tout cela. J'ai mis au pas les responsables. Ça n'a pas plu. Et puis, c'était peut-être déjà trop tard, comme vous allez le voir. Au bout de quelques mois, ça allait mieux. Sauf pour moi. Vous savez, dans les villes de garnison, les officiers se reçoivent les uns les autres. On donne des bridges, des réceptions. Il y a le jour de la colonelle, dont le mari commande le régiment d'infanterie, tous les premiers mercredis du mois. Et les troisièmes jeudis, c'est le jour d'une autre femme d'officier supérieur, d'une autre arme. Il y a des rivalités. Les fantassins ne sont pas reçus aussi souvent ou chez les mêmes personnes que les artilleurs. La cavalerie, n'en parlons pas. Elle fait toujours bande à part. En ce qui me concerne, je me suis aperçu très vite qu'on me faisait la gueule. On oubliait de m'inviter. Ou quand j'étais invité, on se détournait.

0: et de moi. On m'évitait. Un peu comme s'il valait mieux ne pas être vu en ma compagnie. Qu'on ne puisse pas dire « un tel lui a parlé » ou « un tel est son ami ». Je me disais, c'était quand même pas parce que j'ai serré la vis au personnel de l'intendance qu'on me traite comme ça. Il y avait autre chose. Mais quoi ? Cette autre chose, le capitaine F va l'apprendre un matin de 1932. Il est chez lui, rue du Repos. Curieuse adresse pour un homme qui, dans quelques instants, ne connaîtra plus de repos, ni repos physique, ni surtout le repos de l'âme et du cœur, la paix et la tranquillité, et cela plusieurs années durant. Il finit de revêtir son uniforme pour aller à l'intendance. On frappe à sa porte. Son ordonnance va ouvrir et lui remet un pli urgent apporté par un gendarme, une enveloppe jaune. Il l'ouvre. C'est une convocation au commissariat spécial de la ville, ce matin même, à 10h. Il n'en sortira qu'à minuit. Deux commissaires de la Sûreté Générale se sont dérangés de Paris pour le questionner. Le capitaine F d'abord se rebiffe. De quoi le soupçonne-t-on ? Qui l'accuse ? Et puis, il faut bien répondre. Des questions et des réponses dont un greffier prend note et qui resteront secrètes. Voici pourtant cet interrogatoire, ou du moins ce dont se souvient le capitaine F, et qu'il tente de restituer le plus fidèlement possible au journaliste venu lui rendre visite. Ce qui me permet à moi aujourd'hui de vous le révéler. Vous n'êtes pas venu de Paris pour rien, commissaire. Il y a quelque chose de grave. J'ai le droit de savoir ce que c'est. Eh bien, mon capitaine, on va vous le dire puisque vous y tenez. On vous soupçonne d'avoir dérobé des documents sur les menées du Parti communiste. Quoi ? Les instructions sur la répression des émeutes ? Exactement. Bon, enfin, ce n'est pas sérieux. Ces instructions n'ont aucun intérêt. Tout le monde les connaît. Elles ont disparu, néanmoins. En effet, quelques jours après ma prise de commandement, j'ai déposé une plainte auprès du procureur de la République. Vous ne me ferez pas croire que vous venez pour ça. Pas seulement pour ça. Mais pourquoi alors? Le plan de ravitaillement de Belfort en temps de guerre, est-ce que vous savez où il est? Dans mon coffre? Vous l'avez photographié et vendu aux Allemands. Le capitaine F réagit violemment, on le traite d'espion, lui, un officier, le porte-drapeau de son régiment qui a défilé en 1919 sous l'Arc de Triomphe. Deux fois blessé au cours de missions périlleuses pour lesquelles il s'était porté volontaire. Et puis non, l'accusation est grotesque. Mais le plan de ravitaillement, commissaire, vous savez combien il comporte de pages, à votre avis?
1: Une dizaine, je suppose.
0: 12 500. Vous pensez qu'on peut le photographier?
1: On a pu le consulter. En faire un résumé.
0: Alors il y a des empreintes digitales, qui ne sont pas les miennes. Vérifiez.
1: L'interrogatoire se poursuit toute la journée. D'autres documents concernant la défense nationale ont également disparu. Le capitaine F commence à s'affoler. Comment est-il possible que des soupçons aussi graves pèsent sur lui? Pourquoi lui? Qui l'accuse?
0: Les Allemands. Oui. Les Allemands eux-mêmes.
1: Finit par avouer le commissaire. Le capitaine F se ressaisit. Alors ce sont des agents doubles qui ont transmis son nom au deuxième bureau. On ne donne pas n'importe quel nom comme ça, sans preuve.
0: Les preuves?
1: Bien sûr, nous les avons, les preuves.
0: Eh bien, montrez-les-moi! Je serais curieux de les voir!
1: Pour le capitaine, rien ne va être plus facile que de les réfuter. Il en est persuadé. Et les commissaires sortent de leur serviette un registre qu'il pose sur la table, le registre du Wagmestre. Vous avez reçu en mars 1932, voyez-vous-même, une lettre recommandée d'un certain GDS, consul du Brésil à Paris. Ce n'est pas le véritable nom du consul. Par contre, GDS est un pseudonyme que nous retrouvons dans plusieurs affaires d'espionnage.
0: Je n'ai jamais reçu cette lettre.
1: Attendez, attendez. Il y a une autre. Tenez, tournez la page. De mademoiselle Simone L., 15 rue Fontaine à Paris. Cette demoiselle, en effet, habite bien à cette adresse. Elle a un enfant, nous sommes allés chez elle. Il est évident qu'elle n'a pas pu écrire une lettre de ce genre.
0: Car vous avez la lettre, évidemment.
1: On a emprunté le

0: l'assistant de Simone L. pour vous écrire. Regardez vous-même. Ici, expéditeur GDS. Et là, Simone L. Vous avez signé en face.
1: Mais ce n'est pas ma signature, on l'a imitée.
0: Ça m'étonnerait. Ce n'est peut-être pas votre signature habituelle, mais sur le registre du vague-mestre, vous signez toujours de cette façon. Le commissaire tourne les pages et montre au capitaine que toutes les autres lettres recommandées, les notes de service consignées sur le registre, ont été paraffées exactement comme l'ont été les lettres de GDS et de Simone L. Le capitaine F, effondré, ne sait que répondre. Tout ce que je peux dire, je n'ai jamais reçu ces lettres. Et votre signature?
1: Je ne comprends pas. Mais je vous assure que ce n'est pas mon paraf. Quelqu'un aura trafiqué le registre et changé mon paraf sur les autres papiers qui m'étaient destinés.
0: Difficile à croire. Les commissaires s'entêtent. L'interrogatoire n'en finit pas. Il se relaie à tour de rôle. Le capitaine F est épuisé. Va-t-il céder? Avouer? Non. On épluche son emploi du temps, le harcèle. Il s'embrouille dans ses réponses, mais malgré tout, il a des accents de sincérité qui ne trompent pas. On lui accorde un instant de repos, on lui apporte un sandwich et une tasse de café. Les deux commissaires s'éloignent et se concertent. Que se disent-ils? On ne le saura jamais. Le capitaine F suppose, et il le confie au journaliste qui lui rend visite, qu'ils n'étaient pas d'accord. L'un d'eux, le moins important, semblait croire à son innocence. L'autre, le chef, le pensait coupable. Son attitude le démontrait. Alors, une question terrible se pose. Avait-il des instructions pour considérer l'officier coupable a priori? Des ordres. Nous n'avons pas à en juger. C'est le capitaine F qui suggère cette hypothèse et il le dit au policier. Il n'y a qu'une explication possible. C'est une machination. Une machination dont je suis la victime. Une victime désignée d'avance. S'il en est ainsi, j'aimerais mieux le savoir. Je ferai mon devoir. Je vous en donne ma parole. Une parole d'officier, autrefois, personne ne la mettait en doute. Cela faisait partie des traditions militaires. Il a fallu attendre les guérillas coloniales, les guerres subversives, où la politique était toujours présente, pour douter du serment d'un officier d'active et employer le détecteur de mensonges comme avec de vulgaires criminels. Certains officiers, alors, ont préféré donner leur démission et quitter l'armée. Le commissaire principal ne démord pas. « J'ai vérifié votre compte en banque. Il y a un versement de 100 000 francs. D'où vient-il ?»« 100 000 francs, c'est beaucoup d'argent en 1932. » Le capitaine se justifie. « Ma femme a de la fortune. Elle a vendu des valeurs en bourse pour prendre un bénéfice, en attendant un nouveau placement. » Nous verrons cela. « Et ça, qu'est-ce que vous en dites ?» Le commissaire ouvre un dossier qu'on vient de lui apporter et qu'il a consulté tout à l'heure pendant le répit accordé au suspect. « Mais c'est mon manuscrit !» « J'ai ordonné une perquisition à votre domicile. Mais vous n'avez pas le droit, c'est une honte !» Répondez tout de même, dans votre intérêt. Je lis dans ce manuscrit des choses fort intéressantes. L'organisation de la défense dans l'Est, l'utilisation de l'armée en temps de paix, beaucoup de renseignements, des chiffres concernant les effectifs. Mais je prépare un livre. Il n'est pas terminé, comme vous pouvez le constater, quand il sera fini. Je le soumettrai à l'approbation du ministre. Je le publierai dans une librairie militaire, c'est mon droit. Oui, oui, c'est votre droit. Avouez que dans votre cas, c'est tout de même ennuyeux, non? Enfin, nous allons examiner ça de près. Il était maintenant près de minuit. Le capitaine était réellement à bout de force. Alors, vous m'arrêtez? En aucune façon. Nous sommes chargés d'une affaire, une affaire compliquée. Nous vous interrogeons au titre de témoin, étant donné les fonctions que vous occupez. Vos responsabilités. Vous êtes libres.

Que s'est-il passé après l'interrogatoire que nous venons de vous faire vivre? Dans une petite ville comme Belfort, où je sais, la vie devenait chaque jour de plus en plus impossible pour le capitaine F, ni inculpé, ni disculpé. Il demanda à être muté. On le nomma au camp de Valdahon, près de Besançon, en janvier 1933. Et le train-train de la vie militaire recommença. Oh, pas pour longtemps. Le 4 février, le capitaine F recevait à nouveau une lettre recommandée. Il se méfia et l'ouvrit devant deux témoins. « Monsieur, c'est en voyage que je vous adresse cette lettre. Il m'est absolument nécessaire de vous voir à Port, P.O.R., ou à l'endroit que vous m'indiquerez le plus tôt possible, car j'ai un échantillonnage important à vous soumettre. Je vous apporterai également quelques boîtes de chocolat. Je vous demande de bien me fixer par retour du courrier l'endroit et la date de notre rencontre. Veuillez agréer, monsieur, mes salutations les plus sincères, signé Charles K. Postscriptum, ma nouvelle adresse, nouvelle et soulignée, jusqu'au 9 février, Parc Hôtel, Leipzig. » Ça a recommencé. Le capitaine F transmet aussitôt cette lettre aux enquêteurs. Ceux-ci lui conseillèrent d'accepter le rendez-vous, d'y aller pour voir. J'irai, à une condition. Je veux un ordre écrit du général commandant la place. Le général refusa. Personne ne sut officiellement, du moins, qui était ce mystérieux monsieur K. Vous comprenez, expliqua l'officier au journaliste venu le voir dans sa retraite de banlieue, je ne pouvais pas aller à Leipzig comme ça sans être couvert. C'était un piège. Je suis sûr et certain que les services du contre-espionnage connaissaient monsieur K. Alors qu'est-ce que vous avez fait? Ça ne pouvait plus durer, j'ai fait appel à un avocat, maître Jean-Charles L. Et l'avocat? Eh bien, il a rédigé une déclaration à la presse. Je peux vous la montrer. Je l'ai là. Tout le monde accable mon client. On le qualifie de traître. Personne, par contre, ne lui donne la possibilité de se justifier. Ce grand patriote, ce grand soldat est traîné dans la boue. À mon sens, toute l'affaire tient dans la falsification des signatures et dans le vol des lettres. De deux choses l'une. Si mon client a reçu les lettres, qu'on l'inculpe. S'il ne les a pas reçues, qu'on trouve le voleur. Évidemment, que la presse s'en mêle, cela n'a pas dû faire plaisir, évidemment. Si vous n'aviez pas mis un avocat dans le coup, les choses en seraient peut-être restées là. On aurait enterré l'affaire, comme on dit. Et mon honneur, monsieur? Qu'est-ce que vous faites de mon honneur? Le résultat ne se fit pas attendre. Les remue-ménages de l'avocat, les articles dans les journaux, aboutirent à un procès en correctionnel, ce qui est déjà curieux, à huis clos, avec seulement pour assister à l'audience une délégation d'anciens combattants qui rédigea une lettre de félicitations aux juges pour leur dextérité et leur sévérité. On n'est jamais assez sévère avec un traître à son pays. Les journalistes étaient consignés dans une pièce voisine de la salle de l'audience. On leur avait fourni de quoi écrire, du papier, des plumes et de l'encre. Mais écrire quoi, puisque tout restait secret? Le jugement, 5 ans de prison et la destitution. Mais vous, insista le journaliste en visite, vous étiez présent à l'audience. Bon, cela s'est passé très vite. Je n'y ai rien compris. Mais personne ne vous a défendu? Si. Un type que je ne connaissais pas, avec un nom italien, un certain DT, cité par l'accusation en plus. Il s'est écrié « Je ne veux pas être complice d'une mauvaise action. Le capitaine F est innocent. » Et le fameux monsieur K? J'ai appris qu'il avait été arrêté à Nice. Le deuxième bureau se serait mis d'accord avec lui pour la rédaction de sa confession, si je puis dire. Une confession d'énonciation, plutôt. Mais enfin, la raison de tout ça. Allez savoir. Un imbroglio invraisemblable dans lequel le deuxième bureau lui-même s'en mêlait les pieds, des agents qu'il ne fallait pas brûler, et tout de même la nécessité absolue de tirer au clair une affaire d'espionnage importante pour la France au moment du réarmement de l'Allemagne. Car c'est vrai que des documents importants avaient disparu. Tenez, monsieur K, par exemple, était un espion polonais, mais un agent double. Mon avocat m'a dit, si vous êtes condamné, la Pologne renoncera sur la pression de la France à réclamer son extradition. Il faut faire quelque chose maintenant. Oh, est-ce possible? Tous ceux qui pouvaient m'aider, mes camarades de régiment, ont été mutés à l'étranger. Même les officiers du deuxième bureau. Le capitaine N a été nommé à Bizerte. Le capitaine R en Syrie. L'intendant D, contre qui j'ai déposé plainte en forfaiture, au Maroc.
Défendre son honneur pour l'honneur, contre des intérêts importants primordiaux pour la défense nationale, ce n'est pas simple. Le capitaine F aurait pu écraser, comme on dit vulgairement. Ce n'était pas dans son caractère, ni celui de son frère d'ailleurs, qui, après le jugement, a donné un coup de cravache à cet intendant D, avant qu'il ne soit muté au Maroc. Tout cela n'arrangeait rien. Le capitaine F, devenu monsieur F, vivait la rage au cœur dans une villa de banlieue, espérant toujours une révision de son procès. Le journaliste, avant de partir, lui serra longuement la main. Il lui promit une nouvelle fois de l'aider. L'ancien capitaine sourit tristement. Oh, vous savez, je ne suis plus rien. On a intérêt à m'oublier. Je ne vous oublierai pas, moi. Vous êtes gentil. Mais un homme à qui on a tout pris, que peut-il faire? On ne m'a même pas laissé ça. Il montrait au journaliste le ruban rouge qui ornait encore la boutonnière de son veston. Nous avons téléphoné à la chancellerie de la Légion d'honneur pour savoir ce qu'était devenu M. F. C'est un décret du 12 août 1937 qu'il a radié de la Légion d'honneur. Même après son amnistie, il n'a pas demandé sa réintégration. Désolé, nous a dit l'employé, mais comme de ce fait il ne touche pas de pension, on ne peut pas savoir s'il est encore vivant.

Musique, soufi. Ahmed Al-Khlia. السلام عليكم ورحمة الله تعالى وبركاته. Parmi les grands poètes d'amour divin, sinon le plus grand, figure le nom du poète afghan Maulana Jalaluddin Rumi radiyallahu anhu, mort et enterré à Konya en Turquie. C'est le fondateur de la confrérie des derviches tourneurs connus dans le monde entier. Il a un recueil poétique parmi les plus grands du monde entier, toutes les langues. Dans ce recueil, il parle surtout

L'amour. Il a écrit de nombreux poèmes magnifiques sur l'amour, en particulier dans le Mesnavi ou bien dans son autre recueil, Ivan et Shams et Tabriz. Et parmi ses vers les plus connus, les plus beaux, il dit « Là où il y a de l'amour, il y a de la douleur. Ouvre tes bras et accueille-les toutes les deux. Ne cherche pas l'amour sans l'épreuve, car cette quête même change en pur amour. » Son message là, c'est que l'amour véritable implique des épreuves et des souffrances, mais celles-ci sont nécessaires pour atteindre une forme d'amour pur et profond. Les amoureux ne se rencontrent pas quelque part. Ils sont l'un dans l'autre depuis toujours. L'amour n'est pas une simple rencontre extérieure. Il est une reconnaissance de ce qui existe déjà au plus profond de nous. La blessure est l'endroit par où la lumière entre en toi. Laisse-toi silencieusement attirer par l'étrange puissance de ce que tu aimes. Cela ne t'égarera pas. La blessure est l'endroit où la lumière entre en toi. L'amour et la souffrance sont liés. Et c'est souvent à travers nos blessures que nous grandissons et trouvons la lumière. Il dit, radiallahu anhu aussi, « Meurs avant de mourir. Meurs, meurs, meurs à ce monde et ouvre tes ailes dans le ciel de l'amour. Quitte cette prison du corps et de l'ego et deviens libre comme un oiseau dans le vent. » Son message, l'amour véritable, demande un abandon de l'ego et une transformation profonde. Pour l'émission d'aujourd'hui, Inch'Allah, ce serait toujours des chants d'amour. On va vous présenter des poèmes issus du Mesnavi de Mawlana Jalaluddin Rumi, chantés par des millions de chanteurs soufis musulmans. Merci de rester avec nous. Rendez-vous vendredi prochain, Inch'Allah.

Vous êtes toujours sur les ondes de Médias, merci d'être avec nous en cette matinale, une matinale qui se fait également en musique. Nous allons d'ailleurs écouter tout de suite un son sélectionné avec attention et nous nous retrouvons juste après.

et où que vous soyez, nous sommes ravis de vous accompagner en cette matinale, toujours sur les ondes de Midi 1. Restez avec nous, nous revenons dans quelques minutes, juste après ce titre. 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

0: Vous êtes toujours sur les ondes de Midi 1, tout de suite, la synthèse de 5h30.
1: Bonjour à toutes et à tous. Donald Trump laisse de la place aux négociations avec l'Iran. L'ambassadeur des États-Unis à l'ONU assure que les pourparlers entre les deux pays se poursuivent, alors que Washington a stoppé ses frappes depuis maintenant 3 nuits d'affilée, ce qui a également permis une baisse du prix du pétrole de 5%. En revanche, selon Mike Waltz, le président des États-Unis n'a toujours pas renoncé à une escalade militaire. Il a menacé Téhéran que toutes les options restent sur la table. La France et l'Espagne continuent de brûler. En ce début de semaine, les pompiers se préparent à une nouvelle journée où la situation est très défavorable selon leurs mots. Dans la région de Bordeaux, la situation a été globalement stable cette nuit, explique la préfecture, même si au sud-ouest de la France, les secours font face à des pyrocumulonimbus à présent, appelés orages de feu, donc, qui a contraint l'évacuation de plus de 325 000 personnes dans cette zone. Jusqu'à présent, 42 000 hectares sont partis en fumée dans la péninsule ibérique. C'est la région de Madrid qui est surtout touchée en ce moment. 25 000 hectares brûlés et 60 000 personnes évacuées. On retourne sur le continent américain. Maria Corina Machado ne prendra pas part au dialogue avec le gouvernement vénézuélien. L'opposante et prix Nobel de la paix a annoncé que le processus qui se tient en août prochain et qui est soutenu par les États-Unis a été mis en place par des membres de l'Assemblée nationale de 2015 et des représentants du régime de Delcy Rodriguez. Il ne nous appartient donc pas d'en expliquer la portée et les décisions. Fin de citation. Plus de relations diplomatiques entre la Colombie et Cuba, ainsi que le Nicaragua. Le président élu, Abelardo Díaz-Prilia, a affirmé cette nuit qu'il prendra cette mesure dès son arrivée au pouvoir colombien. Il n'y aura aucun lien avec les tyrannies, assure l'homme soutenu par Donald Trump, qui doit donc prendre ses fonctions le 7 août prochain. Côté sport, les Marocaines réussissent leur entrée en lice pour leur premier match de la CAN féminine qui a démarré donc hier dans le Royaume. Les Lions de l'Atlas l'ont emporté 4-0 lors d'une rencontre maîtrisée face au Kenya. La compétition se poursuit aujourd'hui avec deux nouveaux matchs. Un peu plus tôt hier, l'Algérie s'est imposée dans sa rencontre. Et puis enfin, en cyclisme, c'est un cinquième sacre pour Tadej Pogacar. Le coureur slovène s'est une nouvelle fois imposé au Tour de France. C'est la troisième fois d'affilée qu'il remporte la compétition. À 27 ans, il égale donc le record de victoires et rejoint le cercle très fermé de 5 cyclistes qui ont remporté 5 fois ce tour mythique. C'est la fin de cette synthèse. Merci d'avoir suivi. Restez avec nous sur Média 1 pour la suite des programmes.

Et comme toujours, nous sommes ravis de vous accompagner sur les ondes de Média en cette matinale, une matinale qui se fait également évidemment en musique avec ce titre.

Restez avec nous, surtout sur les ondes de Midi 1 pour la suite de notre matinale, une matinale qui continue avec cette petite interlude musicale.

arrivons bientôt à la fin de notre matinale, toujours sur les ondes de Média 1. Mais avant cela, écoutons un son sélectionné avec attention par nos équipes.

1%. En revanche, selon Mike Waltz, le président des États-Unis n'a toujours pas renoncé à une escalade militaire. Il a menacé Téhéran que toutes les options restent sur la table. La France et l'Espagne continuent de brûler. En ce début de semaine, les pompiers se préparent à une nouvelle journée où la situation est très défavorable selon leurs mots. Dans la région de Bordeaux, la situation a été globalement stable cette nuit, explique la préfecture, même si au sud-ouest de la France, les secours font face à des pyrocumulonimbus à présent, appelés orages de feu, donc, qui a contraint l'évacuation de plus de 325 000 personnes dans cette zone. Jusqu'à présent, 42 000 hectares sont partis en fumée. Dans la péninsule ibérique, c'est la région de Madrid qui est surtout touchée en ce moment. 25 000 hectares brûlés et 60 000 personnes évacuées. On retourne sur le continent américain. Maria Corina Machado ne prendra pas part au dialogue avec le gouvernement vénézuélien. L'opposante et prix Nobel de la paix a annoncé que le processus qui se tient en août prochain et qui est soutenu par les États-Unis a été mis en place par des membres de l'Assemblée nationale de 2015 et des représentants du régime de Delcy Rodriguez. Il ne nous appartient donc pas d'en expliquer la portée et les décisions. Fin de citation. Plus de relations diplomatiques entre la Colombie et Cuba, ainsi que le Nicaragua. Le président élu, Abelardo Díaz-Prilia, a affirmé cette nuit qu'il prendra cette mesure dès son arrivée au pouvoir colombien. Il n'y aura aucun lien avec les tyrannies, assure l'homme soutenu par Donald Trump, qui doit donc prendre ses fonctions le 7 août prochain. Côté sport, les Marocaines réussissent leur entrée en lice pour leur premier match de la CAN féminine qui a démarré donc hier dans le Royaume. Les Lions de l'Atlas l'ont emporté 4-0 lors d'une rencontre maîtrisée face au Kenya. La compétition se poursuit aujourd'hui avec deux nouveaux matchs. Un peu plus tôt hier, l'Algérie s'est imposée dans sa rencontre. Et puis enfin, en cyclisme, c'est un cinquième sacre pour Tadej Pogacar. Le coureur slovène s'est une nouvelle fois imposé au Tour de France. C'est la troisième fois d'affilée qu'il remporte la compétition. À 27 ans, il égale donc le record de victoires et rejoint le cercle très fermé de 5 cyclistes qui ont remporté 5 fois ce tour mythique. C'est la fin de cette synthèse. Merci d'avoir suivi. Restez avec nous sur Média 1 pour la suite des programmes.

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1: Bonjour à toutes et à tous et bienvenue sur Midi 1. Nous sommes le 27 juillet, il est 6h28. Bon réveil à nos côtés. Dans un instant, l'actualité arrive. Avant cela, on fait le point sur la météo du jour. Une météo au Maroc aujourd'hui qui sera plutôt nuageuse avec un peu de soleil sur le Moyen Atlas, le Haut Atlas et les zones proches, ainsi que sur le littoral entre Tiznit et Tantani, puis clair ailleurs. Il fera 24 degrés aujourd'hui à Agadir avec des nuages, 25 à Essaouira sous le soleil, le soleil également sorti à Safi où il fera 28 degrés. Comptez 29 à Rabat, Casablanca et Laayoune, 31 degrés à Nador, le mercure affichera 32 degrés à Tanger, 33 à Benimelal, 37 à Oujda, dans la ville Ocre, Marrakech, il fera 41 degrés. Et enfin, les maximales sont à Errachidia et Fès aujourd'hui avec 42 degrés. En Algérie aussi, il y aura des nuages sur une grande partie du pays et du soleil sur le centre-est, le centre-ouest et le sud-ouest. Comptez 28 degrés à Béjaïa avec des averses aujourd'hui. Il fera 29 sous les nuages de la capitale, 29 également à Annaba, 31 à Constantine, 32 à Oran, 34 du côté de Tcharet. 38 degrés, ce sera la température à Chlef et Tamanrasset. Le mercure indiquera 43 degrés à Khardaya avec du soleil, 44 à Biskra et enfin 49 à Adrar où il fera le plus chaud. On termine en Tunisie où il y aura globalement des nuages sur l'ensemble du pays sauf à Tabarka où le temps sera souvent soleil aujourd'hui avec 29 degrés, 31 à Bizerte, 32 à Monastir, 33 à Kasserine et Sousse, il fera 34 degrés dans la capitale à Tunis. Le thermomètre affichera 35 à Medine, Sfax et Gabès, 37 degrés du côté de Djerba, 39 à Gafsa et enfin 42 degrés à Tozeur. Il est 6h30 sur Midi 1 et c'est l'heure de la première édition signée Sophie Volatier. Bonjour Sophie.
2: Bonjour Hugo et bonjour à toutes et à tous.
1: Et à la une ce matin, les Lionnes de l'Atlas qui ont rugi hier.
2: Victoire 4.

0: 7-0 face au Kenya lors du premier match de poule du Maroc en Coupe d'Afrique des Nations féminines de football. On revient sur le match dès le début de cette édition. La colère gronde contre les autorités en Libye, marquée par 3 coupures d'électricité la semaine dernière. Les détails à venir.
1: Au moins 120 Palestiniens arrêtés par Tel Aviv en Cisjordanie occupée au cours donc des 2 derniers jours.
0: Dans un contexte d'accélération de la colonisation israélienne, dès lors, que peut la communauté internationale ? On a posé la question à un expert, sa réponse dans ce journal. La vie politique sénégalaise chamboulée depuis que le président Bassirou Diomaye Faye a dévoilé le nom de son nouveau parti qui fait de l'ombre à son grand rival et ancien Premier ministre Ousmane Sonko. C'est ce que nous dira un spécialiste en fin d'édition. Restez avec nous.
1: On le disait donc en titre, on peut parler d'une entrée en lice réussie.
0: Les footballeuses marocaines se sont imposées 4-0 contre le Kenya hier soir à l'issue de leur premier match de poule en Coupe d'Afrique des Nations féminines. Retour sur la rencontre avec Monsef Zamrat.
2: C'est au stade Mouli Al-Hassan de Rabat que les Lions de l'Atlas ont parfaitement lancé leur campagne dans cette Coupe d'Afrique des Nations féminines, opposée à une sélection kényane de retour sur la scène continentale après 10 ans d'absence. Les joueuses de Jorge Vilda ont rapidement imposé leur rythme. Le Maroc a fait la différence dès la première période. Sakina Ouzraoui a ouvert le score dès la 19e minute, avant que Mariam Attiq ne double la mise à la 28e. 4 minutes plus tard, Tissem Jreidi a inscrit le 3e but, permettant aux Lions de l'Atlas de rejoindre les vestiaires avec une avance confortable de 3-0. Au retour de la pause, Jreidi s'offre un doublé en trouvant une nouvelle fois le chemin défilé dès la 47e minute, scellant un large succès marocain et une entrée en matière idéale dans la compétition. Dans l'autre rencontre du groupe A, l'Algérie a également réussi ses débuts en s'imposant 2-0 face au Sénégal. Un succès qui annonce déjà un premier choc dans cette poule, puisque les Algériennes seront les prochaines adversaires des Lions de l'Atlas avec un dernier rendez-vous face aux Sénégalaises.
0: Précision signée Monsef Zamrat. Et cette 14e édition de la CAN est inédite puisque 16 équipes sont en lice contre 12 auparavant.
1: Et ce premier match donc des Marocaines sur lequel on reviendra avec notre invité à partir de 8h15, il vient donc confirmer le statut de favorite des footballeuses marocaines dans la compétition.
0: Mais elles ne sont pas les seules, hein. Ne nous emballons pas trop vite. Je vous propose de dégoûter à ce propos Franck Simon, journaliste sportif, spécialiste du football marocain et consultant pour Médias. Écoutez.
3: Évidemment, les Falcons du Nigeria, qui sont les tenantes du titre, qui sont venus s'imposer il y a un an déjà au Maroc, puisque le Maroc avait organisé les 2 phases finales précédentes. C'est donc la 3e fois que le pays joue le rôle d'hôte. Il y a également les Lions de l'Atlas, forcément le Maroc finaliste malheureuse. J'avais eu à commenter ce match et c'est vrai qu'après avoir mené 2-0, on pensait qu'elles avaient fait le plus gros du chemin. Malheureusement, elles s'étaient inclinées face à ce Nigeria. Derrière, effectivement, il y a d'autres équipes qu'on connaît déjà. Le Ghana est identifié aussi depuis les dernières éditions. L'Afrique du Sud qui a gagné en 2022, et je crois que c'était déjà au Maroc. Les surprises, eh bien écoutez, il y en a peut-être une qui figure dans le groupe du Maroc, à savoir l'Algérie. Les Algériennes, avec un effectif constellé de joueuses de première division, elles étaient quart de finalistes lors de la dernière édition. Elles sont extrêmement ambitieuses. Il y a le Cameroun aussi, hein, qui va avoir besoin de se faire pardonner. Et puis le Sénégal, peut-être.
0: Franck Simon, journaliste sportif, spécialiste du football marocain et consultant pour Médias.
1: Dans le reste de l'actualité à présent, des coupures de courant qui durent entre 14h et plusieurs jours en Libye.
0: Et le mécontentement à l'égard du pouvoir est de plus en plus prégnant. Le week-end a été émaillé par plusieurs rassemblements devant le siège du gouvernement d'unité nationale de Tripoli, quand d'autres manifestants ont quant à eux bloqué des routes. Des pannes qui ont des conséquences à la fois sur la population et sur l'économie libyenne, Soukaina Aziz.
4: 3 coupures d'électricité en une semaine. La situation devient difficilement supportable pour les Libyens qui critiquent ouvertement les autorités et leur manque de transparence. Sur les réseaux sociaux, plusieurs d'entre eux ne comprennent pas les communiqués de la Compagnie Générale d'Électricité de Libye. La société se limite à annoncer des travaux de maintenance d'urgence sans donner plus de détails, mais surtout sans préciser quand le courant sera rétabli. Les Libyens reprochent aussi au chef du gouvernement reconnu par l'ONU de ne pas publier l'enquête qu'il a ouverte sur la détérioration du réseau électrique. Abdelhamid Beyba lui accuse la direction de la GECOL de refuser le contrôle de l'État et réclame qu'elle travaille en coordination avec la compagnie pétrolière du pays afin d'approvisionner les centrales électriques en carburant durant l'été. Pour certains Libyens, il s'agit là d'une mauvaise gestion de ce dossier. Cette crise a

0: a déjà provoqué l'arrêt de l'activité des champs pétroliers de Sarir et Tazerbo vendredi. Les usines privées d'électricité sont obligées de se rabattre sur des générateurs diesel, ce qui engendre des coûts supplémentaires et pourrait provoquer une hausse des produits. Désormais, la crainte est que ces pannes s'inscrivent dans la durée, ce qui aurait des conséquences désastreuses sur plusieurs secteurs, notamment celui de la santé.
1: Vous entendiez les précisions de Soukaina Aziz. Dans le sud-ouest de la France, le feu a été globalement stable au cours de la nuit. C'est ce qu'indiquent ce matin les autorités locales. 220 000 personnes ont dû quitter leur domicile au cours des derniers jours. Selon le ministre français de l'Intérieur, depuis le début de l'année, les incendies ont décimé 115 000 hectares dans le pays, soit 11 fois la taille de la capitale Paris. Alors que la région du sud-ouest en proie aux flammes pourrait connaître à partir de demain une nouvelle vague de chaleur peu propice à la lutte contre les incendies. C'est une information de l'agence de météorologie nationale Météo France.
2: À présent, dans votre journal, Sophie, direction le Proche-Orient.
1: La Cisjordanie occupée, où les exactions des colons israéliens, souvent soutenues par l'armée, augmentent, et ce, de manière exponentielle depuis le 7 octobre. Selon des responsables palestiniens, dans la nuit de samedi à dimanche, des occupants ont incendié deux mosquées dans le nord du territoire. Et face à cela, la communauté internationale est impuissante et même inexistante. Écoutez à ce sujet Jean-Paul Chagnolot, président d'honneur de l'IREMO, l'Institut de recherche et d'études Méditerranée, Moyen-Orient.
3: Ça veut dire quoi la communauté internationale? Ça veut dire soit le Conseil de sécurité, on sait qu'il est bloqué, les États-Unis vont tout faire pour empêcher quoi que ce soit vis-à-vis d'Israël. Donc il reste certains États, on pourrait appeler la communauté internationale, mais c'est quoi ces États? C'est pas les États-Unis évidemment qui soutiennent à fond ce que fait aujourd'hui Israël. Puis il reste des pays comme peut-être la France qui a beaucoup bougé en 2025 jusqu'à reconnaître l'État de Palestine, quelques autres, la Grande-Bretagne, le Canada. Et en même temps, on a l'impression qu'ils ont bougé et puis qu'une fois qu'ils ont bougé, ils ont réussi à faire ça, ils se sont arrêtés quoi. La France est arrêtée, il n'y a plus de position forte de la France. Et par conséquent, il n'y a plus de communauté internationale. Il faut ajouter à cela, évidemment, que ce qui se passe en Iran, dans la guerre, dans le Golfe et maintenant au Yémen, tout ceci fait que la violence est en quelque sorte banalisée. Et derrière cet écran de fumée, de tragédie, eh bien, on oublie ce qui se passe en Cisjordanie et à Gaza, globalement en Palestine. Et c'est ça le drame. C'est-à-dire que non seulement il n'y a plus de communauté internationale, mais en plus la conjoncture fait que les Israéliens en font ce qu'ils veulent dans les conditions les plus terribles à Gaza et en Cisjordanie.
1: Jean-Paul Chagnolot, président d'honneur de l'IREMO, l'Institut de recherche et d'études Méditerranée Moyen-Orient. Il était au micro d'Alicia Mihami sur Medi1.
2: Du côté de l'Iran et des pays du Golfe, cette fois, la nuit a encore été marquée par une absence de frappe de Téhéran et de Washington.
1: Après deux semaines de bombardements intenses de part et d'autre des fronts, Donald Trump laisse de la place pour des pourparlers. Ce sont les mots hier de l'ambassadeur des États-Unis à l'ONU. Et c'est une conséquence immédiate de cet arrêt des hostilités, la chute de l'ordre de 5% des prix du pétrole.
2: Et puis enfin, retour sur notre continent.
1: Au Sénégal, c'est bel et bien officiel. Le président Bassirou Diomaye Faye prend ses distances avec le PASTEF, un parti qui a pour figure de proue l'ancien Premier ministre Ousmane Sonko, principal adversaire désormais du chef de l'État sénégalais. Avant-hier, Bassirou Diomaye Faye a rendu public le nom de sa nouvelle formation politique, Kiirai, qui signifie « bouclier ». En Wolof, plusieurs cadres du PASTEF ont d'ores et déjà démissionné pour rejoindre Kiirai. Et alors, quels effets pour le PASTEF d'Ousmane Sonko? On a posé la question au docteur Mouhamadou Moustafasso, chercheur en histoire politique contemporaine à l'université Cheikh Anta Diop de Dakar. Écoutez sa réponse.
4: Le PASTEF d'Ousmane Sonko aujourd'hui va sans doute être impacté par ces vagues de démission. On ne peut pas connaître a priori le poids politique de ceux qui démissionnent, vous voyez, mais on peut dire, vu l'organisation du parti, que cela va impacter naturellement le PASTEF d'Ousmane Sonko. Maintenant, il ne faut pas qu'on néglige aussi la capacité de mobilisation de Ousmane Sonko. Vous voyez, son discours, qui est souvent un discours qui colle à ce que les Sénégalais veulent entendre, à ce que les jeunes surtout veulent entendre. Ils sont depuis quelques semaines dans une opération de vente de cartes, vous voyez, qui en apparence en tout cas fonctionne bien. Donc on pense que jusque-là, le parti a aussi décidé de s'ouvrir, parce que ça a été de ses faiblesses pendant longtemps, et on pense que cette ouverture pourrait justement l'aider à maintenir le socle du parti.
2: Vous entendiez le docteur Mohamed Moustafasso, chercheur en histoire politique contemporaine à l'université Cheikh Anta Diop de Dakar.

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1: Au programme ce matin sur Médien, on reviendra sur la victoire des Lions de l'Atlas, évidemment. Pour leur premier match de Cannes, elles se sont imposées 4-0. Un match maîtrisé qu'on analysera avec notre invité à partir de 8h15. Côté sport, toujours, votre magazine hebdomadaire parle aujourd'hui du feuilleton Mercato qui continue d'animer l'été avec un Real Madrid hyper actif et du cyclisme aussi. Tadej Pogacar égale le record, il remporte pour la 5e fois le Tour de France. Le sud-ouest de la France brûle et les flammes créent même maintenant leurs propres orages. Dans la région de Bordeaux, 42 000 hectares ont déjà brûlé et 220 000 personnes évacuées. Ce sera le sujet de la chronique d'actualité. Et puis enfin, comme chaque semaine dans ce carrefour, nous ferons un tour des kiosques avec la revue de presse, mais aussi un point économique avec votre story éco. Et l'actualité, vous n'en raterez pas un morceau grâce aux journaux arabophones et francophones qui reviennent toutes les demi-heures. Vous avez le programme pour cette matinée. Restez avec nous, on est ensemble jusqu'à 9h.
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1: Et sans plus tarder, on parle de cette semaine importante qui s'ouvre pour la Syrie. Après des années de guerre, de sanctions et d'isolement économique, le port de Banya, sur la côte méditerranéenne, recommence à servir de point de départ à des cargaisons destinées aux États-Unis. Plusieurs navires ont déjà testé cette nouvelle route au cours des dernières semaines. Mais c'est maintenant que le trafic doit réellement s'installer. Le pétrole transporté vient d'Irak. Il traverse la Syrie avant d'être chargé sur des navires. Pour Damas, même si les volumes restent modestes, cette reprise représente un symbole fort. La Syrie recommence à participer au commerce énergétique international et à retrouver une place dans les échanges avec Washington. On s'y intéresse ce matin dans la Minute pour comprendre de Pierre Boussel.
2: Alors l'image est forte, des pétroliers chargés dans un port syrien qui vont traverser l'Atlantique à destination des États-Unis et à bord des cargaisons qui sont loin d'être anodines. Du fioul en provenance d'Irak qui a été transporté en camion avant d'être chargé à bord de ces navires. En tout cas, c'est la Syrie qui fournit le territoire nécessaire et utile à ce commerce, ces installations portuaires, ce corridor logistique. Et bien tout cela, c'est l'économie syrienne qui le fournit, même si on est sur une opération très limitée en termes de volume. Cela ne signifie pas que la Syrie est redevenue un grand pays exportateur de pétrole, mais production nationale demeure très faible. Mais ces infrastructures, malgré les dégradations vécues durant les années de la guerre, ont pu être pour certaines restaurées et cela permet au pays de se relancer dans ce marché. Alors pour l'instant, on est sur celui du transport, mais il y a quand même quelques puits de pétrole en Syrie qui ont longtemps été sous contrôle des forces armées kurdes, mais qui aujourd'hui ont rejoint le giron national. Donc le travail est absolument colossal pour Damas. Il faut remettre tout ça en état. Mais le fait est, c'est que ces premiers bateaux qui vont commencer vraiment de façon tout à fait régulière à faire le lien entre la Syrie et les États-Unis, c'est une fonction commerciale internationale réelle. Un port syrien est aujourd'hui clairement, officiellement, une porte de sortie vers la Méditerranée pour l'Irak. L'Irak est un grand pays producteur de pétrole. Cela permet aujourd'hui, en plus, de bénéficier d'un effet d'opportunité, puisqu'on sait ô combien le passage du détroit d'Ormuz est difficile, il est paralysé par la guerre avec l'Iran. Donc pour Damas, c'est une donne qui est absolument essentielle. Profiter de la situation, de la tension à Ormuz et essayer de relancer pleinement l'activité de ces zones portuaires consacrées au pétrole pour essayer de créer du dynamisme économique et confirmer le réchauffement de ses relations politiques et économiques avec Washington.
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0: À présent sur Midi 1, on prend la direction de la France, le sud-ouest qui est en ce moment ravagé par un incendie monstre. Plus de 40 000 hectares donc partis en fumée depuis la semaine dernière en Gironde. 220 000 personnes ont dû être évacuées, en grande majorité des vacanciers venus dans ce coin touristique, le bassin d'Arcachon. Emmanuel Macron préside aujourd'hui une cellule de crise car les prochains jours s'annoncent décisifs, Camille Mathieu.
1: Des maisons calcinées, des campings vidés de leurs vacanciers, un ciel noir en

0: Plein jour, une fumée irrespirable qui s'étend à des kilomètres à la ronde. Le brasier dévore tout sur son passage. Malgré les Canadair, malgré l'A400M, un avion militaire transformé pour lutter contre les feux, malgré ses moyens considérables, les pompiers sont désemparés. Ils comparent le combat actuel à celui de David contre Goliath. Marc Vermeulen, le chef des pompiers du département, insiste sur un point.
1: C'est que la Gironde est confrontée à un feu avec des phénomènes qui n'ont jamais été connus en France, avec la formation de nuages massifs de la famille des pyrocumulus, des nuages d'orage géants qui se développent de jour comme de nuit. C'est comme si vous étiez confronté à un ouragan. Vous n'arrêtez pas un ouragan, mais vous protégez la vie humaine, vous protégez au maximum les installations, et quand ça se calme, bah derrière vous faites une attaque pour essayer de le fixer.
0: Des orages de feu qui frappent, qui alimentent cet incendie extraordinaire. Aucun retour des évacués n'est donc envisageable, c'est le message de la préfète de Gironde. Elle redoute une probable vague de chaleur à partir de demain. Le mercure pourrait grimper jusqu'à 40 degrés avec des vents moins forts mais plus secs. Sophie Broca.
2: À partir de mardi, hélas, les températures remontent et on va revenir dans des étiages très élevés, 38-40. Ça n'est pas un facteur favorisant, ça n'est pas un facteur qui va nous aider, c'est un facteur qui pourrait, j'utilise le conditionnel, qui pourrait aggraver le phénomène.
0: L'incendie ravage actuellement cette zone située à l'ouest de Bordeaux, la métropole régionale de 268 000 habitants, 850 000 si on englobe la banlieue. Cette ville n'est pas menacée directement par les flammes. Elle accueille d'ailleurs des milliers de personnes évacuées. Pourrait-elle être évacuée à son tour? Ce n'est pas à l'ordre du jour, assure son maire Thomas Cazenave.
3: Le feu est davantage ailleurs au sud. Il est toujours en lisière de métropole, mais il ne progresse pas sur le flanc ouest de la métropole. Il est plus au sud et naturellement, on est très vigilant. On est prêt à tout, hein, je le redis ici. Mais je le redis ici, il y a quelques fausses informations qui circulent, notamment dans certains médias étrangers. Il n'y a pas d'évacuation de Bordeaux en cours.
0: Cet incendie rappelle évidemment le douloureux souvenir de 2022 quand les forêts de Gironde s'étaient embrasées. Celui-ci pourrait dépasser un autre feu historique, 50 000 hectares ravagés en 1949, le pire depuis la Seconde Guerre mondiale. À Paris, Camille Mathieu pour Média 1.

0: communauté internationale. On a posé la question à un expert, sa réponse dans ce journal. La vie politique sénégalaise chamboulée depuis que le président Bassirou Diomaye Faye a dévoilé le nom de son nouveau parti qui fait de l'ombre à son grand rival et ancien Premier ministre Ousmane Sonko. C'est ce que nous dira un spécialiste en fin d'édition. Restez avec nous.
1: On le disait donc en titre, on peut parler d'une entrée en lice réussie.
0: Les footballeuses marocaines se sont imposées 4-0 contre le Kenya hier soir à l'issue de leur premier match de poule en Coupe d'Afrique des Nations féminines. Retour sur la rencontre avec Monsef Zamrat.
2: C'est au stade Mouli Al-Hassan de Rabat que les Lions de l'Atlas ont parfaitement lancé leur campagne dans cette Coupe d'Afrique des Nations féminines, opposée à une sélection kényane de retour sur la scène continentale après 10 ans d'absence. Les joueuses de Jorge Vilda ont rapidement imposé leur rythme. Le Maroc a fait la différence dès la première période. Sakina Ouzraoui a ouvert le score dès la 19e minute, avant que Mariam Attiq ne double la mise à la 28e. 4 minutes plus tard, Tissem Jreidi a inscrit le 3e but, permettant aux Lions de l'Atlas de rejoindre les vestiaires avec une avance confortable de 3-0. Au retour de la pause, Jreidi s'offre un doublé en trouvant une nouvelle fois le chemin défilé dès la 47e minute, scellant un large succès marocain et une entrée en matière idéale dans la compétition. Dans l'autre rencontre du groupe A, l'Algérie a également réussi ses débuts en s'imposant 2-0 face au Sénégal, un succès qui annonce déjà un premier choc dans cette poule puisque les Algériennes seront les prochaines adversaires des Lions de l'Atlas avec un dernier rendez-vous face aux Sénégalaises.
0: Précision signée Monsef Zamrat. Et cette 14e édition de la CAN est inédite puisque 16 équipes sont en lice contre 12 auparavant.
1: Et ce premier match donc des Marocaines sur lequel on reviendra avec notre invité à partir de 8h15, il vient donc confirmer le statut de favorite des footballeuses marocaines dans la compétition.
0: Mais elles ne sont pas les seules. Hein. Ne nous emballons pas trop vite. Je vous propose de dégoûter à ce propos Franck Simon, journaliste sportif, spécialiste du football marocain et consultant pour Média. Écoutez.
3: Évidemment, les Falcons du Nigeria, qui sont les tenantes du titre, qui sont venus s'imposer il y a un an déjà au Maroc, puisque le Maroc avait organisé les deux phases finales précédentes. C'est donc la troisième fois que le pays joue le rôle d'hôte. Il y a également les Lions de l'Atlas, forcément le Maroc, finaliste malheureuse. J'avais eu à commenter ce match, et c'est vrai que après avoir mené 2-0, on pensait qu'elles avaient fait le plus gros du chemin. Malheureusement, elles s'étaient inclinées face à ce Nigeria. Derrière, effectivement, il y a d'autres équipes qu'on connaît déjà. Hein. Le Ghana est identifié aussi depuis les dernières éditions. L'Afrique du Sud qui a gagné en 2022, et je crois que c'était déjà au Maroc. Les surprises, eh bien écoutez, il y en a peut-être une qui figure dans le groupe du Maroc, à savoir l'Algérie. Les Algériennes, avec un effectif constellé de joueuses de première division, elles étaient quart de finalistes lors de la dernière édition. Elles sont extrêmement ambitieuses. Il y a le Cameroun aussi, hein, qui va avoir besoin de se faire pardonner. Et puis le Sénégal, peut-être.
0: Franck Simon, journaliste sportif, spécialiste du football marocain et consultant pour Média.
1: Dans le reste de l'actualité à présent, des coupures de courant qui durent entre 14h et plusieurs jours en Libye.
0: Et le mécontentement à l'égard du pouvoir est de plus en plus prégnant. Le week-end a été émaillé par plusieurs rassemblements devant le siège du gouvernement d'unité nationale de Tripoli, quand d'autres manifestants ont quant à eux bloqué des routes. Des pannes qui ont des conséquences à la fois sur la population et sur l'économie libyenne, Soukaina Aziz.
4: 3 coupures d'électricité en une semaine. La situation devient difficilement supportable pour les Libyens qui critiquent ouvertement les autorités et leur manque de transparence. Sur les réseaux sociaux, plusieurs d'entre eux ne comprennent pas les communiqués de la Compagnie Générale d'Électricité de Libye. La société se limite à annoncer des travaux de maintenance d'urgence sans donner plus de détails, mais surtout sans préciser quand le courant sera rétabli. Les Libyens reprochent aussi au chef du gouvernement reconnu par l'ONU de ne pas publier l'enquête qu'il a ouverte sur la détérioration du réseau électrique. Abdelhamid Beyba lui accuse la direction de la GECOL de refuser le contrôle de l'État et réclame qu'elle travaille en coordination avec la compagnie pétrolière du pays afin d'approvisionner les centrales électriques en carburant durant l'été. Pour certains Libyens, il s'agit là d'une mauvaise gestion de ce dossier. Cette crise a déjà provoqué l'arrêt de l'activité des champs pétroliers de Sarir et Tazerbo vendredi. Les usines privées d'électricité sont obligées de se rabattre sur des générateurs diesel, ce qui engendre des coûts supplémentaires et pourrait provoquer une hausse des produits. Désormais, la crainte est que ces pannes s'inscrivent dans la durée, ce qui aurait des conséquences désastreuses sur plusieurs secteurs, notamment celui de la santé.
0: Vous entendiez les précisions de Soukaina Aziz. Dans le sud-ouest de la France, le feu a été globalement stable au cours de la nuit. C'est ce qu'indique ce

0: Ce matin, les autorités locales, 220 000 personnes ont dû quitter leur domicile au cours des derniers jours. Selon le ministre français de l'Intérieur, depuis le début de l'année, les incendies ont décimé 115 000 hectares dans le pays, soit 11 fois la taille de la capitale Paris. Alors que la région du sud-ouest en proie aux flammes pourrait connaître à partir de demain une nouvelle vague de chaleur peu propice à la lutte contre les incendies. C'est une information de l'agence de météorologie nationale Météo France.
1: À présent dans votre journal Sophie, direction le Proche-Orient.
0: La Cisjordanie occupée, où les exactions des colons israéliens, souvent soutenues par l'armée, augmentent, et ce de manière exponentielle depuis le 7 octobre. Selon des responsables palestiniens, dans la nuit de samedi à dimanche, des occupants ont incendié deux mosquées dans le nord du territoire. Et face à cela, la communauté internationale est impuissante et même inexistante. Écoutez à ce sujet Jean-Paul Chagnolot, président d'honneur de l'IREMO, l'Institut de recherche et d'études Méditerranée, Moyen-Orient.
2: Ça veut dire quoi la communauté internationale? Ça veut dire soit le Conseil de sécurité, on sait qu'il est bloqué, les États-Unis vont tout faire pour empêcher quoi que ce soit vis-à-vis d'Israël. Donc il reste certains États, on pourrait appeler la communauté internationale, mais c'est quoi ces États? C'est pas les États-Unis évidemment qui soutiennent à fond ce que fait aujourd'hui Israël. Puis il reste des pays comme peut-être la France qui a beaucoup bougé en 2025 jusqu'à reconnaître l'État de Palestine, quelques autres, la Grande-Bretagne, le Canada. Et en même temps, on a l'impression qu'ils ont bougé et puis qu'une fois qu'ils ont bougé, ils ont réussi à faire ça, ils sont arrêtés quoi. La France est arrêtée, il n'y a plus de position forte de la France. Par conséquent, il n'y a plus de communauté internationale. Il faut ajouter à cela, évidemment, que ce qui se passe en Iran, dans la guerre, dans le Golfe et maintenant au Yémen, tout ceci fait que la violence est en quelque sorte banalisée. Et derrière cet écran de fumée, de tragédie, eh bien, on oublie ce qui se passe en Cisjordanie et à Gaza, globalement en Palestine. Et c'est ça le drame, c'est-à-dire que non seulement il n'y a plus de communauté internationale, mais en plus la conjoncture fait que les Israéliens en font ce qu'ils veulent dans les conditions les plus terribles à Gaza et en Cisjordanie.
0: Jean-Paul Chagnolot, président d'honneur de l'IREMO, l'Institut de recherche et d'études Méditerranée Moyen-Orient. Il était au micro d'Alicia Mihami sur Medi1.
1: Du côté de l'Iran et des pays du Golfe, cette fois, la nuit a encore été marquée par une absence de frappes de Téhéran et de Washington.
0: Après deux semaines de bombardements intenses de part et d'autre des fronts, Donald Trump laisse de la place pour des pourparlers. Ce sont les mots hier de l'ambassadeur des États-Unis à l'ONU. Et c'est une conséquence immédiate de cet arrêt des hostilités, la chute de l'ordre de 5% des prix du pétrole.
1: Et puis enfin, retour sur notre continent.
0: Au Sénégal, c'est bel et bien officiel. Le président Bassirou Diomaye Faye prend ses distances avec le PASTEF, un parti qui a pour figure de proue l'ancien Premier ministre Ousmane Sonko, principal adversaire désormais du chef de l'État sénégalais. Avant-hier, Bassirou Diomaye Faye a rendu public le nom de sa nouvelle formation politique, Kiirai, qui signifie « bouclier ». En Wolof, plusieurs cadres du PASTEF ont d'ores et déjà démissionné pour rejoindre Kiirai. Et alors, quels effets pour le PASTEF d'Ousmane Sonko? On a posé la question au docteur Mouhamadou Moustafasso, chercheur en histoire politique contemporaine à l'université Cheikh Anta Diop de Dakar. Écoutez sa réponse.
3: Le PASTEF d'Ousmane Sonko, aujourd'hui, va sans doute être impacté par ces vagues de démission. On ne peut pas connaître a priori le poids politique de ceux qui démissionnent, vous voyez, mais on peut dire, vu l'organisation du parti, que cela va impacter naturellement le PASTEF d'Ousmane Sonko. Maintenant, il ne faut pas que l'on néglige aussi la capacité de mobilisation de Ousmane Sonko. Vous voyez, son discours, qui est souvent un discours qui colle à ce que les Sénégalais veulent entendre, à ce que les jeunes surtout veulent entendre. Ils sont depuis quelques semaines dans une opération de vente de cartes, vous voyez, qui en apparence en tout cas fonctionne bien. Donc on pense que jusque-là, le parti a aussi décidé de s'ouvrir parce que ça a été de ses faiblesses pendant longtemps et on pense que cette ouverture pourrait justement l'aider à maintenir le socle du parti.
1: Vous entendiez le docteur Mouhamadou Moustafasso, chercheur en histoire politique contemporaine à l'université Cheikh Anta Diop de Dakar. Merci Sophie Volatier pour ce premier journal. On vous retrouve pour la prochaine édition à partir de 7h30. D'ici là, restez avec nous sur Medi1.
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1: Et sur Média, on continue de parler sport tout de suite avec votre magazine Sport Hebdo.
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1: Et cette semaine dans Sport Hebdo, on vous parle donc de football, évidemment, puisque le mercato continue d'enflammer cet été, notamment avec le Real Madrid actif sur tous les fronts. Il y aura également du tennis et du cyclisme avec le Tour de France marqué une nouvelle fois par le sacre de Tadej Pogacar, le troisième d'affilée. Un sacre qui l'amène donc à 5 titres en tout, le cercle très fermé, donc des recordman de titres dans ce tour historique de France. Tout de suite, c'est Sport Hebdo présent. Par Alice Alaïdine.
3: Le Real Madrid est au cœur de l'actualité de ce mercato. Le club madrilène avance sur plusieurs dossiers à la fois. Les Merengues

0: négocie avec le RB Leipzig pour tenter de recruter la pépite ivoirienne Yann Diomandé, pour qui un accord a déjà été trouvé avec le joueur. En parallèle, le feuilleton Vinicius continue d'alimenter les spéculations. Les discussions autour d'une prolongation restent au poids mort et des écuries européennes tentent de s'approcher du dossier, notamment les Anglais d'Arsenal. Enfin, la piste menant à Michael Olise s'est nettement refroidie. Le Bayern Munich refuse d'ouvrir la porte à un départ de son international français et le Real a décidé de se concentrer sur Diomandé pour l'instant. Chelsea a lui frappé un énorme coup sur le marché. Les Blues ont officialisé la signature de Morgan Rogers en provenance d'Aston Villa. L'international anglais de 23 ans s'est engagé jusqu'en 2032 avec une année supplémentaire en option dans le cadre d'un transfert estimé à 137 millions d'euros. Une recrue record pour le club londonien qui suivait le joueur depuis près de 2 ans. Arsenal reste également très actif. Après avoir renforcé son attaque, les Gunners veulent désormais muscler leur entrejeu. Selon la presse locale, de nouvelles discussions sont prévues cette semaine avec Newcastle pour tenter de recruter Bruno Guimaraes. Une offre supérieure à 80 millions d'euros serait en préparation. Pendant ce temps, le Paris Saint-Germain pourrait être confronté à un dossier sensible. Bradley Barcola aurait décidé de ne pas prolonger son contrat qui expire en 2028. Selon l'équipe, les dirigeants parisiens envisageraient désormais une vente dès cet été afin d'éviter un futur départ libre. Enfin, le feuilleton Julian Alvarez est loin d'être terminé. Malgré l'intérêt du FC Barcelone, l'Atlético Madrid refuse de céder son attaquant à un concurrent direct. D'après les médias espagnols, seul Arsenal, à condition d'inclure Victor Gyökeres dans l'opération, ou le Paris Saint-Germain serait aujourd'hui en mesure de convaincre les Colchoneros de laisser partir leur buteur argentin, finaliste de la dernière Coupe du Monde. Le tennis français s'est illustré sur le circuit ATP. Entré sur le circuit professionnel en 2012, Quentin Alice a remporté samedi dans les Alpes autrichiennes le tout premier titre ATP de sa carrière. C'est un joueur régulier, réfléchi, sûr de ses forces comme de ses faiblesses, qui a été sacré à Kitzbühel et qui va maintenant pouvoir se fixer d'autres objectifs sur la suite de sa carrière. Il revient sur cette consécration.
1: Je pense que ça représente beaucoup. Franchement, c'est quelque chose après lequel je courais, même on va dire un titre challenger. Ça fait longtemps que j'avais pas gagné. J'ai pas exactement la date depuis quand j'ai pas gagné de tournoi, mais voilà, on sait que c'est très dur même de gagner sur le circuit challenger. Donc là, sur le circuit ATP, c'est encore plus beau. Et voilà, vraiment vraiment très fier du travail qu'on fait au quotidien. Et c'est vraiment cool. Et maintenant, ça donne encore plus de motivation pour aller chercher un autre. Je pense que voilà, j'ai réussi à être, on va dire, assez serein, calme, pas forcément, parce que voilà, je monte pas beaucoup mes émotions, mais c'est dur sur ce genre de surface de rester tout le temps bien calme, parce que c'est des matchs qui se jouent à rien, beaucoup de tie-break, beaucoup de fin de set très accrochés, mais je me sentais bien. Et je pense que ça a probablement fait la différence d'arriver à rester lucide, d'arriver à taper les bons coups au bon moment. Donc très content de ça, c'est un peu ce que je recherchais depuis pas mal de semaines, et voilà, le mettre en place maintenant, c'est cool, et voilà, j'espère surtout que ça va m'aider pour la suite.
0: Le tricolore a brillé contre Alexandre Bublik 6-4 et 7-6. Bublik, un joueur au talent que tous qualifient d'exceptionnel, mais duquel on ne sait jamais vraiment quoi attendre lorsqu'il entre sur un court. Alice, c'est un peu le contraire, un joueur à la régularité impressionnante, rarement blessé, rarement énervé sur le court, capable de bousculer les meilleurs joueurs comme Alexandre Zverev à Roland Garros cette année, mais rarement de les battre, avec des points forts que tout le monde connaît, un service puissant qui a lancé par 4 aces la finale et un coup droit très lourd. Et de 5 pour Tadej Pogacar. Pogacar a remporté le Tour de France 2026 de cyclisme. Le Slovène s'offre un 5e titre et donc une 5e grande boucle et rejoint ainsi les légendes Jacques Anquetil, Eddy Merckx, Bernard Hinault et Miguel Indurain, tous vainqueurs à 5 reprises. Dominateur tout au long des 3 semaines de course, le leader de l'équipe UAE Team Emirates XCRG termine avec plus de 6 minutes d'avance sur le Belge Remco Evenepoel.
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0: Il est 7h28, vous êtes toujours sur Média. Bon réveil sur nos ondes dans moins de 2 minutes. Votre journal avant ça, c'est la météo. Une météo au Maroc aujourd'hui qui sera entre nuages et soleil, notamment sur le Moyen Atlas, le Haut Atlas et les zones proches, ainsi que sur le littoral entre Tiznit et Tantan. À Agadir, il fera 24 degrés aujourd'hui, 25 à Essaouira, 28 du côté de Safi sous le soleil, 29 dans la capitale à Rabat, tout comme à Casablanca et Laayoune. Il fera 31 degrés à Nador. Dans la ville du Détroit, à Tanger, il y aura du soleil et un peu de vent, 32 degrés, 33 à Benimela, 37 à Oujda, 41 dans la ville d'Ocra, Marrakech et enfin 42 à Errachidia et à Fès. En Algérie, il y aura du soleil et un petit peu de nuages, du soleil notamment sur le centre, le centre-est, le centre-ouest et le sud-ouest du pays. Prévoyez en revanche de la pluie à Béjaïa, où il fera 28 degrés. Le thermomètre affichera 29 à Alger et à Naba. Le mercure grimpera jusqu'à 31 degrés à Constantine, 32 à Oran, 34 à Tiaret. Comptez 38 à Chlef et Tamanrasset, 43 à Khardaya, 44 à Biskra et enfin la maximale est à Adrar aujourd'hui avec 49 degrés. On termine en Tunisie où il y aura des nuages sur tout le pays, sauf à Tabarka où il fera ensoleillé aujourd'hui, 29 degrés, 31 du côté de Bizerte, 32 à Monastir, 33 à Kasserine et Sousse, comptez 34 dans la capitale à Tunis, 35 à Medinet, Sfax et Gabès, 37 à Djerba, 39 à Gafsa et enfin c'est à Tozeur qui fait le plus chaud, 42 degrés. Il est 7h30 et c'est l'heure d'un nouveau journal signé Sophie Volatier. Rebonjour Sophie.
1: Rebonjour Hugo et bonjour à toutes et à tous.
0: C'est une nouvelle nuit d'accalmie au Moyen-Orient.
1: Après deux semaines de frappes acharnées entre les deux camps qui se disent à présent prêts à négocier, les précisions dès le début de cette édition. Nous serons en France dans ce journal. Le sud-ouest du pays est consumé par des incendies d'une ampleur inédite. La situation est stable ce matin d'après les autorités locales. On fait le point dans ce journal.
0: On sera aussi au Maroc pour baisser les prix des médicaments.
1: C'est l'ambition d'un décret adopté par le dernier conseil de gouvernement. Une réforme décriée par les professionnels du secteur. Vous entendrez l'un d'entre eux. Ebola fait encore et toujours rage en République démocratique du Congo. C'est officiel, plus de 3000 personnes ont été contaminées par le virus dont la propagation est démultipliée. En cause notamment la situation plus qu'instable à l'est du pays. Détail en fin d'édition.
0: Les États-Unis et l'Iran disent donc opter pour la voie diplomatique.
1: Les deux belligérants le clament, des pourparlers sont en cours, mais dans les faits, peu d'annonces concrètes ne filtrent, d'autant que si les bombardements ont cessé, les tensions, elles, persistent. Ce matin, un média iranien rapporte que 6 navires ont été arrêtés dans le détroit d'Ormuz. Les détails, c'est avec Marianne Garnier.
2: À première vue, le temps semble à l'accalmie. L'Iran a en effet suspendu ses opérations militaires après l'arrêt des frappes américaines, selon les dires d'un diplomate iranien. Le premier ministre de Téhéran, Ismail Barey, affirme même que des messages sont échangés avec Washington via l'intermédiaire du Qatar et du Pakistan. Oui, mais voilà, on ne sait pas si cela signifie un cessez-le-feu formel. Car derrière ce calme apparent, les eaux restent agitées, notamment dans le détroit d'Ormuz, où un pétrolier a explosé dans la journée de dimanche après avoir heurté une mine marine. Le ministre yéménite de la Défense fait aussi monter la pression d'un cran en affirmant que la paix ne sera atteinte qu'en coupant les bras des gardiens de la révolution, en référence au soutien du régime des Mollahs aux rebelles houthis. Cette situation continue de faire des remous sur le plan de l'économie internationale. Le prix du pétrole reste très instable. Dans ce contexte incertain, les médiateurs tentent de maintenir le cap. Le vice-premier ministre et ministre des Affaires étrangères du Pakistan s'est entretenu ce dimanche avec le directeur général de l'Agence internationale de l'énergie atomique au sujet des développements régionaux. Alors la tempête va-t-elle de nouveau souffler? Difficile à savoir.
1: Précision signée Marianne Garnier. Vous l'entendiez, c'est un effet de l'arrêt de ces bombardements. La diminution du prix du baril de pétrole, une baisse qui est de l'ordre de 5% ce matin. De son côté, Israël procède à de nouvelles attaques en Cisjordanie occupée. L'agence de presse palestinienne Wafa rapporte ce matin la démolition d'une maison à l'ouest de la ville de Ramallah. Selon des responsables palestiniens, dans la nuit de samedi à dimanche, des colons israéliens ont incendié deux mosquées dans le nord du territoire.
0: En France, à présent, c'est une nouvelle journée cruciale de lutte contre les incendies.
1: Dans le sud-ouest, 220 000 hectares sont déjà partis en fumée quand 240 habitations sont détruites. Le brasier est à une quinzaine de kilomètres de Bordeaux, 9e plus grande ville du pays. Les pompiers redoutent désormais la nouvelle vague de chaleur qui doit frapper la région à partir de demain. Les températures pourraient atteindre les 40 degrés. Le président français Emmanuel Macron doit quant à lui présider ce matin une réunion de crise depuis Paris à 9h, heure de Rabat. Les précisions de notre correspondante Fanny Baye.
3: Quelques 42 000 hectares engloutis par les flammes et 220 000 personnes déplacées. Le feu est ce dimanche soir à une quinzaine de kilomètres de la métropole de Bordeaux. Mais l'évacuation de la capitale du sud-ouest n'est pas à l'ordre du jour, assure le maire de la ville, Thomas Cazenave.
4: Naturellement, on est très vigilants, on est prêts à tout, hein, je le redis ici. C'est pour ça qu'il faut aussi organiser des opérations d'hébergement et de logement temporaire pour ceux qui sont ici, pour être aussi en capacité, et c'est notre boussole depuis le premier jour, à accueillir de nouvelles personnes si nous devions accueillir de nouvelles personnes.
3: Les personnes déjà évacuées de la région ne pourront cependant pas rentrer à domicile, pas tant que le feu ne sera pas fixé. C'est ce qu'a déclaré ce dimanche soir la préfète de la Nouvelle-Aquitaine et de la Gironde.
5: Nous avons été confrontés hier soir à un nouvel épisode d'orage de feu, c'est-à-dire le même phénomène incroyable, inédit, inconnu que celui qui s'est déroulé vendredi dernier au moment où on a découvert qu'on changeait de dimension, si je puis dire.
3: Conséquence, pas de travail ce lundi dans les entreprises des collectivités territoriales. Et puis Sophie Broca a également incité les touristes à envisager une autre destination. On n'est pas à l'abri d'une nouvelle aggravation, a déclaré la préfète. À Paris, Fanny Baye pour Média.
0: Et puis on l'entendait, ce phénomène des orages de feu, ce sera également le sujet de notre image du jour ce matin. Sophie, les incendies aussi en Espagne, près de Madrid, la capitale, et la ville de Valence à l'est du pays.
1: Les premiers retours des évacués doivent commencer aujourd'hui, même si les flammes ne sont pas encore maîtrisées, préviennent ce matin les autorités. Il faut un pacte d'urgence national contre les effets du dérèglement climatique, a martelé hier le Premier ministre espagnol Pedro Sanchez au chevet de personnes obligées de quitter leur domicile.
0: On traverse à présent la Méditerranée, direction le Maroc.
1: C'est un décret qui a été adopté lors du dernier conseil de gouvernement. L'objectif, diminuer les prix des médicaments pour assurer aux Marocains un meilleur accès aux soins. Une mesure qui s'inscrit dans le cadre de la généralisation de l'assurance maladie obligatoire. Le coût des traitements reste un sujet dans le royaume, notamment pour les personnes atteintes de maladies chroniques. Mais du côté des

0: professionnels du secteur ont crié au scandale. Écoutez à ce propos Mohamed Larbabi, président de la Confédération des syndicats des pharmaciens du Maroc.
1: Dans la Confédération, ce décret accentue la pression économique sur les officines. Pourquoi ? Tout le monde sait qu'une pharmacie, elle a des charges, notamment des salaires, des loyers, l'énergie, la fiscalité. Et tout ça, ça continue d'augmenter, alors que les revenus issus des médicaments diminuent, sachant que le seul revenu sur lequel repose le pharmacien, c'est la marge sur le médicament. Donc en diminuant le prix du médicament, sa marge est réduite, par contre les charges augmentent. Cela crée une instabilité permanente. Donc ce nouveau mécanisme prévoit des révisions plus fréquentes des prix, qui rend beaucoup plus difficile la gestion économique des pharmacies. Nous ne sommes pas contre la baisse des prix des médicaments, mais à l'instar d'autres pays, notamment les pays de benchmark qui sont adoptés par ce décret, le revenu du pharmacien ne repose pas seulement sur un pourcentage sur le médicament, mais il y a d'autres revenus, notamment les rémunérations sur les actes pharmaceutiques, chose qui n'a pas été adoptée avec ce décret.
0: Mohamed Larbabi, président de la Confédération des syndicats des pharmaciens du Maroc. Propos recueillis par Stéphanie Parot.
2: Toujours sur notre continent, c'est un triste cap franchi hier en République démocratique du Congo.
0: La barre des 3000 contaminés par le virus Ebola a été dépassée, selon les autorités. Bonjour Éline Roussel.
3: Bonjour Sophie, bonjour à tous.
0: Éline, la maladie se propage à une vitesse donc exponentielle.
3: C'est ça, le bilan donc a été communiqué hier soir, vous l'avez dit, et le constat est sans appel, la situation empire. En moins de 15 jours, 1000 nouvelles personnes ont été contaminées et le nombre de morts aussi augmente et s'élève aujourd'hui à 1354. Alors les raisons de cette accélération, eh bien, elles sont multiples et dépendent de différents facteurs. Premier critère aggravant, c'est la situation sécuritaire et notamment en Ituri, la région foyer de l'épidémie qui concentre 90% des cas. La partie est du pays qui regroupe donc l'Ituri et le nord et sud Kivu est exposé au conflit armé qui oppose l'armée régulière et le groupe armé M23. Et en plus de mettre en péril donc la sécurité des habitants, eh bien ces violences empêchent l'acheminement de l'aide médicale ou encore du personnel humanitaire. Autre facteur aggravant, les traditions funéraires. Ebola se transmet par les fluides corporels, donc sang, sueur, etc. et peut se transmettre même si la personne porteuse du virus est décédée. Les rites funéraires doivent donc se passer de contacts physiques et suivre un protocole strict d'inhumation, une pratique difficile à encadrer. Troisième et dernier facteur, eh bien le virus Bundibugyo, pour le moment ne se soigne pas. Cette souche, pour le moment, n'a pas de traitement ni de vaccin. Et si la recherche est en cours, eh bien aucun remède n'a été approuvé pour le moment.
0: Eh bien, merci beaucoup à vous, Éline Roussel, pour ces précisions. Plusieurs organisations, laboratoires et experts travaillent pour mettre au point un remède. Selon l'Université d'Oxford, un premier volontaire aurait reçu la semaine dernière un vaccin expérimental censé traiter cette souche spécifique. Enfin, c'est une bonne nouvelle pour notre mémoire, tant historique que naturelle. Plusieurs lieux ont été classés ce week-end au patrimoine mondial de l'UNESCO. Le Fonds des Nations Unies pour la science, la culture ou encore l'éducation ont. On peut en citer quelques-uns sur notre continent, par exemple le village de Sidi Bou Saïd qui surplombe la baie de Carthage en Tunisie, fragilisée cet hiver par des pluies exceptionnelles. Enfin, avant de clore ce journal, on rappelle la principale information, la victoire des Lions de l'Atlas, 4-0 face au Kenya lors de leur premier match de poule en Coupe d'Afrique des Nations. On aura l'occasion d'y revenir dans le journal de 8h30 dans un peu moins d'une heure et vous y reviendrez aussi Hugo avec votre invité.
2: Avec notre invité exactement, Sahel Sissoko, que l'on reçoit à partir de 8h15 après ce très beau match des Lions de l'Atlas qu'elles nous ont offert hier soir pour débuter cette compétition. À présent sur Média, on s'intéresse à l'actualité dans les kiosques avec la revue de presse présentée par Tariq Labi.
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2: Et puis du côté du Proche-Orient pour débuter donc ce tour des kiosques, le déploiement massif de l'armée israélienne en Cisjordanie occupée qui fait la une de la presse internationale.
6: Oui, durant tout le week-end, l'armée israélienne a mené une vaste opération en Cisjordanie occupée suite à de violents affrontements entre Palestiniens et colons israéliens. Une situation explosive envenimée par les déclarations incendiaires du gouvernement de Benjamin Netanyahou, reprend le courrier international, alors que le quotidien israélien Haaretz rapporte que des unités engagées jusqu'ici au Liban et à Gaza ont été retirées.

0: déployé vers la Cisjordanie occupée et s'interroge sur les conséquences d'une militarisation croissante des territoires occupés. Le journal estime que cette stratégie risque d'alimenter un cycle de violence durable. En France, Libération souligne que cette démonstration de force traduit une évolution de la stratégie israélienne qui privilégie une présence militaire durable dans les territoires occupés. La presse souligne enfin que cette flambée de violence intervient 3 mois avant les élections législatives anticipées prévues le 27 octobre, que le Premier ministre Netanyahou, au pouvoir pendant plus de 18 ans depuis 1996, espère bien remporter.
1: Et puis du côté des quotidiens marocains, on revient sur la saisie spectaculaire de plus de 3 tonnes de cocaïne.
0: Dans le 360, trafic international de drogue, plus de 3 tonnes de cocaïne saisies au large de Tarfaya. Il souligne que cette intervention de la gendarmerie royale constitue l'une des plus importantes opérations anti-drogue réalisées sur la façade atlantique. Les investigations ont révélé que des embarcations pneumatiques avaient récupéré une cargaison de cocaïne auprès d'un navire marchand pour la livrer, l'acheminer vers les côtes marocaines. Le journal insiste sur la qualité des renseignements qui ont permis d'intercepter les embarcations avant leur arrivée sur les côtes. Une opération qui s'inscrit dans le cadre de la stratégie déployée par le commandement régional de la gendarmerie royale de la Yon Sakri Alhamra pour lutter contre la criminalité transfrontalière organisée. Selon la presse, cette saisie porte un coup sévère aux organisations criminelles qui opèrent sur la route atlantique du narcotrafic. En Tunisie à présent, la presse s'accorde à considérer la transition énergétique comme un levier stratégique pour renforcer la sécurité énergétique, tout en soulignant les nombreux défis de sa mise en œuvre. Webmanager titre, le réseau électrique peut intégrer 35% d'énergie renouvelable d'ici 2030, mais cela va nécessiter d'importants investissements dans les réseaux électriques et les capacités de stockage à partir de 2035. Pour Capitalis, dans transition énergétique et souveraineté sous contrainte, les ambitions affichées en matière d'énergie restent toutefois fragilisées par la dépendance au financement extérieur, les lenteurs administratives et l'absence de réformes structurelles suffisamment rapides. Enfin, en Algérie, réforme de l'enseignement des langues, TSA revient sur la décision de ne plus enseigner le français dès la 3e année primaire à partir de la rentrée et présente cette mesure comme un tournant majeur de la politique linguistique qui met en avant la volonté des autorités de renforcer la place de l'anglais. Toutefois, cette réforme suscite un débat sur l'équilibre entre l'arabe, l'anglais et le français dans le système éducatif algérien. Le Matin d'Algérie reprend les annonces officielles sous le titre « La langue française supprimée dès la 3e année » mais révèle que cette décision alimente déjà un débat sur ses conséquences pédagogiques et sur l'avenir du français qui reste largement utilisé dans l'enseignement supérieur, la presse et plusieurs secteurs professionnels.
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1: Il est 7h44 sur Médien. Aujourd'hui, pour notre image du jour, cap sur la France, pendant qu'une bonne partie de la classe politique et des médias s'entêtent à débattre sur le changement climatique, la Gironde, elle, brûle plus que jamais et les secours font face à des phénomènes jamais vus. C'est une photo qui fait le tour des réseaux sociaux depuis cette nuit. Elle a été prise depuis un avion de ligne et on y voit un gigantesque nuage recouvrir une immense zone avec en son centre un champignon de fumée sombre qui émane. Ce qu'on ne voit pas en revanche, ce sont les flammes qui se cachent en dessous, car ce sont elles qui crachent cette fumée évidemment, mais surtout qui ont créé ce nuage incommensurable qui est en fait un pyrocumulonimbus. Comprenez-là, un orage de feu. Les pompiers mobilisés sur le front l'assurent, cela n'avait jamais été constaté sur le territoire français. C'est en fait un feu qui s'auto-alimente. Le phénomène s'est produit pour la première fois vendredi, en fin d'après-midi, avant de se reproduire ce week-end. L'incendie en cours dans la région de Bordeaux, qui a brûlé 42 000 hectares et forcé l'évacuation de 220 000 personnes, est en réalité passé en phase convective. C'est-à-dire que le feu crée son propre vent avec des tourbillons. Il devient donc erratique, voire complètement ingérable, comme l'a expliqué un capitaine pompier. Alors concrètement, comment ça marche? Eh bien, la chaleur créée par les flammes et la fumée brûlante réchauffe l'air. Tout cela monte vite en altitude dans une colonne qui, une fois assez haute, se refroidit et se dilate. C'est là que se crée donc la vapeur d'eau qui, une fois en quantité suffisante, devient un pyrocumulonimbus. Il y a ensuite deux effets qui suivent. Le premier, c'est que l'air froid et sec redescend brutalement et crée donc des rafales de vent volant, de vent violent qui attisent les flammes. Le second effet, c'est la création de charges électriques capables de générer des éclairs en périphérie de ces nuages. Une foudre qui, lorsqu'elle s'abat sur le sol, peut donc démarrer de nouveaux feux qui vont une nouvelle fois être alimentés par les vents violents, etc.

0: etc. En bref, comme l'explique le porte-parole de la Fédération nationale des sapeurs-pompiers sur France Info, vous avez une deuxième météo dans la météo générale. Hier soir, ces courants d'air ont rendu le feu extrêmement virulent, mais ce matin, la préfecture de Bordeaux se montre rassurante. La situation a été globalement stable cette nuit. Aucune évolution majeure n'est à signaler selon les forces de l'ordre, même si les forces de sécurité et de secours restent, elles, mobilisées sur le terrain et s'attendent une nouvelle fois à une situation relativement défavorable aujourd'hui. Justement, ce matin, le président français Emmanuel Macron doit tenir à partir de 9h, heure de Rabat, une cellule de crise qui le présidera face donc à cette situation exceptionnelle en France aujourd'hui.
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0: Il est maintenant temps d'ouvrir une page sportive sur Média avec votre première édition de Sport Matin qui vous est présentée par Mansef Zamrad. Bonjour Mansef.
2: Eh bien bonjour Hugo, bonjour à toutes et tous. Quel plaisir de vous retrouver, ça fait longtemps. Hugo.
0: Toujours un plaisir, ça fait effectivement un
2: très
0: longtemps.
2: Très longtemps.
0: Et pour démarrer cette actualité, c'est un grand sourire que l'on prend puisque sur notre continent, l'actualité sportive commence avec Rabat qui vit au rythme du ballon rond. Et cette Coupe d'Afrique des Nations féminines, hier, le Maroc s'est imposé 4-0 contre le Kenya.
2: Et oui, effectivement, avec le grand sourire promis, Hugo. Les Lions de l'Atlas qui ont idéalement lancé leur Coupe d'Afrique des Nations féminines 2026 au stade Moulay Al-Hassan de Rabat. Les joueuses de Jorge Vilda ont largement dominé le Kenya, victoire 4-0, signant une entrée en matière convaincante. Les Marocains ont rapidement pris les commandes de la rencontre. Sakina Ouzraoui a ouvert le score à la 19e minute avant que Maryam Atirk ne fasse le break 9 minutes plus tard. Tissem Jridi a ensuite corsé l'addition à la 32e minute, permettant au Maroc de rentrer au vestiaire avec une confortable avance de 3 buts. Retour de vestiaire d'ailleurs, Jridi s'est offert un doublé dès la 47e minute, scellant définitivement le succès des Lions de l'Atlas qui prennent ainsi leurs 3 premiers points dans la compétition. À l'issue de la rencontre, c'est Hanan Eitelhaj qui termine meilleure joueuse du match. Puis en réaction d'après-match, Elodie Narkrach s'est dite satisfaite de la rencontre. On l'écoute.
3: On est contente de la victoire ce soir, c'était le plus important parce que le match d'ouverture, c'est pas évident. Voilà, on va quand même corriger quelques petites choses parce qu'il y a des... Il y a toujours des choses à améliorer, mais ce soir, on est satisfaite de notre entrée en compétition.
2: Satisfaite donc de l'entrée en compétition, le Maroc qui poursuit donc cette phase de groupe. Dans l'autre rencontre d'ailleurs du groupe A, l'Algérie s'est également imposée face au Sénégal, victoire 2-0. Les Algériennes seront justement les prochaines adversaires du Maroc dans un duel qui pourrait déjà être décisif pour la première place du groupe. Cette Coupe d'Afrique des Nations et sa première journée se poursuit aujourd'hui avec l'entrée en lice du groupe B. Ce sera à 18h au stade Moulay Rachid de Casablanca, l'Afrique du Sud contre la Tanzanie. À 21h, toujours du côté de Casablanca, au stade Arbi Zaouli, la Côte d'Ivoire et le Burkina Faso ont rendez-vous.
0: Et puis le football, c'est aussi le point mercato, peu actif en cette fin de mois de juillet.
2: Effectivement, peu d'informations, cher Hugo, mais le Real Madrid, qui aurait remporté son bras de fer avec le Paris Saint-Germain pour s'attacher les services de Yann Diamondé. Selon les informations d'RMC Sport, l'attaquant ivoirien de 19 ans devrait s'engager avec le club madrilène pour les 5 prochaines saisons. Pour convaincre Leipzig, eh bien la Maison Blanche aurait déboursé une indemnité de transfert supérieure à 100 millions d'euros, confirmant ainsi l'un des plus gros mouvements de ce mercato. C'est toujours au conditionnel en attendant l'annonce officielle du club. En parallèle, José Mourinho aurait affirmé de son côté sa volonté de conserver Vinicius dans son effectif, comptant sur lui pour la saison 2026-2027. Depuis plusieurs jours, eh bien le Brésilien fait la une de la presse anglaise, son nom étant murmuré du côté d'Arsenal. Et puis ce matin, c'est cette information et cette lettre ouverte une semaine après la finale de la Coupe du Monde 2026. Kylian Mbappé a pris la parole pour remercier les Français. À la veille de l'arrivée annoncée de Zinedine Zidane à la tête de l'équipe de France, le capitaine des Bleus a choisi un format inhabituel. Une lettre ouverte publiée dans l'équipe et plusieurs quotidiens régionaux. Loin des réseaux sociaux et des plateaux de télévision, Mbappé s'est adressé directement aux supporters pour saluer leur soutien indéfectible tout au long du mondial. Il évoque, je cite, un mois d'émotion, de dépassement de soi et de fierté de porter les couleurs de la France malgré la déception de l'issue de la compétition. Un message de grâce.

0: attitude qui marque la fin d'un chapitre au moment où les Bleus s'apprêtent à ouvrir une nouvelle ère avec Zinedine Zidane.
1: On reste en France avec du cyclisme, puisqu'hier c'était la fin du Tour de France. Et c'est une nouvelle fois Tadej Pogacar qui entre un peu plus dans la légende de la compétition.
0: Effectivement, le Slovène qui a remporté hier dimanche son 5e Tour de France, le 3e consécutif, rejoignant au sommet du palmarès Jacques Anquetil, Eddy Merckx, Bernard Hinault, les seuls autres quintuples vainqueurs de la Grande Boucle, sans oublier Miguel Indurain, déjà sacré en 2020, 2021, 2024 et 2025, le double champion. Champion du monde en titre confirme sa domination sur le peloton international. Vainqueur du Giro 2024, il avait également réalisé cette année-là le prestigieux triplé Giro Tour Championnat du Monde. Une performance inédite depuis Stéphane Roche en 1987. À seulement quelques années de ses premiers succès, Pogacar affiche un palmarès exceptionnel. 6 grands tours, 2 titres mondiaux sur route, 13 monuments et une médaille de bronze olympique décrochée à Tokyo en 2021. Avec un 3e sacre consécutif sur le tour après 2024 et 2026, il devient le premier coureur à réussir une telle série depuis Chris Froome entre 2015 et 2017. Cette édition lui permet également de porter son total à 26 victoires d'étape sur le Tour de France. Seul Marc Cavendish fait mieux dans l'histoire de l'épreuve avec 35 succès.
1: Bon, alors lui, il avance un petit peu plus vite. Lando Norris en Formule 1, il s'est imposé hier au Grand Prix de Hongrie et s'offre donc un nouveau succès avec McLaren.
0: Effectivement, à bord de sa monoplace qui va, vous l'avez dit, très vite. Parti de la pole position, le Britannique a devancé le pilote Red Bull Max Verstappen et l'Italien Kimi Antonelli, auteur d'une remarquable remontée de la 7e à la 3e place. Grâce à ce podium, Antonelli conforte son avance en tête du championnat du monde. En revanche, Charles Leclerc, pourtant 2e sur la grille, a dû se contenter de la 4e place. Son coéquipier Lewis Hamilton a terminé 5e après avoir écopé de 5 secondes de pénalité pour un excès de vitesse dans la voie des stands, juste devant le Français Isaac Hadjar. Et bien, on écoute à l'occasion le monégasque Charles Leclerc qui fait le bilan de cette course avec Ferrari.
2: Quand j'ai fait la procédure de départ, quand j'ai lâché, il y avait, je pense, beaucoup moins de grip que ce à quoi on s'attendait. J'ai eu pas mal de wheel spin. Après, dans le virage 1, j'étais un peu en sandwich entre Lewis et, je crois, Max. Et là, j'ai dû relâcher aussi. Donc après, on était P5. Après, c'était extrêmement compliqué de revenir. Ce qui est compliqué à comprendre, c'est que ça se tient pas seulement à nous, mais nous, peut-être, à un niveau encore plus. Il y a beaucoup, c'est en dents de scie, quoi. Le run en soft était pas trop mal. Le premier run en hard était plutôt bon. Le deuxième run en hard, j'ai aucun feeling avec la voiture, c'était extrêmement compliqué de comprendre ce qu'il y avait avec les pneus. Et après, le soft à la fin était quand même plutôt bon, mais bon, là on était sur une stratégie décalée comparée aux autres aussi, donc c'est compliqué à comparer, mais le feeling était bon, donc très compliqué à trouver la régularité avec cette voiture.
0: George Russell a lui aussi vécu une course compliquée, victime d'un problème de système anti-calage dès le départ. Le pilote Mercedes est néanmoins parvenu à remonter de l'avant-dernière à la 7e place. Le top 10 est complété par Liam Lawson, Nico Hülkenberg et Arvid Lindblad. Puis hier, en début d'après-midi, juste avant l'épreuve, la F1 et la Fédération Internationale de l'Automobile, la FIA, ont officialisé le retour du Grand Prix de Bahreïn au calendrier. Initialement annulé en avril en raison de la guerre au Moyen-Orient, l'épreuve se disputera finalement en Malaisie sur le circuit de Sepang du 2 au 4 octobre. Cette manche devient la 23e de la saison. En revanche, l'incertitude demeure pour les Grands Prix du Qatar et d'Abu Dhabi, dont le maintien dépendra de l'évolution de la situation sécuritaire dans la région. Une décision est attendue d'ici la fin septembre, Hugo.
1: Et puis enfin, on parle de golf pour conclure. Une sensation sur le PGA Tour.
0: Effectivement, la sensation, c'est Jacon Quivuna qui a créé la sensation en remportant le 3M Open, sa toute première victoire sur le circuit PGA. À seulement 21 ans, l'Américain a résisté au retour du numéro 1 mondial Scottie Scheffler, pourtant auteur d'une remarquable dernière 4 de 63, moins 8 sous le par. Pour son 3e tournoi seulement chez les professionnels, Quivuna a bouclé le dernier tour en 66, moins 5 sous le par, et s'est imposé avec 3 coups d'avance, établissant au passage un nouveau record au tournoi avec un total de 259 coups, une performance de très haut niveau qui confirme l'émergence d'un nouveau talent sur le circuit mondial. Et puis on termine par la petite balle jaune, le tennis marocain des jeunes brise sur le continent. L'équipe masculine des moins de 16 ans a été sacrée championne d'Afrique à Polokwane en Afrique du Sud au terme d'un parcours parfait. Les Marocains ont successivement dominé le Kenya, l'Égypte, le Zimbabwe, l'Afrique du Sud et l'Algérie, décrochant ainsi leur billet pour les championnats championnat du monde U16 par équipe. Les filles se sont également illustrées en terminant vice-championne d'Afrique après les victoires face à l'Algérie, au Togo, à l'Égypte et à l'Afrique du Sud. Elles se sont inclinées en finale contre la Tunisie. Les garçons ont été représentés par Reda El-Aouni, Mehdi Labi et Sami Eraqi, tandis que l'équipe féminine était composée de Yasmine Douyeb, Lara

0: Parisien.
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2: En Afrique de l'Ouest, le thermomètre affichera aujourd'hui 28 degrés avec un temps orageux à Abidjan, 28 degrés également à Lagos et à Conakry, toujours avec de la pluie. Il fera 31 degrés à Dakar, 33 à Bamako, où il y aura aussi de la pluie, et enfin 36 à Ouagadougou, où le temps sera plutôt nuageux. En Afrique centrale, prévoyez des orages également aujourd'hui à Yaoundé et Bangui, où il fera 27 degrés, de la pluie toujours à Douala avec 28 degrés. Le soleil sera cette fois sorti à Kinshasa où il fera 30 degrés, des orages à N'Djamena, le thermomètre indiquera 36 degrés et enfin 36 degrés toujours à Libreville, cette fois sous les nuages. On termine en Afrique australe et de l'Est, où le temps sera orageux à Addis Abeba avec 19 degrés, 20 degrés du côté de Johannesburg avec du soleil. Les nuages en revanche surplombent Nairobi aujourd'hui avec 22 degrés.
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2: C'est une nouvelle nuit d'accalmie au Moyen-Orient.
4: Après deux semaines de frappes acharnées entre les deux camps qui se disent à présent prêts à négocier, les précisions dès le début de cette édition. Nous serons en France dans ce journal. Le sud-ouest du pays est consumé par des incendies d'une ampleur inédite. La situation est stable ce matin d'après les autorités locales. On fait le point dans ce journal.
2: On sera aussi au Maroc pour baisser les prix des médicaments.
4: C'est l'ambition d'un décret adopté par le dernier conseil de gouvernement, une réforme décriée par les professionnels du secteur. Vous entendrez l'un d'entre eux. Ebola fait encore et toujours rage en République démocratique du Congo. C'est officiel, plus de 3000 personnes ont été contaminées par le virus dont la propagation est démultipliée. En cause notamment la situation plus qu'instable à l'est du pays. Détail en fin d'édition.

0: après l'arrêt des frappes américaines, selon les dires d'un diplomate iranien. Le premier ministre de Téhéran, Ismail Barey, affirme même que des messages sont échangés avec Washington via l'intermédiaire du Qatar et du Pakistan. Oui, mais voilà, on ne sait pas si cela signifie un cessez-le-feu formel. Car derrière ce calme apparent, les eaux restent agitées, notamment dans le détroit d'Hormuz, où un pétrolier a explosé dans la journée de dimanche après avoir heurté une mine marine. Le ministre yéménite de la Défense fait aussi monter la pression d'un cran en affirmant que la paix ne sera atteinte qu'en coupant les bras des gardiens de la révolution, en référence au soutien du régime des Mollahs aux rebelles houthis. Cette situation continue de faire des remous sur le plan de l'économie internationale. Le prix du pétrole reste très instable. Dans ce contexte incertain, les médiateurs tentent de maintenir le cap. Le vice-premier ministre et ministre des Affaires étrangères du Pakistan s'est entretenu ce dimanche avec le directeur général de l'Agence internationale de l'énergie atomique au sujet des développements régionaux. Alors la tempête va-t-elle de nouveau souffler? Difficile à savoir.
1: Précision signée Marianne Garnier. Vous l'entendiez, c'est un effet de l'arrêt de ces bombardements. La diminution du prix du baril de pétrole, une baisse qui est de l'ordre de 5% ce matin. De son côté, Israël procède à de nouvelles attaques en Cisjordanie occupée. L'agence de presse palestinienne Wafa rapporte ce matin la démolition d'une maison à l'ouest de la ville de Ramallah. Selon des responsables palestiniens, dans la nuit de samedi à dimanche, des colons israéliens ont incendié deux mosquées dans le nord du territoire.
2: En France, à présent, c'est une nouvelle journée cruciale de lutte contre les incendies.
1: Dans le sud-ouest, 220 000 hectares sont déjà partis en fumée quand 240 habitations sont détruites. Le brasier est à une quinzaine de kilomètres de Bordeaux, 9e plus grande ville du pays. Les pompiers redoutent désormais la nouvelle vague de chaleur qui doit frapper la région à partir de demain. Les températures pourraient atteindre les 40 degrés. Le président français Emmanuel Macron doit quant à lui présider ce matin une réunion de crise depuis Paris à 9h, heure de Rabat. Les précisions de notre correspondante Fanny Baye.
3: Quelques 42 000 hectares engloutis par les flammes et 220 000 personnes déplacées. Le feu est ce dimanche soir à une quinzaine de kilomètres de la métropole de Bordeaux. Mais l'évacuation de la capitale du Sud-Ouest n'est pas à l'ordre du jour, assure le maire de la ville, Thomas Cazenave.
4: Naturellement, on est très vigilants, on est prêts à tout, hein, je le redis ici. C'est pour ça qu'il faut aussi organiser des opérations d'hébergement et de logement temporaire pour ceux qui sont ici, pour être aussi en capacité, et c'est notre boussole depuis le premier jour, à accueillir de nouvelles personnes si nous devions accueillir de nouvelles personnes.
3: Les personnes déjà évacuées de la région ne pourront cependant pas rentrer à domicile, pas tant que le feu ne sera pas fixé. C'est ce qu'a déclaré ce dimanche soir la préfète de la Nouvelle-Aquitaine et de la Gironde.
5: Nous avons été confrontés hier soir à un nouvel épisode d'orage de feu, c'est-à-dire le même phénomène incroyable, inédit, inconnu que celui qui s'est déroulé vendredi dernier au moment où on a découvert qu'on changeait de dimension, si je puis dire.
3: Conséquence, pas de travail ce lundi dans les entreprises des collectivités territoriales. Et puis Sophie Broca a également incité les touristes à envisager une autre destination. On n'est pas à l'abri d'une nouvelle aggravation, a déclaré la préfète. À Paris, Fanny Baye pour Média.
2: Et puis on l'entendait, ce phénomène des orages de feu, ce sera également le sujet de notre image du jour ce matin. Sophie, les incendies aussi en Espagne, près de Madrid, la capitale, et la ville de Valence à l'est du pays.
1: Les premiers retours des évacués doivent commencer aujourd'hui, même si les flammes ne sont pas encore maîtrisées, préviennent ce matin les autorités. Il faut un pacte d'urgence nationale contre les effets du dérèglement climatique, a martelé hier le Premier ministre espagnol Pedro Sanchez au chevet de personnes obligées de quitter leur domicile.
2: On traverse à présent la Méditerranée, direction le Maroc.
1: C'est un décret qui a été adopté lors du dernier conseil de gouvernement. L'objectif, diminuer les prix des médicaments pour assurer aux Marocains un meilleur accès aux soins. Une mesure qui s'inscrit dans le cadre de la généralisation de l'assurance maladie obligatoire. Le coût des traitements reste un sujet dans le royaume, notamment pour les personnes atteintes de maladies chroniques. Mais du côté des professionnels du secteur, on crie au scandale. Écoutez à ce propos Mohamed Larbabi, président de la Confédération des syndicats des pharmaciens du Maroc.
6: Dans la Confédération, ce décret accentue la pression économique sur les officines. Pourquoi ? Tout le monde sait qu'une pharmacie, elle a des charges, notamment des salaires, des loyers, l'énergie, la fiscalité. Et tout ça, ça continue d'augmenter, alors que les revenus issus des médicaments diminuent, sachant que le seul revenu sur lequel repose le pharmacien, c'est la marge sur le médicament. Donc, en diminuant le prix du médicament, ta marge est réduite, par contre, les charges

0: augmente. Cela crée une instabilité permanente. Donc, ce nouveau mécanisme prévoit des révisions plus fréquentes des prix, qui rend beaucoup plus difficile la gestion économique des pharmacies. Nous ne sommes pas contre la baisse des prix des médicaments, mais à l'instar d'autres pays, notamment les pays de benchmark qui sont adoptés par ce décret, le revenu du pharmacien ne repose pas seulement sur un pourcentage sur le médicament, mais il y a d'autres revenus, notamment les rémunérations sur les actes pharmaceutiques, chose qui n'a pas été adoptée avec ce décret.
1: Mohamed Larbabi, président de la Confédération des syndicats des pharmaciens du Maroc, propos recueillis par Stéphanie Parot.
2: Toujours sur notre continent, c'est un triste cap franchi hier en République démocratique du Congo.
1: La barre des 3000 contaminés par le virus Ebola a été dépassée, selon les autorités. Bonjour Éline Roussel.
3: Bonjour Sophie, bonjour à tous.
1: Éline, la maladie se propage à une vitesse donc exponentielle.
3: C'est ça, le bilan donc a été communiqué hier soir, vous l'avez dit, et le constat est sans appel, la situation empire. En moins de 15 jours, 1000 nouvelles personnes ont été contaminées et le nombre de morts aussi augmente et s'élève aujourd'hui à 1354. Alors les raisons de cette accélération, eh bien, elles sont multiples et dépendent de différents facteurs. Premier critère aggravant, c'est la situation sécuritaire et notamment en Ituri, la région foyer de l'épidémie qui concentre 90% des cas. La partie est du pays qui regroupe donc l'Ituri et le nord et sud Kivu est exposé au conflit armé qui oppose l'armée régulière et le groupe armé M23. Et en plus de mettre en péril donc la sécurité des habitants, eh bien ces violences empêchent l'acheminement de l'aide médicale ou encore du personnel humanitaire. Autre facteur aggravant, les traditions funéraires. Ebola se transmet par les fluides corporels, donc sang, sueur, etc. et peut se transmettre même si la personne porteuse du virus est décédée. Les rites funéraires doivent donc se passer de contact physique et suivre un protocole strict d'inhumation, une pratique difficile à encadrer. Troisième et dernier facteur, eh bien le virus Bundibugyo, pour le moment ne se soigne pas. Cette souche, pour le moment, n'a pas de traitement ni de vaccin. Et si la recherche est en cours, eh bien aucun remède n'a été approuvé pour le moment.
1: Eh bien, merci beaucoup à vous, Éline Roussel, pour ces précisions. Plusieurs organisations, laboratoires et experts travaillent pour mettre au point un remède. Selon l'Université d'Oxford, un premier volontaire aurait reçu la semaine dernière un vaccin expérimental censé traiter cette souche spécifique. Enfin, c'est une bonne nouvelle pour notre mémoire, tant historique que naturelle. Plusieurs lieux ont été classés ce week-end au patrimoine mondial de l'UNESCO. Le Fonds des Nations Unies pour la science, la culture ou encore l'éducation. On peut en citer quelques-uns sur notre continent, par exemple le village de Sidi Bou Saïd, qui surplombe la baie de Carthage en Tunisie, fragilisée cet hiver par des pluies exceptionnelles. Enfin, avant de clore ce journal, on rappelle la principale information, la victoire des Lions de l'Atlas, 4-0 face au Kenya lors de leur premier match de poule en Coupe d'Afrique des Nations. On aura l'occasion d'y revenir dans le journal de 8h30, dans un peu moins d'une heure, et vous y reviendrez aussi, Hugo, avec votre invité.
2: Avec notre invité exactement, celle Sissoko, que l'on reçoit à partir de 8h15 après ce très beau match des Lions de l'Atlas qu'elles nous ont offert hier soir pour débuter cette compétition.
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1: Sur Média à présent, on continue de parler sport puisque ça y est, la CAN féminine a officiellement démarré dans le Royaume. Les deux premiers matchs ont eu lieu hier et les Lions de l'Atlas ont lancé leur compétition de la meilleure des manières. Un succès 4-0 face au Kenya, une victoire sur laquelle on revient ce matin avec notre consultant pour le football africain, Sahel Sissoko. Bonjour Sahel Sissoko.
2: Bonjour Hugo.
1: Alors, donc je le disais, une victoire hier, large victoire des Marocaines, 4-0 face au Kenya, au terme d'un match largement maîtrisé par les Lions de l'Atlas. Hein, 3-0 en à peine plus de 30 minutes de jeu. Concrètement, elles sont arrivées comme favorites dans cette compétition, les Marocaines, avec le statut de vice-championne lors de la précédente édition. Elles confirment, c'est une équipe aujourd'hui qui est en course pour le titre continental.
2: Bien évidemment, Hugo. Moi, je pense que les Marocaines ont lancé d'une très belle manière une entrée en liste réussie quand même, hein, asphyxier les Kenyans par 4-0. Le Maroc est attendu au plus haut niveau parce qu'il faut le rappeler, lors des deux dernières éditions, le Maroc a été finaliste en 2022 face à l'Afrique du Sud et finaliste également lors de la dernière édition face au Nigeria, le grand Nigeria quand même, qui est recordman de victoire en Coupe d'Afrique féminine avec 10 victoires. Moi, je pense que

0: cette équipe du Maroc-là est attendue pour le sacre final. Si les planètes sont alignées, moi je pense qu'hier, on a vu du grand Maroc avec la capitaine Hanan Haj, qui a été femme du match parce qu'elle a été excellente du côté droit. C'est la nouvelle joueuse de Deportivo Alavés. Moi, je pense également à Ibtissam Raidi qui a été étincelante autour d'un doublé parce qu'également il y a de la qualité. L'entraîneur Wilder Rodriguez qui s'est même permis de mettre Ghislaine Chebacque sur le banc, qui a été donc il a préféré utiliser la jeune Kauta. De façon globale, c'est un match maîtrisé de bout en bout et il n'y a pas eu match entre les deux nations parce qu'il y a une classe d'écart entre le Maroc et le Kenya.
1: Ouais, justement, pas de match. On a vu des Marocaines qui ont étouffé les Kenyans, hein, en quelques chiffres. C'est 65% de possession de balles pour le Maroc, 19 tirs à 8. Les Kenyans n'ont pas pu respirer dans ce match-là. C'est la tactique aujourd'hui du sélectionneur marocain de venir chercher haut ses adversaires et de pas les lâcher.
0: Oui, c'est l'école espagnole. Moi, je pense que Wilder Rodriguez, qui est arrivé en 2023, il faut le rappeler quand même, c'est le champion du monde en titre. Il a gagné la Coupe du monde féminine avec l'Espagne en 2023, en Australie, Nouvelle-Zélande. C'est l'école espagnole, cette façon de presser l'adversaire, de monopoliser le ballon, de ne pas laisser d'espace, l'axe fissier. Moi, je pense que ils ont bien intégré ce logiciel-là et on voit carrément que les filles ont franchi un cap, c'est pas la même équipe, c'est pas la même philosophie, et qu'il y a de bonnes intentions. Maintenant, il faudra attendre face à des adversaires où le niveau va s'élever, notamment on verra le 30 prochain face à l'Algérie, mais de façon globale, il y a une certaine nouvelle école, nouvelle façon d'attaquer, de presser l'adversaire, de garder ses temps forts et de les concrétiser, surtout avec ces 4 buts qui ont carrément assommé l'adversaire hier soir.
1: Et dans les atouts justement de cette équipe, on a vu une maîtrise dans le jeu aérien. Hein. Il y a même eu un but de plus qui aurait pu être accordé, qui a été refusé pour hors-jeu de la tête. Aujourd'hui, ça va être le principal atout de cette équipe marocaine, c'est le jeu aérien.
0: Oui, moi je pense que quand même, il faut pour franchir un cap, je pense souvent on a stigmatisé le football féminin, surtout le jeu aérien. C'est les garçons, ça envoie fort, des coups francs, des corners repris de la tête. Je pense quand même ils ont retenu les leçons du passé, notamment face au Nigeria, où il y a la puissance athlétique de la tête. Et hier, j'ai été agréablement surpris de voir ces registres-là qui se sont améliorés, qu'elles se sont améliorées du moins dans ce registre-là. Et c'est intéressant parce que le football de haut niveau, que ce soit féminin ou chez les garçons, moi je pense que le coup de pied arrêté, le jeu de tête est un atout, que ce soit sur le plan défensif, sur le plan offensif, pour franchir un cap. On ne peut pas marquer tous les buts en phase, voilà, en attaque placée ou en attaque rapide, mais il y a des buts ou des dangers qui peuvent venir, notamment sur les corners, sur les coups de pied arrêtés, notamment le jeu de tête.
1: Et alors, vous l'avez dit hier, le sélectionneur des Lyon, il s'est offert le luxe de laisser Rizlan Chebakh sur le banc. Rizlan Chebakh, qui, on le rappelle, a quand même remporté un ballon d'or africain. Qu'est-ce que ça dit aujourd'hui de la profondeur et de la qualité de cet effectif?
0: Oui, ça en dit long sur la qualité et surtout la confiance. La confiance, moi, je pense que l'entraîneur, déjà, dans sa tête, il sait ce qu'il va faire. Il sait qu'à un moment donné, démarrer une coupe d'Afrique à domicile en fanfare, c'est bien pour la confiance, mais garder aussi ses atouts, ses jokers sur le banc permet aussi d'avancer lentement et tranquillement dans une compétition qui peut être long parce que en face aussi, il y a des répondants, notamment on passe au Nigeria, sûrement que le Maroc va retrouver plus tard. L'Afrique du Sud également, ce sont les deux nations qui ont déjà gagné cette CAN-là, qui sont présentes dans cette édition-là. Moi, je pense que l'effectif est bien étoffé et bien fourni. Il y a la formation marocaine, il y a un savant mélange d'expérience et de jeunesse. Également, avoir Wilder Rodriguez sur le banc, c'est un luxe. C'est un luxe. Il faut que cette édition, les Lions de l'Atlas essaient de mettre à profit et pourquoi gagner le premier trophée? Parce que souvent, c'est la première victoire qui est difficile. Comme le dit souvent Cristiano Ronaldo, une légende du football mondial, les buts, les trophées, c'est comme du ketchup. Quand ça commence à tomber, ça continue.
1: Et alors donc hier, c'est la capitaine Hanat Ait El Hadj qui a été élue femme du match, donc qui a joué latéral droit lors de cette rencontre. Et

0: Évidemment, il y a un parallèle facile à faire avec l'autre capitaine de la sélection masculine qui joue au même poste et qui fait partie des stars des Lions. C'est évidemment donc Achraf Hakimi. Aujourd'hui, Ait El Hadj, est-ce qu'elle peut jouer ce même rôle que qu'a Hakimi chez les hommes, de clé de voûte de cette équipe, de point de repère un peu?
1: Oui, moi je pense que Hanan, quand même, c'est le circuit préférentiel de cette équipe-là, c'est-à-dire tout passe par elle, parce qu'elle a compris un peu le jeu de, voilà, jeu simple, comme le fait Achraf Hakimi, se décaler, se démarquer, donner le ballon et progresser. Elle ne rechigne pas à la tâche parce qu'elle a un gros volume de jeu et elle se démène à 31 ans. Moi je pense que c'est l'âge de la maturité du football. Que ce soit chez les garçons ou chez les femmes, elle a l'expérience, elle a du vécu, mais je pense que le parallèle est bien fait, Hugo, que ce soit Achraf Hakimi ou Hanan, on a l'impression de voir les mêmes dans les couloirs, et ça aussi, c'est l'un des circuits préférentiels du football moderne, que ce soit les latéraux qui sont capables de jouer dans des phases offensives, comme milieu de terrain, comme attaquant, mais quand ils sont en danger de venir se replacer et de défendre, mais elle le fait de façon parfaitement bien. Moi, je pense que la CAF s'est pas trompée hier. C'était elle, la femme du match, parce qu'elle a été dans tous les bons coups.
0: Ouais, des latéraux qui sont de plus en plus polyvalents, on constate dans le football mondial aujourd'hui. Hier, il y a eu un autre match avant celui des Marocaines, c'était Algérie-Sénégal qui donc a vu l'Algérie s'imposer, les Algériennes qui seront le prochain adversaire des Marocaines pour le prochain tour. Aujourd'hui, pour se préparer face à ce match-là, c'est quoi la menace algérienne auquel doivent faire face les Marocaines?
1: Oui, la menace, c'est pas le même profil que le Kenya, l'Algérie, quand même. Il y a quand même un gros volume de jeu. Il y a l'intensité, l'agressivité. Moi, je pense que face à l'Algérie, soit un autre match. Déjà, il y a la rivalité historique sur un derby. Moi, je pense que face à l'Algérie, il faudra être encore plus patiente, plus patiente, parce que ça défend bien également, ça donne beaucoup de coups, parce qu'on a vu hier face aux Sénégalaises, quand même, ils n'ont pas été tendres, parce que c'est un match à musculer, haché par moment, mais de façon globale, le Maroc est favori face à l'Algérie, parce que c'est pas la même évolution du football féminin sur le continent, et que ce match sera certes spécial, mais les Marocains ont un coup d'avance.
0: Ouais, les Lyon en tout cas. Excusez-moi, les Lyon nous ont donné de bons espoirs en tout cas hier pour cette CAN à venir. Merci beaucoup pour vos réponses ce matin, Saïd Sissoko.
1: Merci Hugo.
0: Merci. Et évidemment, on continuera de parler de cette victoire des Lions de l'Atlas lors de nos prochaines éditions. Restez avec nous sur Média, on marque une courte page de pause.

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2: Dans moins de deux minutes, il sera l'heure de votre journal. Avant ça, on jette un coup d'œil aux couleurs du ciel. Un ciel qui sera un peu gris au Maroc aujourd'hui, mais majoritairement avec du soleil, notamment sur le Moyen Atlas, le Haut Atlas et les zones proches, ainsi que sur le littoral entre Tiznit et Tantane. Il y aura donc des nuages à Agadir où il fera 24 degrés, mais le soleil sera de sortie du côté des Saouira, 25 dans la ville, 28 à Safi, 29 à Rabat et Casablanca, ainsi qu'à Laayoune, 31 du côté de Nador, 32 à Tanger aujourd'hui avec un peu de vent, 33 à Beni Mellal. Comptez 37 degrés du côté de Oujda, 41 à Marrakech et le thermomètre grimpera au plus haut aujourd'hui à Errachidia et à Fès avec 42 degrés. En Algérie, le ciel sera partiellement nuageux avec un peu de soleil sur le centre, le centre-est, le centre-ouest et le sud-ouest. Il y aura de la pluie du côté de Bjaïa où il fera 28 degrés. Comptez 29 degrés à Alger et à Naba, 31 degrés à Constantine, 32 à Oran, 34 à Tiaret, 38 du côté de Chlef et de Taman Rasset. Le mercure indiquera 43 degrés à Khardaya, 1 degré de plus à Biskra avec 44 et enfin 49 à Adra où il fera le plus chaud. On termine en Tunisie, où le ciel sera globalement nuageux aujourd'hui, excepté à Tabarka, où il fera 29 degrés, 31 du côté de Bizerte, 32 à Monastir, 33 à Kasserine et Sousse. Dans la capitale à Tunis, il fera 34 degrés aujourd'hui. Le thermomètre indiquera 35 à Medline, Sfax et Gabès. Du côté de Djerba, le thermomètre indiquera 37 degrés. Le mercure qui grimpera jusqu'à 39 à Gafsa. Et enfin, c'est à Tozeur qui fera le plus chaud avec 42 degrés. Il est 8h30, vous êtes toujours sur Média et vous êtes au bon endroit puisque tout de suite c'est le journal signé Sophie Volatier. Rebonjour Sophie.
3: Rebonjour Hugo et bonjour à toutes et à tous.
2: Et à la une ce matin, on en parlait il y a quelques minutes, cette grande victoire pour les Lions de l'Atlas.
3: Victoire, 4 buts à 0 face au Kenya à l'issue de leur premier match de poule en Coupe d'Afrique des Nations Féminines de Football. On y revient dès le début de cette édition. Dans le sud-ouest de la France, le feu est stable mais pas encore maîtrisé. Plus de 200 000 hectares ont été consumés par les flammes. Correspondance dans cette édition.
2: Du côté de Londres, c'est une rencontre importante tant sur le plan militaire que sur le plan symbolique.
3: Une semaine seulement après son investiture, le Premier ministre britannique Andy Burnham reçoit le président ukrainien Volodymyr Zelensky. Précision dans ce journal. Un parti de plus au Sénégal, le président Bassirou Diomaye Faye a dévoilé ce week-end le nom de sa nouvelle formation. On s'intéresse dans ce journal aux grandes lignes de ce nouveau groupe politique. Ce sera avec un expert en fin d'édition. Restez avec nous.
2: Et puis hier soir, c'est un bruit qui a résonné à Rabat. Les Lions de l'Atlas ont rugi.
3: Tout à fait, Hugo. Victoire 4 buts à 0 face au Kenya au stade Moulay El Hassan de Rabat. Les footballeuses marocaines réussissent donc avec brio leur entrée en Coupe d'Afrique des Nations. Pour celle, Sissoko, spécialiste du football africain, consultant pour Média, le Maroc peut

0: prétendre au titre continental. Écoutez.
1: Moi, je pense que les Marocaines ont lancé d'une très belle manière une entrée en liste réussie quand même. Asphyxier les Kenyans par 4-0. Le Maroc est attendu au plus haut niveau parce qu'il faut le rappeler, lors des deux dernières éditions, le Maroc a été finaliste en 2022 face à l'Afrique du Sud et finaliste également lors de la dernière édition face au Nigeria, le grand Nigeria quand même, qui est recordman de victoire en Coupe d'Afrique féminine avec 10 victoires. Moi, je pense que cette équipe du Maroc-là est attendu pour le sacre final. Si les planètes sont alignées, moi je pense qu'hier, on a vu du grand Maroc avec la capitaine Hanan Ait Hadj, qui a été femme du match parce qu'elle a été excellente du côté droit. Moi je pense également à Ibtissam Raidi, qui a été étincelante autour d'un doublé. De façon globale, c'est un match maîtrisé de bout en bout. Il n'y a pas eu match entre les deux nations parce qu'il y a une trace d'écart entre le Maroc et le Kenya.
0: Sahel Sissoko, spécialiste du football africain, consultant pour Médias. Il était votre invité ce matin, Hugo.
2: Exactement.
0: Un entretien que vous pouvez retrouver en longueur sur le site internet de Médias. Prochaine rencontre éliminatoire pour les footballeuses marocaines, ce sera face à l'Algérie et au Sénégal.
2: Dans le reste de l'actualité à présent, des routes calcinées et des maisons réduites à néant.
0: Les images qui nous parviennent du sud-ouest de la France, ravagées depuis plusieurs jours par des incendies d'une ampleur inédite, sont effrayantes ce matin. Les autorités indiquent que le feu est resté globalement stable au cours de la nuit, mais les flammes ne sont toujours pas maîtrisées. 220 000 hectares sont partis en fumée, soit 11 fois la taille de la capitale française, Paris. 240 habitations ont quant à elles été détruites. Le chef d'État français Emmanuel Macron doit pour sa part présider une réunion de crise depuis Paris d'ici une petite demi-heure. On fait le point sur la situation en cours avec notre correspondante en France, Fanny Baye.
3: Quelques 42 000 hectares engloutis par les flammes et 220 000 personnes déplacées. Le feu est ce dimanche soir à une quinzaine de kilomètres de la métropole de Bordeaux. Mais l'évacuation de la capitale du sud-ouest n'est pas à l'ordre du jour, assure le maire de la ville, Thomas Cazenave.
4: Naturellement, on est très vigilants, on est prêts à tout, je le redis ici. C'est pour ça qu'il faut aussi organiser des opérations d'hébergement et de logement temporaire pour ceux qui sont ici, pour être aussi en capacité, et c'est notre boussole depuis le premier jour, à accueillir de nouvelles personnes si nous devions accueillir de nouvelles personnes.
3: Les personnes déjà évacuées de la région ne pourront cependant pas rentrer à domicile, pas tant que le feu ne sera pas fixé. C'est ce qu'a déclaré ce dimanche soir la préfète de la Nouvelle-Aquitaine et de la Gironde.
5: Nous avons été confrontés hier soir à un nouvel épisode d'orage de feu, c'est-à-dire le même phénomène incroyable, inédit, inconnu que celui qui s'est déroulé vendredi dernier au moment où on a découvert qu'on changeait de dimension, si je puis dire.
3: Conséquence, pas de travail ce lundi dans les entreprises des collectivités territoriales. Et puis Sophie Broca a également incité les touristes à envisager une autre destination. On n'est pas à l'abri d'une nouvelle aggravation, a déclaré la préfète. À Paris, Fanny Baye pour Médias.
0: Et ce matin, la porte-parole du gouvernement français répète que l'évacuation de Bordeaux, 9e ville de France, n'est pas à l'ordre du jour.
2: De l'autre côté des Pyrénées, cette fois en Espagne, les incendies aux alentours de Madrid et de Valence ne sont, eux, toujours pas fixés non plus.
0: Et pourtant, les premiers évacués de la région de Madrid devraient pouvoir regagner leur domicile à partir d'aujourd'hui. En France, comme en Espagne, les pompiers craignent désormais la nouvelle vague de chaleur qui doit frapper les deux pays à partir de demain. Le mercure devrait frôler les 40 degrés. Une température peu propice à la lutte contre les incendies.
2: Europe, toujours 2 morts et plusieurs blessés dans une attaque ukrainienne cette nuit.
0: Dans la ville de Rostov-sur-le-Don, au sud de la Russie, c'est donc dans ce contexte que le président ukrainien Volodymyr Zelensky se rend aujourd'hui à Londres. Il sera le tout premier dirigeant reçu par le nouveau Premier ministre britannique Andy Burnham, qui a pris ses fonctions la semaine dernière. Bonjour Cassandre Thomas.
6: Bonjour Sophie, bonjour à toutes et à tous.
0: Cassandre, la visite du dirigeant ukrainien sera placée sous le signe du renforcement de la coopération militaire entre Kiev et Londres.
6: Le rendez-vous est fixé sur une base militaire, sur une base navale où les dirigeants échangeront avec des militaires britanniques et ukrainiens qui participent à un exercice de lutte contre les mines marines. Objectif préparé de futures missions en mer Noire. Le chef de l'État ukrainien entend par ailleurs créer une grande usine de drones au Royaume-Uni. Une stratégie qui consiste à se servir de l'expertise ukrainienne en matière de lutte anti-drones acquise dans cette guerre pour obtenir le soutien international. À ce sujet, pas de souci à se faire. La Grande-Bretagne se tient aux côtés de l'Ukraine et son soutien à Kiev demeure indéfectible, a déclaré le Premier ministre britannique dans un communiqué ajoutant « Nous ne

0: basculeront pas tant que nous ne serons pas parvenus à une paix juste et durable pour l'Ukraine. Londres doit par ailleurs annoncer le partage avec Kiev de la propriété intellectuelle à propos d'un nouveau système britannique de brouillage électronique, accord qui permettra à l'Ukraine de produire à grande échelle ce système, présenté comme capable de compliquer la détection et le ciblage des drones par les défenses aériennes russes. A noter que c'est la 7e fois que le président ukrainien se rendra à Londres depuis le début de la guerre, déclenchée par l'invasion russe en février 2022, on le rappelle, et avec environ 25 milliards de livres mobilisés en plus de 4 ans, le Royaume-Uni est toujours resté l'un des premiers soutiens de l'Ukraine.
1: Merci beaucoup à vous, Cassandre Thomas, pour ces précisions. En bref, au Moyen-Orient, les gardiens de la révolution iranien ont arrêté 6 navires qui tentaient de franchir le détroit d'Ormuz. C'est en tout cas ce qu'affirme la télévision iranienne ce matin. Depuis la reprise des bombardements entre Téhéran et Washington au début du mois, les gardiens iraniens de la révolution ont à nouveau verrouillé ce passage stratégique pour l'économie mondiale. Près d'un quart du stock mondial d'hydrocarbures transitait par le détroit d'Ormuz avant le début de la guerre le 28 février dernier.
2: Au Sénégal à présent, c'est bel et bien officiel, le président Bassirou Diomaye Faye prend ses distances avec le PASTEF.
1: Un parti qui a pour figure de proue l'ancien Premier ministre Ousmane Sonko, principal adversaire désormais du chef de l'État sénégalais. Avant-hier, Bassirou Diomaye Faye a rendu public le nom de sa nouvelle formation politique, Kirai, qui signifie bouclier en Wolof. On s'interroge à présent sur ce qui va différencier le parti du chef d'État sénégalais de celui d'Ousmane Sonko. Écoutez à ce sujet le docteur Mouhamadou Moustafasso, chercheur en histoire politique contemporaine à l'université Cheikh Anta Diop de Dakar.
3: Ce à quoi on va assister, c'est à une forme de révision du projet souverainiste de PASTEF. C'est surtout ça. La séparation entre les deux dirigeants a montré qu'il y a une divergence profonde dans la manière de gouverner. Si Ousmane Sonko a incarné jusque-là une ligne beaucoup plus militante, offensive et radicale, Diomaye apparaît aujourd'hui davantage attaché à une méthode beaucoup plus conformiste, institutionnelle et progressive. Vous voyez. Donc ce qui fait que la création de son parti, la nouvelle ligne de politique que Diomaye est en train de dessiner apparaît comme une reformulation du souverainisme. Vous voyez. Ce ne sera plus un souverainisme contestataire comme il l'a été pendant toutes ces années, mais un souverainisme peut-être beaucoup plus pragmatique, beaucoup plus institutionnel, qui va concilier sans doute ses ambitions de rupture et ses contraintes économiques.
1: Le docteur Mouhamadou Moustafasso, chercheur en histoire politique contemporaine à l'université Cheikh Anta Diop de Dakar, propos recueillis par Stéphanie Parot. Toujours sur notre continent, une question à l'une au Cameroun, où est le président Paul Biya. Voilà presque 2 mois que plus aucune nouvelle du chef d'État n'a été donnée. Plusieurs opposants politiques parlent désormais d'une vacance du pouvoir. À 93 ans, Paul Biya est le dirigeant le plus âgé de la planète.
2: Et on essaiera de répondre à cette question, en tout cas Sophie, dès qu'on aura des nouvelles de Paul Biya, évidemment. Merci beaucoup pour ce journal. Le prochain point sur l'actualité sur Média, c'est à 9h du côté de l'antenne Afrique. En attendant, on fait un point sur l'actualité sportive puisque c'est le retour de Mansef Zamrat pour la 2e édition de Sport Matin. Rebonjour Mansef.
4: Et rebonjour Hugo, rebonjour à toutes et tous, quel plaisir de vous retrouver.
2: C'était la bonne nouvelle de la soirée et de cette matinée. Le Maroc se réveille de bonne humeur puisque les Lions de l'Atlas se sont imposés hier 4-0 contre le Kenya.
4: Effectivement, au lendemain de cette large victoire des Lions de l'Atlas face au Kenya, vous l'avez dit, sur le score de 4-0, en ouverture de la Coupe d'Afrique des Nations Féminines Maroc 2026, Jorge Vilda s'est d'ailleurs montré satisfait de la prestation de ses joueuses. Le sélectionneur a estimé que son équipe avait maîtrisé la rencontre de bout en bout, saluant une première période de qualité et une gestion efficace du rythme du match. En conférence de presse, le technicien espagnol a souligné que ce succès récompense un mois de préparation dans de bonnes conditions. S'il considère cette entrée en matière comme très encourageante, il estime néanmoins que certains aspects restent encore à perfectionner pour la suite de la compétition. Jorge Vilda a également mis en avant la cohésion du groupe, saluant l'intégration rapide des nouvelles joueuses grâce à l'expérience des cadres et à l'excellent état d'esprit qui règne au sein de sa sélection. Élue meilleure joueuse de la rencontre, Hanan Eitelhaj a dédié sa distinction à l'ensemble du groupe. Pour elle, cette victoire est avant tout le fruit d'un travail collectif et constitue un précieux élan de confiance avant le deuxième match. La milieu de terrain a assuré que les Lions de l'Atlas bien

0: vont désormais se concentrer sur la récupération et la préparation de leur prochaine sortie, avec l'objectif de décrocher une nouvelle victoire et de se rapprocher de la qualification pour les quarts de finale. En zone mixte, on écoute Elodie Nakrash qui s'est dite satisfaite de la rencontre.
1: On est content de la victoire ce soir, c'était le plus important parce que le match d'ouverture, c'est des fois, c'est pas évident. Voilà, on va quand même corriger quelques petites choses parce qu'il y a des... il y a toujours des choses à améliorer, mais ce soir, on est satisfaite de notre entrée en compétition.
0: Le Maroc finaliste des deux dernières éditions, et bien désormais le Maroc vise un premier sacre continental dans la catégorie féminine. Dans l'autre rencontre du groupe A, l'Algérie s'est également imposée face au Sénégal, victoire 2-0. L'Algérie, prochain adversaire du Maroc. Cette Coupe d'Afrique des Nations et sa première journée se poursuit aujourd'hui du côté de Casablanca avec l'entrée en lice du groupe B à 18h au stade Moulay Rachid. C'est l'Afrique du Sud et la Tanzanie qui s'affrontent à 21h au stade Arbi Zaouli, la Côte d'Ivoire et le Burkina Faso.
2: Et puis maintenant, on fait un point sur les dernières actualités du mercato estival. On parle toujours de football, ça bouge du côté de l'Espagne.
0: Le Real Madrid qui tiendrait son grand renfort offensif de l'été. Selon RMC Sport, le club espagnol aurait trouvé un accord avec Leipzig pour le transfert de Yann Diamondé. L'attaquant ivoirien de 19 ans devrait signer un contrat de 5 saisons pour une indemnité qui dépasserait les 100 millions d'euros, l'un des plus gros transferts de ce mercato. Dans le même temps, José Mourinho aurait affiché sa volonté de conserver Vinicius Junior dans son effectif pour la saison 2026-2027. Le Brésilien, annoncé avec insistance dans le viseur d'Arsenal ces derniers jours, resterait un élément majeur des plans de son nouvel entraîneur. En France, une semaine après la finale de la Coupe du Monde 2026, Kylian Mbappé a tenu à remercier les supporters des Bleus. Le capitaine français a choisi de publier une lettre ouverte dans l'équipe et plusieurs quotidiens régionaux. Plutôt que de s'exprimer sur les réseaux sociaux, il évoque, je cite, un mois d'émotion, de dépassement de soi et de fierté de porter les couleurs de la France malgré la déception de la finale. Un message qui intervient de la petite finale, bien sûr, on parle. Hein. Un message qui intervient à la veille de l'arrivée attendue de Zinedine Zidane à la tête de la sélection française, ouvrant une nouvelle page pour les Bleus.
2: On reste en Europe et en bref, le reste de l'actualité sportive, c'est le cyclisme, la Formule 1 et le golf.
0: En cyclisme, pour commencer, Tadej Pogacar continue d'écrire l'histoire. Le Slovène a remporté son 5e Tour de France, le 3e consécutif, rejoignant les légendes Jacques Anquetil, Eddy Merckx, Bernard Hinault et Miguel Indurain au sommet du palmarès de la Grande Boucle. Il porte également son total de 26 victoires d'étapes sur le Tour de France. En Formule 1, Lando Norris s'est imposé au Grand Prix de Hongrie devant Max Verstappen. Verstappen et Kimi Antonelli, auteur d'une superbe remontée de la 7e à la 3e place. Ce podium permet à l'Italien de conforter son avance en tête du championnat du monde. Enfin, la Formule 1 qui a officialisé le retour du Grand Prix de Bahreïn au calendrier. Annulé en avril dernier en raison du conflit au Moyen-Orient, l'épreuve sera finalement disputée sur le circuit de Sepang en Malaisie du 2 au 4 octobre. En revanche, l'avenir des Grands Prix du Qatar d'Abu Dhabi reste incertain. Puis en golf, Jackson Quiven a créé la surprise en remportant le 3M Open, son premier titre sur le circuit PGA à seulement 21 ans. Et pour son 3e tournoi chez les professionnels, l'Américain a devancé de 3 coups le numéro 1 mondial Scottie Scheffler, établissant au passage un nouveau record de l'épreuve avec un total de 259 coups, soit moins 25 sous le par.
2: Et pour finir, Mansef, on revient au Maroc. Les combattants marocains ont brillé samedi soir à Mohamedia à l'occasion de la première édition de la Ligue internationale de kickboxing Empire Fight Morocco.
0: Effectivement, on met les gants, hein, puisque face à ses adversaires venus d'Espagne, de France, d'Italie et des Pays-Bas, ils ont remporté la majorité des combats, confirmant la montée en puissance du kickboxing marocain organisé à l'occasion de la fête du trône sous l'égide de la Fédération Royale Marocaine de Kickboxing, Muay Thai, Savate et disciplines assimilées. Cette première édition a réuni une vingtaine de combats avec la participation de combattants marocains et européens. Les organisateurs affichent désormais l'ambition de faire d'Empire Fight Morocco un rendez-vous annuel de référence sur la scène internationale des sports de combat. Puis toujours au Maroc, la phase finale de la 50e édition du championnat national des jeux, des établissements et des centres sociaux a été lancé vendredi dernier à Khribga et s'est conclu hier, organisé par l'entraide nationale sous le thème 50 ans de sport au service de l'inclusion et de la dignité. Cette phase finale s'inscrit dans les célébrations du 27e anniversaire de la fête du trône. Ce rendez-vous annuel réunit les bénéficiaires des établissements de protection sociale autour des valeurs de dépassement de soi, de fair play et d'inclusion, tout en mettant en lumière leurs talents sportifs. La cérémonie d'ouverture s'est déroulée en présence de la ministre de la Solidarité, de l'Insertion sociale et de la famille Naïma Ben Yahia, ainsi que de plusieurs responsables. La ministre a souligné que le sport constitue un véritable levier d'inclusion sociale, de développement des jeunes et de promotion des valeurs de citoyenneté et de solidarité. De son côté, l'entraide nationale rappelle que cette 50e édition témoigne de plus d'un demi-siècle d'engagement en faveur du sport comme outil d'éducation, d'épanouissement et d'intégration des enfants et des jeunes.

0: des établissements de protection sociale. Et puis avant de conclure Sport Matin, vous commencez à connaître la tradition de la semaine, c'est le fameux quiz question devinette. Ah, eh bien Hugo, c'est vous aujourd'hui qui avez l'honneur, auditrice et auditeur, vous êtes confortablement installé en voiture, à la maison, peut-être avec le petit café en main. Et donc on reprend l'actualité qui s'est déroulée cette semaine, le week-end, et peut-être aussi l'actualité de ces derniers temps. Vous devez simplement répondre par vrai ou faux. Si vous voulez développer, vous avez le droit Hugo. La première question, le Maroc a déjà remporté la Coupe d'Afrique des Nations féminines.
1: Non.
0: Faux. Effectivement, c'est faux. Les Lions de l'Atlas ont disputé deux finales en 2022 et 2024, mais courent toujours après un premier sacre, pourquoi pas, pour 2026. Deuxième question, Tadej Pogacar compte désormais 5 victoires sur le Tour de France.
1: Oui, il égalise le record.
0: Effectivement, le Slovène qui a rejoint les plus grands noms de l'histoire de la grande boucle. Bravo, vous êtes attentif à ce Sport Matin.
1: Ah, je suis à fond.
0: Troisième question, un match de football dure officiellement 100 minutes.
1: Pardon ? Non.
0: Pardon, mais non, c'est faux, bien sûr. La durée réglementaire est de 90 minutes. Après, évidemment, il y a les arrêts de jeu toujours. Le tennis se joue toujours avec une balle jaune. Ça, c'est une bonne question.
1: C'est une bonne question. Oui, on va dire oui, puisque s'il y a de la neige, il n'y a pas de tennis.
0: Effectivement, mais à l'époque, c'était faux. Les premières balles étaient blanches. Le jaune est devenu la norme pour une meilleure visibilité à la télévision, notamment aux Jeux Olympiques. Il existe une médaille en chocolat pour la quatrième place.
1: Oh non.
0: Voilà, c'est faux, hein, bien sûr. Seuls les trois premiers montent sur le podium avec des médailles, bien sûr.
1: Elle est que pour nous, la médaille en chocolat.
0: Voilà, Michael Jordan a également été joueur de baseball professionnel.
1: Absolument pas.
0: Ça, c'est absolument vrai, Hugo. Il a quitté la NBA pendant près de deux ans pour tenter une carrière dans le baseball. Le ballon d'or est attribué par la FIFA, là c'est un peu plus pour les connaisseurs de ballon, c'est faux, hein, bien sûr, par le magazine France Football. En Formule 1, le pilote qui signe la pole position lors des séances de qualification marque automatiquement des points.
1: Absolument pas.
0: Absolument pas, c'est faux, la pole position ne remporte absolument pas de points lorsqu'elle est en elle-même. Eh bien la pole position, enfin le football est le seul sport où on utilise un carton rouge.
1: Et ça, c'est non, il y a par exemple le rugby.
0: Bravo, et bien c'est l'exemple que j'allais citer, le rugby.
1: Oui, je vous coupe l'herbe sous
0: le pied. Le handball et d'autres disciplines qui utilisent le carton rouge. Bravo Hugo, vous êtes presque un sans faute.
1: Presque.
0: Bravo.
1: J'essaierai de faire mieux la prochaine
0: fois. Là, je suis très fier de vous.
1: Merci en tout cas à Montsef Zamrad pour cette deuxième édition Sport Matin, riche en actualité et riche en quiz. On a hâte de vous retrouver pour la prochaine édition de ce Sport Matin et de ce quiz. En attendant, nous, on parle économie, puisqu'il est l'heure de retrouver Oumar Baldé pour la Story Eco. Bonjour Oumar.
2: Bonjour Hugo. Hugo, vous avez été tellement bon au squeeze que vous ne m'avez même pas permis de prendre la parole. Bravo.
1: Ah, mais je suis sûr que vous auriez fait aussi bien que moi, voire mieux.
2: Peut-être 0 sur 7 questions, hein, au vu de ce que j'ai entendu comme question. Je ne pense pas avoir été ou être au niveau que vous, au même niveau que vous, cher Hugo.
1: En tout cas, là où vous êtes incollable, c'est en économie. Ce matin, on parle du prix du pétrole avec vous, Oumar, puisqu'il recommence à chuter avec les suspensions des frappes entre les Américains et les Iraniens pour donc la quatrième nuit de suite.
2: Oui, le baril de Brent est redescendu à environ 90 dollars ce matin, lâchant donc 5%. Idem pour le baril américain qui tombe lui à 84 dollars. On le voit donc, le prix du pétrole ou les prix du pétrole suivent l'évolution de la situation sur le terrain. Cette baisse est intervenue automatiquement après donc cette nouvelle nuit d'accalmie entre Américains et Iraniens. Cela montre aussi à quel point, eh bien, la spéculation influence les cours mondiaux des matières premières, en plus de l'espoir ou du best moral que suscitent les événements politiques sur les marchés mondiaux. Donc, c'est dire que soit on est confiant par rapport à ce qui se passe, ou on a une sorte de baisse donc de, cette désespoir par rapport à ce qui se passe sur le terrain, eh bien, les prix suivent automatiquement, ça en dit long, donc, sur l'influence de cette spéculation.
1: Et alors, Oumar, comment devraient évoluer les cours mondiaux du pétrole dans les semaines et les mois à venir?
2: Il faut le dire, c'est l'incertitude qui prévaut désormais sur l'évolution des cours mondiaux du pétrole, car tout dépend du terrain, des humeurs des belligérants et du respect de l'accord de cessez-le-feu. Ajouté à cela, les perturbations probables sur donc en mer Rouge avec les Houthis qui entendent bloquer le passage du pétrole saoudien, eh bien tout ceci complique la donne en cas de poursuite de la guerre entre les États-Unis et l'Iran, sans parler du front ukrainien avec des raffineries russes ciblées par Kiev et qui installent une pénurie de gazole en Russie. Tout ceci risque fort de maintenir les marchés de l'énergie sous tension. Reprenons ce mot, c'est l'incertitude par rapport à l'évolution des cours mondiaux du pétrole.
1: Et pendant cette incertitude, donc, l'Iran, lui, affirme avoir vendu énormément de pétrole malgré la guerre.
2: 18 milliards de dollars vendus.

0: Malgré les 5 mois de guerre accentués par le blocus américain sur les ports iraniens et bien pour Téhéran, ce montant équivaut à 60% des recettes prévues dans son budget annuel. C'est une manière de dire aux Américains que malgré leur blocus, les Iraniens trouvent des alternatives pour écouler leur pétrole. Toutefois, durant le précédent blocus américain d'avril à juin, le négociateur en chef iranien et président du Parlement Mohamed Ghalibaf avait pourtant affirmé que l'Iran n'avait pas pu exporter, je cite, un seul baril de pétrole. Comprendra qui pourra.
1: Et c'est une incertitude, donc toujours le mot de ce conflit aujourd'hui. Merci beaucoup Oumar Baldé pour ce point sur l'actualité économique. Et comme chaque jour, on vous retrouve demain, même heure, pour un nouveau point sur la Story Echo. À présent.

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1: Bonjour à toutes et à tous, Hélène Roussel avec vous pour cette synthèse d'actualité africaine. Le cap des 3000 contaminés est franchi en République démocratique du Congo. L'épidémie Ebola s'enracine et le nombre de morts augmente. Il s'élevait hier à 1354 victimes selon les autorités congolaises. Une situation sanitaire préoccupante et particulièrement centralisée dans l'est du pays et notamment dans la province de l'Ituri où se trouvent 90% des cas. Les violences armée qui oppose le groupe M23 à l'armée régulière dans cette province empire le phénomène, rendant presque impossible l'acheminement d'aide médicale et humanitaire. On reste en RDC, à l'ouest du pays, où Human Rights Watch alerte sur les risques de pollution au Congo central. Ce sont donc les activités de production de pétrole de l'entreprise franco-britannique Perenco qui sont mises en cause. Selon un rapport publié par l'ONG, l'entreprise s'adonne à différentes activités illégales et extrêmement polluantes, telles que l'incinération de déchets, le torchage de gaz ou encore le déversement de pétrole sur les sols et dans la rivière. Et l'organisation alerte, la santé des habitants des alentours pourrait être sérieusement menacée. Kiraï, c'est le nom du nouveau parti porté par le président du Sénégal. Bassirou Diomaye Faye acte une fois de plus la scission avec son parti d'origine, le PASTEF, maintenant dirigé par son ancien camarade politique et ex-premier ministre Ousmane Sonko. Le nom de ce nouveau parti a été dévoilé ce week-end et il signifie

octobre prochain. Et on termine avec un mot de foot. La CAN féminine est lancée depuis hier et pour cette première journée de tournoi, le Maroc et l'Algérie sortent vainqueurs. Les joueuses algériennes ont éliminé celles du Sénégal 2-0 et les Lionnes de l'Atlas, elles ont infligé 4-0 à l'équipe du Kenya. Ce lundi, deuxième journée de compétition et au programme deux rencontres. La Tanzanie et l'Afrique du Sud s'affrontent à 18h. Plus tard, à 21h, coup d'envoi de la rencontre Burkina Faso-Côte d'Ivoire. Et c'est la fin de cette synthèse d'actualité. Merci beaucoup pour votre écoute et bonne suite des programmes sur Média.

0: Et c'est un plaisir de vous retrouver sur Médian, sur nos deux antennes Maghreb et Afrique pour ce premier café ensemble. J'espère que vous allez bien, que tout se passe à merveille pour vous. Notre ami Redouane à la réalisation. Je vous donne sans plus tarder le petit programme du jour.
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0: Alors aujourd'hui, on va prendre un bon bol d'air marin avec l'Ocean Therapy. On voit ça un petit peu partout, les bienfaits de la mer sur notre santé mentale, mais également physique. On parlera également mode, cette fois, avec le méthode dressing, une méthode qui fait le buzz un peu partout et qui a de nombreux avantages. On verra tout ça ensemble dans un instant. Sinon, notre invité du jour, c'est Noaïla Kharat, elle est nutritionniste diététicienne. Aujourd'hui, on va tenter de répondre à la question suivante. Doit-on vraiment manger différemment quand il fait chaud en été? Elle répondra donc à cette question et nous donnera tous ses petits tips

Alice dans un tout petit moment puisqu'elle sera en direct avec nous. Voilà donc pour le programme du jour. Restez avec nous, on se retrouve dans un tout petit moment. Le temps pour nous de démarrer en musique avec Jessie J, B.O.B, Price Tag. Très belle écoute.

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1: Et comme prévu, nous sommes en direct avec notre invitée du jour, Nouhaïla Kharat, elle est nutritionniste diététicienne. Alors on le sait, avec l'été, la chaleur, nos habitudes alimentaires changent parfois, on a moins faim, on recherche des repas plus frais, plus légers. Mais est-ce qu'il faut vraiment manger différemment en été? On en parle donc aujourd'hui avec Nouhaïla Kharat. Nouhaïla, bonjour.
2: Bonjour Karima.
1: Comment ça va? Nouhaïla, on a perdu Nouhaïla, restez avec nous, on se retrouve dans un tout petit moment, on essaye de la rappeler et on vous laisse en musique, un petit One Direction, What Makes You Beautiful, très belle écoute.

0: What makes you beautiful? One Direction sur Médien. Bienvenue à vous pour ce premier café donc sur nos deux antennes Maghreb et Afrique. Et notre invité du jour, donc Nouhaïla Kharat, est de retour. Nouhaïla, rebonjour.
1: Bonjour,
0: Bah, c'est un plaisir de te recevoir aujourd'hui, bien évidemment, et de parler de cette thématique, donc alimentation et été. On voit ça un petit peu partout, on entend dire que voilà, en été, on est censé manger différemment. Est-ce que c'est vrai qu'on doit changer, on va dire, notre alimentation pendant l'été? Est-ce que c'est une nécessité ou est-ce que ça se fait naturellement?
1: Alors, déjà, pour répondre aux besoins, est-ce qu'ils sont différents, en fait, aux besoins nutritionnels, est-ce qu'ils sont différents en été? Oui, mais avec juste une nuance qui est importante. Contrairement à ce que l'on pourrait croire, tout ce qui est besoin en protéines, vitamines, minéraux, antioxydants, ils n'ont pas diminué parce qu'il fait chaud.
0: Pourquoi?
1: Parce qu'il fait chaud, c'est la façon dont notre organisme va gérer son énergie et sa température. Parce que lorsque la température extérieure augmente, notre corps essaie de mobiliser plusieurs mécanismes pour pouvoir maintenir une température interne autour des 37 degrés. Et nous transpirons davantage, les vaisseaux sanguins se dilatent pour évacuer la chaleur. Et donc, une partie de notre énergie est consacrée à cette thermorégulation. Mais en tout cas, il ne faudra pas changer son alimentation dans le sens où il faudra réduire les apports nutritionnels. C'est juste qu'il faudra juste adapter quel type d'alimentation. Pendant l'été, on ne va pas consommer des tagines. Les repas qui sont chauds sont en général lourds et on n'a pas tendance à pouvoir trop consommer.
0: Et donc,
1: franchement, on ne pourra pas finir notre quantité de protéines ou de carbohydrates ou de légumes pour un apport en fibres suffisant. Donc, du coup, idéalement, il faudra juste changer les modes de cuisson, les types de recettes afin qu'on puisse vraiment atteindre ces besoins caloriques et ces besoins nutritionnels dont notre corps a besoin au quotidien.
0: Et justement, Nouhaïla, on le remarque également, on a moins faim en été. Pour certaines personnes, bien sûr, les repas également sont un peu, on va dire, décalés. On ne mange pas aux heures habituelles. Voilà, on saute des fois des repas, etc. Comment faire pour garder quand même un rythme d'alimentation plus ou moins équilibré pendant, pas plus ou moins, mais plutôt équilibré pendant l'été, pendant la saison estivale, pour justement avoir tous les nutriments essentiels? Comment est-ce qu'on peut faire pour avoir nos repas à l'heure habituelle? C'est vrai que voilà, on voyage et tout, des fois on déjeune pas à temps, on dîne tard. Comment faire pour garder un certain équilibre alimentaire?
1: Alors déjà, il ne faut pas sauter les repas. C'est une grosse erreur qu'on commet, parce que forcément, quand on saute les repas, déjà, on est un peu besoin nutritionnel. Je ne vais pas dire besoin en calories, parce que parfois, on peut se lâcher sur des repas qui n'ont aucun sens, c'est-à-dire des repas qui ne sont pas sains, et c'est trop calorique. Mais là, je ne vais pas parler des besoins caloriques, mais les besoins nutritionnels. Et là, je parle bien évidemment des protéines, des graisses de bonne qualité, de carbohydrates complets, de fibres, des vitamines, minéraux, oligo-éléments antioxydants. Donc, tout simplement, il faudra privilégier des légumes de saison, des salades composées, des gazpachos, c'est des soupes froides qui sont appétissantes, où on mélange parfois que des légumes et parfois on rajoute un petit apport en frais pour donner ce goût salé sucré, des plats qui sont vraiment à la plancha, papillote, à la vapeur, donc vraiment côté protéines surtout, c'est des cuissons qui doivent être légères afin qu'on puisse respecter notre apport en protéines, parce que malheureusement en été, l'apport en protéines diminue.
0: Ouais, c'est vrai.
1: On a davantage plus de légumes, plus de fruits, plus de boissons, plus de glace, des repas qui sont vraiment très très légers parfois. Et donc on saute, on ne consomme pas forcément beaucoup de carbohydrates ou de protéines qui sont nécessaires aussi pour notre apport énergétique quotidien. Donc les modes de cuisson, ça joue aussi un rôle, mais il faudrait savoir qu'il faut maintenir une suite équilibrée. Et quand je dis assez équilibrée, bien évidemment, à part les légumes et fruits qui vont apporter des fibres, des minéraux, antioxydants et vitamines, on va parler aussi des protéines. Donc moi, j'ai toujours respecté l'assiette Harvard, c'est la plus simple à gérer. Évidemment, je ne parle pas des personnes qui ont des besoins spécifiques.
0: Bien sûr, là, par contre, c'est du cas par cas.
1: Mais en général, si on est en bon état de santé et on souhaite vraiment maintenir une bonne alimentation, on pourra respecter facilement l'acide Harvard. C'est une partie. La moitié de l'assiette, donc idéalement des légumes crus, des légumes cuits sous forme de gratin, sautés à la vapeur, en air fryer, des légumes farcis. Donc on a l'embarras du choix, les loukhs marocains aussi qui sont très frais, qu'on peut consommer vraiment frais, la toka. Donc on a vraiment l'embarras du choix.
0: Ouais.
1: Le quart de l'assiette, c'est à base de protéines, donc poisson, volaille, des œufs, viande rouge à ne pas dépasser une à deux fois par semaine, les laitages, les légumineuses aussi, et puis le reste qui est l'autre part de l'assiette avec des carbohydrates complexes, du pain complet, du quinoa, du riz basmati, du riz complet, des pâtes complètes, la semoule de couscous complet. Donc on a vraiment aussi l'embarras du choix pour pouvoir composer notre assiette d'une manière saine et équilibrée, et surtout ne pas oublier les matières grasses aussi, parce que les matières grasses, elles sont aussi nécessaires pour le fonctionnement de notre corps. Mais là, je ne parle pas bien sûr des fritures, je ne parle pas des fast-food, on parle surtout des huiles végétales comme l'huile d'olive, les oléagineux comme les noix, les amandes, les noix de cajou, les graines comme les graines de tournesol, de lin, de chia.
0: Ouais.
1: On a aussi les poissons gras, c'est aussi une source de matière grasse très riche en oméga 3. Donc il faudra surtout varier nos apports au quotidien afin de ne pas en avoir marre de manger tout le temps la même chose. Et surtout préparer des recettes qui sont légères, qui sont digestives. Pourquoi j'insiste sur ce point, Kalima, parce qu'on était déjà, on mange, c'est-à-dire le fait qu'on mange un aliment, ça produit aussi de la chaleur, parce
0: c'est
1: que il y a l'effet thermique des aliments. Donc un repas va demander de l'énergie, et cette digestion produit de la chaleur. Donc les protéines sont surtout les aliments qui demandent le plus d'énergie à digérer. Et donc on était, comme notre organisme lutte déjà contre la chaleur extérieure, bah, il va chercher naturellement à limiter cette production supplémentaire de chaleur qui vient à travers la consommation d'aliments. Donc c'est l'une des raisons pour lesquelles les repas qui sont très copieux nous paraissent plus souvent plus difficiles à supporter.
0: C'est vrai. C'est vrai, beaucoup plus lourd, on a du mal à digérer. Et des fois, on a du mal même à terminer notre plat, alors que par exemple, 3 mois avant, on arrivait à le faire. Donc voilà, ça s'explique finalement. C'est notre corps qui répond à tout ça. Nouhaïla Kharrat, merci beaucoup d'avoir été avec moi aujourd'hui. C'est un plaisir.
1: Merci,
0: et on se dit à la semaine prochaine.
1: Inch'Allah, à la semaine prochaine.
0: Merci beaucoup, au revoir.
1: Un bon début de semaine.
0: Merci. Restez avec nous, on se retrouve dans un tout petit moment. Je vous propose un petit Elvis Crespo, allez, pour Suavemente. Excellente écoute.

Elvis Crespo, Suavemente sur Medien. Bienvenue à vous si vous venez à peine de nous rejoindre. Toujours un plaisir de vous retrouver et de vous accompagner sur Medien pour ce premier café donc sur nos deux antennes, Maghreb et Afrique. Un bon petit programme en perspective. Dans un instant, on parlera d'ailleurs d'Ocean Therapy. Pourquoi la mer nous fait-elle autant de bien? Je vous donnerai tous les détails dans un tout petit moment et c'est basé également sur des faits scientifiques. On expliquera tout ça dans un instant. Restez donc avec nous pour ne rien rater. En attendant, c'est de la musique que j'ai pour vous. Un excellent son qui date un petit peu, mais qui fait toujours du bien au moral, mais également aux oreilles. Maroon 5, This Love. Excellente écoute.

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1: Bonjour à toutes et à tous, Hélène Roussel avec vous pour cette synthèse d'actualité. On ouvre en Europe où une nouvelle nuit d'affrontement a eu lieu entre l'Ukraine et la Russie. Le bilan de l'attaque russe d'hier sur Tchernihiv monte à 2 morts et 25 blessés. Kiev rétorque dans la nuit et lance une attaque de drone qui fait aussi 2 morts et plusieurs blessés dans le sud de la Russie. Et dans le même temps, Volodymyr Zelensky, le président ukrainien, se rend aujourd'hui à Londres pour rencontrer Andy Burnham, première visite officielle d'un dirigeant étranger depuis la prise de poste il y a une semaine du locataire de Downing Street. Le but de cette rencontre, préparer des futures missions en mer Noire et renforcer le partenariat militaire Londres-Kiev. Des déclarations dans ce sens doivent être faites aujourd'hui. Andy Burnham prévoit d'annoncer d'ailleurs le partage avec Kiev de la propriété intellectuelle à propos d'un nouveau système britannique de brouillage électronique. Le président ukrainien doit ensuite se rendre aux États-Unis où il est attendu demain à la Maison-Blanche. Et justement, Washington qui attend également aujourd'hui la visite de Benjamin Netanyahou. Le Premier ministre israélien entame ce lundi une visite de 3 jours aux États-Unis, un déplacement officiel pour assister à la cérémonie en hommage au sénateur Graham, fervent soutien d'Israël. Il rencontrera Donald Trump mardi lui aussi. Toujours sur le continent américain, le Venezuela, par la voix de sa présidente par intérim, Delcy Rodriguez, annonce se retirer de la Cour pénale internationale. La décision ferme et irrévocable de dénoncer le statut de Rome est justifiée par, je cite, « la concentration des activités de manière disproportionnée sur des pays africains et latino-américains au détriment du Sud global ». La Cour, de son côté, a réagi en précisant qu'elle n'avait pas été informée avec une notification officielle.

0: Une fois le retrait officialisé, eh bien ce dernier prendra effet dans un an. Sur le continent africain maintenant, en République démocratique du Congo, à l'ouest du pays, Human Rights Watch, l'ONG, alerte sur les risques de pollution au Congo central. Ce sont les activités de production de pétrole de l'entreprise franco-britannique Perenco qui sont mises en cause. Et selon un rapport publié par l'ONG, l'entreprise s'adonne à différentes activités illégales et extrêmement polluantes, telles que l'incinération de déchets, le torchage de gaz ou encore le déversement de pétrole sur les sols et dans les rivières. L'organisation alerte, la santé des habitants des alentours pourrait être sérieusement menacée. Et on termine cette synthèse par un mot de football. Les Lionnes de l'Atlas ouvrent leur canne en beauté. Elles ouvraient leur canne en beauté hier. Hier, donc, première journée de tournoi dans le Royaume. Et l'équipe marocaine a infligé 4-0 à celle du Kenya. Les joueuses algériennes aussi ont brillé et ont battu celle du Sénégal 2-0. Ce lundi, deuxième journée de compétition et au programme, deux rencontres. La Tanzanie et l'Afrique du Sud s'affrontent à 18h. Et plus tard, à 21h, coup d'envoi de la rencontre Burkina Faso-Côte d'Ivoire. Et c'est comme ça que se termine cette synthèse d'actualité. Merci beaucoup pour votre écoute et bonne suite des programmes sur Média.
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Bienvenue à vous pour cette suite de ce premier café. Dans un tout petit moment, on parlera donc, comme convenu, on l'a assez teasé comme ça, d'Ocean Therapy ou pourquoi la mer nous fait autant de bien. Je vous donnerai toutes les réponses dans un instant. D'ici là, je vous propose un petit Jennifer Lopez pour Ain't It Funny. Excellente écoute et à tout de suite.

Ain't it funny, Jennifer Lopez sur Medium. Comme convenu, on parle donc d'Ocean Therapy ou tout simplement pourquoi la mer nous fait-elle autant de bien. Il suffit parfois d'apercevoir la mer au loin et ça nous arrive à tous depuis la voiture ou même depuis le hublot d'un avion pour ressentir immédiatement une petite vague de bonheur. On respire mieux, on se détend comme si notre cerveau comprenait, ça y est, on peut enfin souffler. Et ce sentiment n'est pas seulement une impression. On parle aujourd'hui de Blue Therapy ou de thérapie des espaces bleus pour évoquer les effets bénéfiques de la proximité de l'eau sur notre bien-être. Alors pourquoi la mer nous fait-elle autant de bien? Alors d'abord, il y a ce que l'on voit. Face à l'océan, notre regard porte loin, l'horizon est dégagé et les vagues ont ce mouvement régulier, répétitif qui attire naturellement notre attention. Et surtout, contrairement à notre quotidien rempli d'écrans, de notifications et de sollicitations, la mer ne nous demande rien. Notre cerveau peut donc ralentir et nos pensées peuvent faire une pause. On se retrouve davantage dans le moment présent avec moins de place pour les petites préoccupations qui tournent en boucle. Et ensuite, le son des vagues, leur rythme régulier et prévisible qui peut favoriser la relaxation et surtout nous aider à sortir de cette sensation d'alerte permanente que nous connaissons parfois dans nos vies très connectées. Et puis, au bord de l'eau, on retrouve quelque chose d'essentiel. Nos sens, le bruit, la lumière, le vent, l'odeur de l'air marin, le contact de l'eau, tout cela nous ramène au corps et nous éloigne un peu du mental. Et le corps, dans tout ça, l'océan nous donne aussi naturellement envie de bouger, marcher sur la plage, nager, faire du paddle pour certaines personnes, du surf ou simplement se promener les pieds dans l'eau. Et lorsqu'on entre dans la mer, la flottabilité réduit en fait la sensation de poids du corps et les mouvements deviennent plus doux, ce qui peut procurer une vraie sensation de légèreté et de détente. C'est d'ailleurs l'une des raisons pour lesquelles les activités comme le longe-côte, la nage en eau libre ou le paddle séduisent de plus en plus. On combine activité physique, nature et déconnexion, tout ce qu'on aime. Mais finalement, ce qui nous fait du bien n'est peut-être pas uniquement l'océan lui-même, c'est tout ce qu'il nous permet de faire, ralentir, respirer, regarder au loin, bouger, être dehors et surtout décrocher un peu de nos écrans. Parce qu'au quotidien, soyons honnêtes, on est constamment dans l'action, travailler, répondre, organiser, anticiper. Et face à l'océan, pendant quelques minutes, on n'a rien à résoudre. Alors cet été, pourquoi ne pas tester votre propre Ocean Therapy? Pas besoin de programme compliqué, une promenade au bord de l'eau, quelques minutes face à l'horizon, le téléphone dans le sac et simplement respirer. Parce que la mer ne fait évidemment pas de miracle, mais elle nous rappelle quelque chose dont on a souvent besoin. Ralentir, déconnecter et simplement profiter du moment. Voilà ce qu'on pouvait dire de l'Ocean Therapy. Restez avec nous, on se retrouve dans un tout petit moment. On parlera notamment, je le rappelle, le mode et cette fois du méthode dressing, une technique qui vient tout droit d'Hollywood, mais qu'on commence, ou plusieurs adeptes commencent à l'appliquer un petit peu dans la vie de tous les jours sans pour autant faire partie du star system. Je vous donnerai tous les détails dans un instant. Restez donc avec nous sur nos deux antennes, Maghreb et Afrique. D'ici là, c'est Cher qui prend la relève avec Dove l'amore. Excellente écoute.

Dove l'amore, cher sur Médian, suite de ce premier café. Comme prévu, on parle mode cette fois, mais pas n'importe laquelle, celle qui transforme votre quotidien en véritable plateau de tournage. Alors vous avez sûrement entendu parler du method dressing, cette tendance qui embrase les réseaux sociaux, mais d'où vient-elle et surtout, comment l'adopter? Alors déjà, c'est quoi le method dressing? À la base, c'est une technique tout droit venue de Hollywood, inspirée de la fameuse méthode des comédiens pour s'immerger dans un rôle. Elle consiste à s'habiller comme son personnage pendant toute la promotion du film. L'exemple parfait, Margot Robbie transformée en Barbie grandeur nature pendant des mois, ou encore Zendaya arborant des tenues futuristes pour Dune. Alors pourquoi tout le monde s'y met? Cette méthode faisait fureur déjà, donc sur les tapis rouges, elle a très vite dépassé les frontières du cinéma, et aujourd'hui les réseaux sociaux comme TikTok et Instagram en tête d'ailleurs, s'en sont emparés. Pourquoi ce buzz? Parce qu'on a tous envie d'apporter, on va dire, un peu de magie, de narration et d'attention surtout à nos garde-robes. S'habiller avec une intention précise, ce n'est pas juste du superficiel, c'est ce que la psychologie appelle la cognition incarnée. Un boost de confiance instantané, en enfilant le costume de ce que vous voulez accomplir, vous vous mettez immédiatement dans le bon état d'esprit. Moins de stress le matin, et ça, on adhère, plutôt que de chercher désespérément une tenue, vous choisissez une incarnation pour la journée. Une affirmation de soi, c'est un moyen ludique de sortir de sa zone de confort et surtout d'explorer différentes facettes de sa personnalité. Alors comment la mettre en pratique? Pas besoin d'avoir le styliste d'une star pour s'y mettre. Il y a quelques petits conseils que vous pouvez appliquer. Déjà, définissez, on va dire, votre rôle du jour. Ce matin, par exemple, vous devez réussir une présentation importante, incarner le rôle de la personne d'influence sûre d'elle. Donc un blazer structuré, des lignes épurées. Si vous partez en week-end, jouez, on va dire, la carte de l'aventurier chic ou de l'artiste décontracté. On mise également, très important, sur les détails clés, comme par exemple un accessoire fort, une couleur dominante ou une matière particulière. C'est suffisant pour poser l'ambiance sans en faire trop. Et bien sûr, plus important dans tout ça, amusez-vous. La règle d'or, c'est que ça reste un jeu. Le vêtement devient votre meilleur allié pour façonner votre journée. Voilà ce qu'on pouvait dire de cette méthode de mode très très sympathique baptisée le method dressing. Je vous invite d'ailleurs à aller voir des petites vidéos sur tout ça, comment démarrer, etc. Il y a plein d'astuces en ligne si jamais, bien sûr, le concept vous intéresse. Restez avec nous, Farruko pour Pepas. Excellente écoute. No, me.

Sur Média, on parle désormais brièvement des types de repos dont on a tous besoin, des fois même sans s'en rendre compte. Si vous êtes fatigué, même après une bonne nuit de sommeil, c'est souvent le signe que ce n'est pas le corps qui est épuisé, mais autre chose. Le mental peut-être qui tourne en boucle, les émotions retenues ou encore le trop-plein sensoriel du quotidien. Apparemment, il y a plusieurs types de repos. Déjà, le repos émotionnel, ne plus avoir à gérer les émotions des autres, dire ce qu'on ressent vraiment, arrêter de porter un masque social, pleurer si besoin sans se justifier. Le repos physique également, en dormant, mais pas seulement. Ralentir, apprendre à dire non à une sortie, savourer le fait de ne rien faire sans culpabiliser. Il y a aussi le repos sensoriel. Couper le flux permanent d'informations, éteindre les notifications, fermer les yeux quelques minutes et s'éloigner du bruit et des écrans. Le repos créatif également, très important, se reconnecter à l'émerveillement, observer un coucher de soleil, s'autoriser à rêvasser, nourrir son imaginaire sans objectif de productivité. Le repos social aussi, choisir des relations qui rechargent plutôt qu'elles n'épuisent, voir les personnes qui font du bien et alléger son agenda social. Et enfin, le repos mental, faire taire le mental qui tourne en boucle, s'accorder des pauses, arrêter de ressasser sa to-do list et laisser l'esprit vagabonder sans but. Voilà les types de repos dont on aurait besoin. C'est ainsi que se referme la première partie de votre premier café, puisque la suite, ça se passe sur notre antenne Afrique. Merci beaucoup d'avoir partagé ce petit moment avec nous. Merci à notre ami Redouane à la réalisation. Je vous souhaite une excellente suite des programmes à l'écoute de Midi 1. Je vous laisse avec la seule et l'unique, très talentueuse, Beyoncé pour Run the World. Très belle écoute.

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1: Bonjour à toutes et à tous, Hélène Roussel avec vous pour cette synthèse d'actualité. On ouvre en Europe où une nouvelle nuit d'affrontement a eu lieu entre l'Ukraine et la Russie. Le bilan de l'attaque russe d'hier sur Tchernihiv monte à 2 morts et 25 blessés. Kiev rétorque dans la nuit et lance une attaque de drone qui fait aussi 2 morts et plusieurs blessés dans le sud de la Russie. Et dans le même temps, Volodymyr Zelensky, le président ukrainien, se rend aujourd'hui à Londres pour rencontrer Andy Burnham, première visite officielle d'un dirigeant étranger depuis la prise de poste il y a une semaine du locataire de Downing Street. Le but de cette rencontre, préparer des futures missions en mer Noire et renforcer le partenariat militaire Londres-Kiev. Des déclarations dans ce sens doivent être faites aujourd'hui. Andy Burnham prévoit d'annoncer d'ailleurs le partage avec Kiev de la propriété intellectuelle à propos d'un nouveau système britannique de brouillage électronique. Le président ukrainien doit ensuite se rendre aux États-Unis où il est attendu demain à la Maison-Blanche. Et justement, Washington qui attend également aujourd'hui la visite de Benjamin Netanyahou. Le Premier ministre israélien entame ce lundi une visite de 3 jours aux États-Unis, un déplacement officiel pour assister à la cérémonie en hommage au sénateur Graham, fervent soutien d'Israël. Il rencontrera Donald Trump mardi, lui aussi. Toujours sur le continent américain, le Venezuela, par la voix de sa présidente par intérim, Delcy Rodriguez, annonce se retirer de la Cour pénale internationale. La décision ferme et irrévocable de dénoncer le statut de Rome est justifiée par, je cite, « la concentration des activités de manière disproportionnée sur des pays africains et latino-américains au détriment du Sud global ». La Cour, de son côté, a réagi en précisant qu'elle n'avait pas été informée

avec une notification officielle. Une fois le retrait officialisé, eh bien ce dernier prendra effet dans un an. Sur le continent africain maintenant, en République démocratique du Congo, à l'ouest du pays, Human Rights

0: tels que l'incinération de déchets, le torchage de gaz ou encore le déversement de pétrole sur les sols et dans les rivières. L'organisation alerte, la santé des habitants des alentours pourrait être sérieusement menacée. Et on termine cette synthèse par un mot de football. Les Lionnes de l'Atlas ouvrent leur canne en beauté. Elles ouvraient leur canne en beauté hier. Hier, donc, première journée de tournoi dans le Royaume. Et l'équipe marocaine a infligé 4-0 à celle du Kenya. Les joueuses algériennes aussi ont brillé et ont battu celle du Sénégal 2-0. Ce lundi, deuxième journée de compétition et au programme deux rencontres. La Tanzanie et l'Afrique du Sud s'affrontent à 18h et plus tard, à 21h, coup d'envoi de la rencontre Burkina Faso-Côte d'Ivoire. Et c'est comme ça que se termine cette synthèse d'actualité. Merci beaucoup pour votre écoute et bonne suite des programmes sur Média.
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2: Bienvenue à vous pour cette suite de ce premier café. J'espère que tout se passe à merveille pour vous. Dans un instant, un bon petit programme vous attend. On parlera de tout plein de choses, notamment des petits signes à surveiller ou à détecter qui indiquent que vous devez commencer à manger sainement. On parlera également dans un tout autre registre, ou pas d'ailleurs, de ces petites méthodes simples et rapides, efficaces pour trouver le sommeil et tout plein d'autres petites astuces beauté, notamment restez avec nous. On commence tout ça juste après un peu de musique. Maroon 5, Memories. Excellente écoute.

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1: Maluma, J Balvin, Kepena sur Média. Comme prévu, on fait le tour de ces signes qui indiquent que vous devez commencer à manger sainement. Il arrive, on le sait, on est tous un petit peu coupables, on va dire, que vous ne vous rendiez pas compte que votre régime alimentaire est inadéquat. Il y a quelques petits signes auxquels vous devez faire attention. Alors déjà, un faible niveau d'énergie, se sentir constamment fatigué, ça peut être le signe d'une alimentation pauvre en nutriments essentiels. Une prise de poids aussi. Une alimentation déséquilibrée, riche en calories vides, peut entraîner une prise de poids indésirable. Des problèmes digestifs fréquents, les ballonnements, la constipation, d'autres problèmes digestifs peuvent indiquer un manque de fibres et surtout de probiotiques. On retrouve aussi un autre signe, un manque d'endurance physique. Les régimes pauvres en protéines et en glucides de qualité nuisent aux performances physiques. Il y a aussi les problèmes esthétiques, donc notamment les carences nutritionnelles qui peuvent se manifester par des problèmes esthétiques comme une peau terne, des ongles cassants. Les envies d'aliments malsains, des envies de sucrerie, de malbouffe peuvent être le résultat d'une alimentation déséquilibrée qui ne répond pas aux besoins de l'organisme. Et enfin, de façon plus générale et plus globale, une faible immunité. Tomber malade peut souvent indiquer que votre régime alimentaire ne renforce pas correctement votre système immunitaire. Voilà ce qu'on pouvait dire de ces petits signes auxquels il faut faire attention, qui peuvent être le signe que vous devez commencer à manger sainement. Restez avec nous. Ellie Goulding, Juice WRLD pour Hate Me. Très belle écoute.

Ellie Goulding et Juice WRLD, Hate Me sur Medi, un très très bon featuring qu'on apprécie fortement. Si vous venez à peine de nous rejoindre, bienvenue à vous pour cette suite de ce premier café. On va parler désormais brièvement du mal de dos. C'est vrai que beaucoup de personnes se plaignent un petit peu d'un mal de dos. Ça vient très souvent d'une mauvaise posture au bureau, une mauvaise alimentation, comme on vient d'en parler, ou une trop longue station assise. Il suffit parfois d'un rien pour avoir mal au dos. Que vous ayez passé une bonne ou une mauvaise nuit, on commence toujours nos journées en effectuant quelques étirements. C'est très facile, c'est une bonne façon de se réveiller en douceur et vous n'avez même pas besoin de vous lever. Déjà allongé sur le lit, vous pouvez mettre en place quelques petits étirements, question de voilà, pour la circulation sanguine et aussi pour les muscles de votre corps. Vous pouvez aussi garder une dernière position, effectuer des mouvements de rotation doux. Après ça, vous serez complètement soulagé, comme si l'on venait de vous masser les lombaires. Mais bien sûr, on fait très très attention. Si le mal de dos persiste ou qu'on a encore plus mal, il faut bien évidemment aller consulter un professionnel. Vous pouvez également soulager la douleur en étirant la colonne. Après des petits étirements en douceur, on procède à l'étirement de l'ensemble du corps, les jambes légèrement écartées, on joint les mains et on les pointe plutôt vers le ciel sans forcer. Étirez vos bras vers le haut pendant environ 5 secondes, puis relâchez et poursuivez en essayant de toucher les pieds avec les mains, en veillant à garder le dos bien droit pendant 5 secondes. Tonifier son dos, très important. Autre solution pour soulager un mal de dos, se placer debout, la tête, le dos collé au mur et les jambes légèrement en avant. Laissez-vous glisser vers le bas comme si vous tentiez de vous asseoir et arrêtez-vous lorsque vos jambes sont pliées en angle droit. Veillez bien évidemment à bien garder la tête et le dos collé au mur et maintenez cette position le plus longtemps possible tout en aspirant et en expirant profondément. La marche aussi, c'est un très bon sport pour se muscler tout le corps en douceur sans forcer, tout comme la pratique de la natation qui peut vous aider à avoir une silhouette plus tonique et petit à petit un dos plus musclé, une meilleure posture et de meilleures habitudes quotidiennes. Vous devriez réussir à soulager rapidement un mal de dos et à le faire totalement disparaître. Mais bien sûr, je le rappelle, si le mal de dos persiste, pensez à aller consulter

Jonas Brothers, Live Before You sur Média. Si vous venez à peine de nous rejoindre, bienvenue à vous pour cette suite de ce premier café. J'espère que vous passez un bon moment en notre compagnie. En tout cas, pour nous, c'est toujours un plaisir de vous retrouver, de vous accompagner sur Média tout au long de l'été, avec bien sûr un bon programme en perspective. Dans un instant, on parlera beauté. Et sommeil également. D'ici là, Lady Gaga prend la relève avec Alejandro. Excellente écoute.

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1: Bonjour à toutes et à tous, Éline Roussel avec vous pour cette synthèse d'actualité. On commence en Europe, 220 000 personnes évacuées en Gironde. Dans le sud-ouest de la France, l'incendie déclaré la semaine dernière peine à être maîtrisé et serait à 15 km de la métropole bordelaise. Cette nuit, pas d'évolution majeure à signaler selon la préfecture. Mais aujourd'hui, ce lundi, Emmanuel Macron, le président français, annonce l'ouverture d'une cellule interministérielle de crise consacrée aux incendies. Et l'Espagne, elle aussi durement frappée par ces incendies. Les premiers retours des résidents doivent s'opérer ce lundi dans la région de Madrid. Pourtant, le préfet de la région précise que l'incendie de la Sierra de l'Ouest n'est toujours pas maîtrisé, avec quelques reprises de feu local. Un point maintenant sur la situation au Moyen-Orient. Pas de frappe pour la troisième nuit consécutive autour du détroit d'Ormuz. Ce lundi, c'est la diplomatie qui s'active. Téhéran discute avec Mascate à propos du détroit d'Ormuz donc et assure que les États-Unis sont exclus de ces nouveaux échanges. Washington, de son côté, accueille son allié aujourd'hui, Benjamin Netanyahou, le premier ministre israélien, pour un séjour de 3 jours. Mais le programme précis de la visite n'est pas encore communiqué. Et aux États-Unis, justement, une fusillade a éclaté ce dimanche, hier à Seattle. 3 personnes sont mortes, 4 autres sont blessées. La maire de la ville a annoncé que des suspects avaient été interpellés. La police de Seattle doit tenir une conférence de presse à ce propos en fin de journée. En Afrique maintenant, le cap des 3000 contaminés franchi en République démocratique du Congo. L'épidémie Ebola s'enracine et le nombre de morts augmente. Il s'élevait hier à 1354 victimes selon les autorités congolaises. Une situation sanitaire préoccupante et particulièrement centralisée dans l'est du pays et notamment dans la province de l'Ituri où se trouvent 90% des cas. Les violences armées qui opposent le groupe M23 à l'armée régulière dans cette province empire ce phénomène, rendant presque impossible l'acheminement d'aide médicale et humanitaire. Dans le Royaume, maintenant, une vague de chaleur est à prévoir. La Direction générale de la météorologie émet un bulletin de niveau alerte orange pour les provinces de Zagora, Tata et Assazag. Une vague de chaleur qui doit durer jusqu'à mardi avec des pics allant jusqu'à 47 degrés.

0: On termine par un mot de football. Les Lions de l'Atlas ont ouvert hier leur CAN en beauté. Donc, première journée hier de tournoi dans le Royaume. Et l'équipe marocaine a infligé 4-0 à celle du Kenya. Les joueuses algériennes aussi ont pu briller et ont battu celle du Sénégal. Ce lundi, alors, deuxième journée de compétition et au programme deux rencontres. La Tanzanie et l'Afrique du Sud s'affrontent à 18h et plus tard à 21h. Coup d'envoi de la rencontre Burkina Faso. Côte d'Ivoire. Et c'est comme ça que s'achève cette synthèse d'actualité. Merci beaucoup pour votre écoute et bonne suite des programmes sur Média.
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2: Bienvenue à vous pour cette suite de ce premier café. Dans un instant, on parlera de ces méthodes rapides pour trouver le sommeil. Après, on sait, une journée bien remplie, il n'est pas toujours évident de lâcher prise et de sombrer rapidement dans un sommeil réparateur. Je vous donnerai donc quelques petites astuces, quelques petites méthodes à mettre en place. D'ici là, Post Malone pour Joy, c'est ce que je vous propose. Excellente écoute.

Post Malone, Joy sur Média. Comme convenu, on fait le tour de ces méthodes rapides pour trouver le sommeil. Après une journée bien remplie, il n'est pas toujours évident de lâcher prise, comme on l'a dit il y a quelques instants. Et pourtant, un bon repos est essentiel pour maintenir notre équilibre intérieur et extérieur. Selon cette étude de l'Institut National du Sommeil, les écrans notamment jouent un rôle important déjà dans la dérégulation, l'évolution de notre sommeil depuis quelques années. Voici donc quelques petites méthodes testées et approuvées afin de vous aider à rejoindre plus vite les bras de Morphée, dont la fameuse Alpha Bridge, une technique marine bien connue pour favoriser l'endormissement. Alors déjà, il y a la méthode de respiration 4-7-8 inspirée des pratiques du yoga. Cette méthode consiste à se concentrer sur la respiration pour calmer le système nerveux. Pour cela, vous devez vous asseoir confortablement. On inspire par le nez sur 4 temps. On retient notre souffle durant 7 temps et puis on expire lentement par la bouche sur 8 temps. On répète ce cycle 3 ou 4 fois. Cette technique aide à réguler donc le rythme cardiaque et apaiser l'esprit, créant des conditions idéales pour s'endormir plus rapidement. Et on y est donc, la technique marine de l'Alpha Bridge, utilisée par certaines unités militaires. La méthode donc dite de l'Alpha Bridge vise à faire chuter le niveau de stress et à atteindre un état de relaxation profonde en quelques minutes. Allongez-vous donc sur le dos, on se détend les muscles, surtout les muscles de notre visage, puis descendez progressivement, relâchez vos épaules, vos bras, votre poitrine et puis vos jambes. Concentrez-vous sur votre respiration régulière et apaisante. Visualisez ensuite un lieu serein, une plage, un champ de fleurs, une pièce calme et maintenez cette image pendant une dizaine de secondes. Si des pensées parasites surviennent, parce que ça arrive et ce n'est pas grave, laissez-les passer sans vous y attarder. Puis recentrez-vous sur votre respiration. Cette technique, souvent pratiquée par les marines pour s'endormir, dans des conditions d'ailleurs difficiles, peut vous aider à trouver le sommeil en moins de 2 minutes. Cette méthode s'approche de la visualisation positive. Avant de fermer les yeux, imaginez une scène paisible. Concentrez-vous sur les détails visuels, les sons, les odeurs. Plonger dans un paysage apaisant permet d'éloigner les pensées anxieuses et de détendre le mental, accélérant l'endormissement. Le balayage corporel, aussi appelé le body scan, on ferme les yeux pour cela, on passe mentalement en revue chaque zone de notre corps, de la tête aux pieds. Accordez quelques secondes à chaque région, vos mâchoires, votre nuque, vos épaules, puis votre dos, votre abdomen, vos cuisses et vos mollets jusqu'aux orteils. Relâchez chaque muscle au fur et à mesure. Cette méthode inspirée de la méditation apaise le corps et l'esprit, favorisant un lâcher-prise total. L'environnement propice aussi, c'est vraiment, on va dire, la base d'un sommeil de qualité, un cadre paisible. Assurez-vous que votre chambre soit calme, légèrement fraîche, environ 18 degrés, et bien aérée. On évite les écrans au moins une heure avant de dormir. On mise sur une lumière tamisée. Quelques gouttes d'huile essentielle de lavande, pourquoi pas, ou une douce mélodie relaxante peuvent faire des merveilles en créant un cocon de sérénité. Vous envoyez un message clair à votre cerveau. Il est temps de dormir. Et enfin, les étirements doux. Quelques étirements ciblés avant de vous glisser sous la couette peuvent apaiser les tensions accumulées pendant la journée. Quelques rotations des épaules, un étirement léger du cou, des hanches, des mollets. Ces gestes simples détendent les muscles, améliorent la circulation et surtout préparent le corps à accueillir le repos. En intégrant ces techniques à votre routine du soir, vous créez progressivement un véritable rituel, un signal envoyé à votre corps et votre esprit pour leur dire « c'est l'heure du repos ». Un sommeil paisible est à portée de main. N'hésitez pas à adapter et combiner ces différentes approches afin de trouver celle qui vous convient le mieux. En cultivant un rapport serein au sommeil, vous contribuez bien évidemment à votre équilibre global et chaque matin, vous vous réveillez plus léger et plus prêt que jamais à vivre pleinement votre journée. Voilà ce qu'on pouvait dire de ces méthodes rapides pour trouver le sommeil. Restez avec nous, on se retrouve dans un tout petit moment pour la suite de ce premier café. Je vous laisse avec Beyoncé pour Grown Woman.

Beyoncé, Grown Woman sur Média. Suite de ce premier café, on va parler désormais du fait de taire ses émotions. Parce qu'apparemment,

ça multiplierait par 5 le risque de démence. Une étude présentée lors de la conférence de l'Alzheimer's Association s'est penchée sur la question. Refouler ses émotions face aux épreuves de la vie augmente-t-il le risque de développer une démence? Alors, 1137 personnes âgées de 65 à 79 ans sans démence au départ ont été suivies pendant plus d'une décennie. Celles qui réprimaient leurs émotions avaient un risque de démence Alzheimer presque 5 fois plus élevé que les autres. Les résultats ont été ajustés par rapport à l'âge, le sexe, le gène APOE et le tabac, l'obésité, mais également le niveau d'études. Plusieurs prises sont sont explorées par les chercheurs. Le stress chronique non exprimé maintient des niveaux élevés de cortisol, une hormone associée à des effets négatifs sur le cerveau à long terme. L'isolement émotionnel également peut réduire les interactions sociales, elles-mêmes protectrices contre le déclin cognitif. Refouler pourrait être un marqueur d'autres traits, anxiété, isolement, qui eux sont des facteurs de risque déjà identifiés. Voilà ce qu'on pouvait dire brièvement de cette étude. Donc la prochaine fois, si vous ressentez une émotion, du stress, de la colère, peu importe, essayez au maximum de les exprimer, que ce soit avec un proche ou un ami, une amie, etc. Ou sinon, si vous êtes plutôt team journal, vous pouvez toujours écrire tout ça, coucher ça sur papier. Ça aide énormément à justement libérer votre cerveau et nommer cette émotion pour aller mieux et ne pas la laisser refouler, tout simplement parce que ça a beaucoup d'effets négatifs sur notre santé mentale et ça, on ne veut pas, bien évidemment. Restez avec nous, Ed Sheeran, Bad Habits, c'est tout de suite.

Matico, Major Lazer sur Médien. C'est sur ces beaux airs que se referme donc votre premier café, en espérant que tout se passe à merveille pour vous. J'ai passé en tout cas un excellent moment en votre compagnie, j'espère que vous aussi. Merci à notre ami Jamel, à la réalisation, et je vous retrouve bien sûr demain pour votre premier café de la journée. En attendant, je vous laisse avec un son qui sent l'été, Owl City pour Vitamin C. Excellente écoute.

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1: Bonjour à toutes et à tous, Hélène Roussel avec vous pour cette synthèse d'actualité. On commence en Europe, 220 000 personnes évacuées en Gironde. Dans le sud-ouest de la France, l'incendie déclaré la semaine dernière peine à être maîtrisé et serait à 15 km de la métropole bordelaise. Cette nuit, pas d'évolution majeure à signaler selon la préfecture. Mais aujourd'hui, ce lundi, Emmanuel Macron, le président français, annonce l'ouverture d'une cellule interministérielle de crise consacrée aux incendies. Et l'Espagne, elle aussi, durement frappée par ces incendies. Les premiers retours des résidents doivent s'opérer ce lundi dans la région de Madrid. Pourtant, le préfet de la région précise que l'incendie de la Sierra de l'Ouest n'est toujours pas maîtrisé, avec quelques reprises de feu local. Un point maintenant sur la situation au Moyen-Orient. Pas de frappe pour la troisième nuit consécutive autour du détroit d'Ormuz. Ce lundi, c'est la diplomatie qui s'active. Téhéran discute avec Mascate à propos du détroit d'Ormuz donc et assure que les États-Unis sont exclus de ces nouveaux échanges. Washington, de son côté, accueille son allié aujourd'hui, Benjamin Netanyahou, le premier ministre israélien, pour un séjour de 3 jours. Mais le programme précis de la visite n'est pas encore communiqué. Et aux États-Unis, justement, une fusillade a éclaté ce dimanche, hier à Seattle. 3 personnes sont mortes, 4 autres sont blessées. La maire de la ville a annoncé que des suspects avaient été interpellés. La police de Seattle doit tenir une conférence de presse à ce propos en fin de journée. En Afrique maintenant, le cap des 3000 contaminés franchi en République démocratique du Congo. L'épidémie Ebola s'enracine et le nombre de morts augmente. Il s'élevait hier à 1354 victimes selon les autorités congolaises. Une situation sanitaire préoccupante et particulièrement centralisée dans l'est du pays et notamment dans la province de l'Ituri où se trouvent 90% des cas. Les violences armées qui opposent le groupe M23 à l'armée régulière dans cette province empire ce phénomène, rendant presque impossible l'acheminement d'aide médicale et humanitaire. Dans le Royaume, maintenant, une vague de chaleur est à prévoir. La Direction générale de la météorologie émet un bulletin

atteint de niveau alerte orange pour les provinces de Zagora, Tata et Assazag. Une vague de chaleur qui doit durer jusqu'à mardi avec des pics allant jusqu'à 47 degrés. Et on termine par un mot de football. Les Lions de l'Atlas ont ouvert

0: de la rencontre Burkina Faso-Côte d'Ivoire. Et c'est comme ça que s'achève cette synthèse d'actualité. Merci beaucoup pour votre écoute et bonne suite des programmes sur Média.
1: La Marie vient de barricader sa porte, aidée de son petit-fils Marcel. Une bonne journée. La Saint-Nicolas a rempli la boutique du matin au soir. Bureau de tabac, épicerie, jouets. La Marie a bien entamé son stock. Ce soir, le bon Saint-Nicolas va récompenser les petits-enfants sages et le père Fouettard menacera les vilains de son grand fouet. C'est la coutume en Lorraine. Dans le village des Paroches, le long de la Meuse, la Marie tient boutique depuis bientôt 50 ans. Elle en a 70 à présent. Son fils habite la maison de droite avec sa femme. Sa fille habite celle de gauche avec son mari. La Marie est veuve. Et pour ne pas la laisser seule, tous les soirs, l'aîné de ses petits-enfants, Marcel, vient l'aider et dormir à ses côtés. Ce siècle allait naître et en ce temps-là, les petits-fils dormaient avec les grands-mères. Premier et troisième âge n'existaient pas. Les générations se soutenaient mutuellement. Le petit Marcel éteint les lampes de la boutique. La Marie tire les volets. Et l'un derrière l'autre, ils vont se coucher au premier étage. Marcel est prêt de s'endormir. Il tient dans ses mains une orange qui embaume. L'orange, voyez-vous, c'est le plus beau cadeau de Saint-Nicolas pour les enfants de l'Est. Il entend dans la rue un bruit de pas. Le pas pesant d'un homme chaussé de gros souliers. On cogne à la porte, puis au carreau de la cuisine. « Hé, la mère ! Oh, la Marie ! Je viens pour 2 sous de tabac !» En grognant, la Marie répond du fond de son alcôve et en patois. « Qu'est-ce que pour un ? Qu'est-ce que j'oye ?» Autrement dit, qui est-ce et qu'est-ce que j'entends ?« C'est moi !» Cette fois, la Marie parle français. « Vous venez bien tard, monsieur !» Marcel, le nez sur son orange, bien au chaud sous son édredon, l'entend descendre lentement l'escalier, ouvrir la porte de la boutique, et il s'endort. À 6 heures le lendemain, la tante Eugénie découvre sa sœur Marie morte, le crâne défoncé par une hachette de cuivre qui traîne par terre. Le petit Marcel dort toujours, le nez sur son orange. Ainsi commence l'extraordinaire dossier du village rouge, dont le sous-titre est un proverbe indien. On peut arrêter le pot qui bout, mais non la langue de tout un village.

Au gendarme, le petit Marcel répète ce qu'il a entendu. Il n'a pas reconnu la voix et il dormait à moitié. La hache appartenait à grand-mère, elle était toujours pendue à la cheminée. Le tiroir-caisse est vide. La recette de Saint-Nicolas et le mobile du crime, l'assassin, connaissaient la boutique de la Marie. Donc il est de la région, peut-être même du village. C'est simple. Le jour même, on arrête à Saint-Miel, chef-lieu de canton, à 3 kilomètres. Un vagabond, couvert de boue et de sang, blessé aux mains et qui tient des propos incohérents. On le traîne jusqu'au village, où le corps de Marie repose dans l'arrière-cuisine. Tout le monde est là, tous ceux qui nous intéressent. Auguste, le fils aîné, et son épouse, 50 ans chacun, paysan. Angèle, la fille cadette et son mari, militaire à la retraite. Le curé, l'instituteur, le maire, le cafetier, les voisins, les vieux, les jeunes. Ah, ils ont la bouche mauvaise. Et le bras tendu devant cet inconnu hébété qui s'effondre soudain à leurs pieds. Le médecin se penche sur lui. Cet homme est ivre-mort. Il ne dira rien avant d'avoir cuvé son vin. Vers le soir, on a la clé du mystère. Cet homme n'est pas un vagabond, c'est le pianiste du café-concert de Saint-Miel. Il s'est saoulé à passer la nuit à faire du scandale à la gare. Il voulait absolument prendre un train et comme la porte était fermée, il l'a ouverte de ses deux poings. Ce n'est pas lui, l'assassin. Ah, le village est déçu. Toute la haine qui ne demandait qu'à s'exprimer reste dans les gosiers en travers. Et c'est ainsi que naît la rumeur. D'où, de quel gosier? Oh, mystère. Celui qui a tué, il avait besoin d'argent.

costaud. Et il connaissait bien la marine. J'en connais un qui dépense à cette heure plus que sa paie d'ouvrier, et puis qui boit sec, et qui ne craint pas la bagarre. On arrête Colin, ouvrier agricole, buveur, batailleur, noceur, et qui dépense beaucoup dans les balles. Mais ce n'est pas Colin. Il faisait ce soir-là une belle noce, justement, avec tellement de témoins qu'on le relâche. Moi, je dis que l'Auguste, le fils, il est bien content de ne plus servir de rente à sa mère. Et la Bru, hein? Toujours à couteau tiré. Bien contente de récupérer la maison et la boutique. Ah, il faut que le juge d'instruction fasse taire ce nouveau remous. La Marie a dit « Vous venez bien tard, monsieur. C'est donc un étranger, forcément. » Ah, ça c'est à voir. Mais c'est tout vu. Un mois après le crime, voici la première lettre anonyme, le premier corbeau. Marcel a menti en racontant que sa grand-mère avait appelé l'assassin monsieur. C'est son père, le capitaine, qui lui a fait la leçon pour sauver son beau-frère. La famille est d'accord. Ah, le procureur classe la lettre anonyme avec un soupir désabusé. Impossible que le gosse ait menti, ce sont les gendarmes qui l'ont réveillé et sa déposition a été spontanée. Encore un village prêt à se dénoncer pour avoir un coupable. Il faut un coupable. Et dans ces cas-là, tous les voisins sont bons. Toutes les rancunes possibles. Allez, non-lieux, information close, le 24 avril 1900. La rumeur couve. En prêtant l'oreille, on l'entendrait presque derrière les portes closes et les volets tirés, chacun chez soi, entretenant, tisonnant sa petite idée pendant des mois. De quel foyer sort la première étincelle? Le 12 décembre 1900, un an après, mystère. Le petit Marcel court, court jusque chez lui. « Papa, maman, il y a une affiche, une grande affiche sur le mur de la grange !» C'est écrit en gros caractères à l'encre violette. Auguste est sorti de chez lui à 10h du soir. On a trouvé ses sabots à la porte de la maison de sa mère assassinée. Mais sa sœur Angèle les a fait disparaître. En rentrant chez lui, Auguste avait les mains tachées de sang. Qu'on se le dise! Cette fois-ci, les détails sont précis, on vérifie, tout est vrai. La rumeur enfle de satisfaction, car on arrête Auguste. C'était sûr, mais je l'avais bien dit, une histoire d'héritage. Ils sont tous dans le coup, c'est sûr. Hélas, la rumeur s'étrangle encore une fois. Auguste et son beau-frère, ce soir-là, ont aidé une vache à vêler. C'est tout. Le veau est là, bien vivant. Tout le monde sait bien qu'il est né cette nuit-là. Tout le monde sait. Quelques-uns sont même venus voir comment ça allait. Une vache qui vêle dans un village, ça ne passe pas inaperçu. On traîne des seaux d'eau de la fontaine, on lave ses sabots, on les laisse assécher devant sa porte. Cette fois, la rumeur va s'éteindre. Elle s'essouffle. Non. Une autre rumeur prend le relais le 21 mars 1901, quand le facteur traverse le village en hurlant « Il a recommencé! L'assassin a recommencé, j'ai tout vu, écoutez-moi !»

7h, il montait bien tranquillement jusqu'à la ferme Hureau, porter le journal et boire un café comme tous les jours. Maintenant, eh bien maintenant, il a besoin d'un remontant. J'ai frappé, c'était bizarre, personne ne répondait, il y avait une odeur de diable. Alors j'ai ouvert, la porte était mal fermée. C'était pareil que pour la Marie, il y en avait partout. Oh certes, ce n'était pas beau à voir. Le père, Jean-Baptiste, 84 ans, et sa fille Joséphine, 55 ans, qui vivaient seuls depuis des années, là, par terre. La hache à côté d'eux. Oh, bien sûr, on a fouillé les armoires et dérobé les économies. Mais cette fois, le meurtrier a laissé un message sur la table de la cuisine. Oh, n'écoutons pas ce que rapporte le facteur à ce sujet. La peur, l'émotion et le plaisir d'être celui qui a tout vu lui font quelque peu déformer la vérité. Faisons plutôt confiance au procureur. Voici le message tel qu'il figure au dossier. Ce sont nous qui avons assassiné la Marie Miton et qui avons été payés pour faire le vilain coup par A.M. Alors, comme nous sommes en brouille avec lui, nous ne risquons, R.I.S.C.O.N., nous ne risquons rien à livrer son nom à la justice. Il nous connaît que sous le nom de Blanchard et Rossignol. Seulement aujourd'hui, nous sommes trois et notre bande est 37 qui opèrent dans toute la Meuse. Alors on signe Blanchard, Rossignol, Rosinaldi. Encore une accusation. A.M.

C'est évidemment Auguste Miton, le fils de la Marie. Mais les gendarmes n'ont guère le temps d'y penser. Voilà qu'on leur rapporte avec l'avidité qu'on imagine une chose bizarre. Le marchand de balais, l'Auguste Thiès, celui qu'on appelle gueule de vache, eh bien le matin du crime, une bonne demi-heure avant que le facteur raconte l'affaire, il en parlait dans un café de Saint-Miel. Une bonne demi-heure avant, vous vous rendez compte? Et c'est pas tout. Facteur dit qu'il l'a croisé sur le chemin de la ferme. Raconta. Mais arrestation quand même. L'homme ferait un assassin idéal. On l'appelle gueule de vache à cause de son visage hideux, martelé par un coup de pied de cheval il y a bien longtemps. Quand on est né comme ça, on en veut au monde entier. Les preuves ne sont pas suffisantes toutefois et gueule de vache est relâchée. Maintenant, c'est devenu une habitude. Chaque fois qu'on relâche un suspect, une pluie de lettres anonymes s'abat sur le bureau du procureur accusant Auguste Miton, le fils. Mais ça ne prend plus. Avril 1901, nous entamons la deuxième année de l'histoire du village rouge. Et voici du nouveau. Et quel nouveau? Du fignolé, cette fois. C'est le capitaine, le gendre de la Marie, qui déclare au procureur « Je suis en mesure de dénoncer l'assassin de ma belle-mère et des autres. C'est Gobillot, l'instituteur. La preuve, il suffit de comparer les écritures du billet et de l'affiche avec la sienne. Je demande une expertise, et souvenez-vous, ma belle-mère a dit « Vous venez bien tard, monsieur. Qui d'autre que l'instituteur aurait-elle appelé monsieur ?» Hein ? Gobillot a 41 ans, il est instituteur au village depuis 7 ans, il est marié, il a 3 enfants, et jusqu'à plus ample informé, tout le monde l'aime bien. Le procureur fait la moue. A vexé le capitaine en retraite, c'est-à-dire qu'il a le temps, entreprend sa campagne dans le village, et bientôt c'est la guerre. Il y a le camp anti-Gobillot et le camp pour Gobillot. Au lieu de s'expliquer, l'instituteur se fâche et contre-attaque. Il cherche à m'accuser pour détourner l'attention de son beau-frère Auguste, l'assassin. Monsieur le procureur se sent obligé de confronter les deux hommes pour calmer les esprits, car il ne croit ni l'un ni l'autre. Mais l'entrevue tourne au vinaigre. Voilà que Gobillot, perdant son sang-froid, saute à la gorge du capitaine, comme un coupable à bout d'arguments. Épuisé, le procureur les renvoie dos à dos. Mais le capitaine n'abandonne pas. Il a senti chez l'instituteur un personnage fragile, nerveux, le genre d'homme sur lequel il est facile de s'acharner. Trop facile. Ah, on lui a refusé l'expertise. Eh bien, il va s'en occuper. C'est la mode, les expertises en écriture. N'oublions pas que nous sommes au lendemain de l'affaire Dreyfus. Voici donc Monsieur Tessonnière, expert compétent, l'un de ceux qui accusèrent Dreyfus, justement. Qui dit mieux? Cet éminent spécialiste a examiné l'écriture du registre d'état civil de la mairie rempli par l'instituteur selon la coutume. Le maire fait des fautes d'orthographe. Et il a comparé avec le billet et l'affiche. C'est bien Gobillot. Les écritures sont les mêmes. Voilà le juge d'instruction contraint de demander une contre-expertise officielle. Assez loin d'être facile car tous les savants en la matière se récusent. Le contentieux Dreyfus n'est pas réglé entre eux et plutôt que de collaborer, ils se crachent au visage comme des chats fâchés. On trouve quand même 3 spécialistes de Paris, messieurs Gobert, Lemoine et Forge, qui veulent bien se pencher sur les gribouillages de tous les accusés précédents. L'ouvrier agricole Colin, gueule de vache, le marchand de balais, le pianiste Sou et l'instituteur nerveux. En attendant les résultats, tout le monde se bat. La fièvre monte, les volets claquent, les insultes fusent. Et Gobillot, le malheureux instituteur, flanche. Il court partout dans les maisons en criant qu'il est innocent. Cela dure tout le mois de septembre 1901. Verdict des experts officiels, les gribouillages n'appartiennent ni à l'un ni à l'autre, encore moins à Gobillot, l'instituteur. Pauvre Gobillot, il est déjà trop tard pour lui. On a semé le doute dans l'esprit de ses collègues et la folie dans le sien. Il ne comprend même pas que les experts l'ont innocenté. Et au cours d'une conversation chez un instituteur de Verdun, le voilà qui s'emporte, tient des propos incohérents et se plante un couteau dans la poitrine. Fort heureusement, il en réchappe, mais son état ne lui permet pas de goûter l'ampleur de l'affaire. Écoutez bien. L'expert, le célèbre Fessonnière, celui de l'affaire Dreyfus, celui qui affirmait l'écriture du registre d'état civil, celle de l'affiche, celle du billet et celle de Gobillot ne font qu'une, c'est lui le coupable. Il se trompait bien sûr, mais c'est encore plus grave. Car la justice s'aperçoit que le registre qu'il a examiné avait été rempli par l'instituteur qui avait précédé Gobillot au village, un homme mort depuis 13 ans.

autant. Voilà. Voilà le spécialiste couvert de ridicule. Un ridicule dont on sait qu'il ne tue pas, on le regretterait presque. À ce point de l'affaire, le village devrait se calmer. La rumeur s'éteindre. Point du tout. Il reste que si Gobillot a voulu se suicider, c'est qu'il est sûrement coupable et rongé par le remords. Le malheureux, mis en congé d'office, décide de quitter le village avec sa famille le 16 décembre 1901. Ils partent dans l'après-midi. Dans la nuit du 16 au 17, à 3 heures du matin, le tocsin retentit, le feu est à l'école. Il gagne la mairie. « C'est lui !» hurle le village. On ne le saura jamais. C'est la fin de la deuxième année du village rouge. Résumé de l'existence de Gobillot au début de la troisième année. Muté par l'administration dans un autre village, le 7 janvier 1902, il ne trouve pas le calme loin de là. Sa réputation l'a suivi jusque-là. Quelle famille voudrait confier son enfant à un incendiaire assassin? Gobillot tente de faire front, mais il est à bout de résistance. Un jour, il abandonne tout. Il se réfugie à Anvers, où pendant plusieurs mois, le cerveau fou, la rage au ventre, il charge et décharge les navires. L'instituteur tranquille est devenu docker. Le mari et le père de famille traînent sa fureur solitaire dans les bouches du port. Puis, il revient en Lorraine et s'installe à Vaucouleurs dans la famille de sa femme. Vaucouleurs n'est pas très loin de Saint-Mihiel. Le 13 juin 1902, quelques jours après son arrivée, au village de Troussé, situé à mi-chemin des Paroches et de Vaucouleurs, double crime. Victor Robert, 84 ans, et sa gouvernante, 60 ans, crâne fracassé à coups de hache dans leur cellier, comme la Marie, comme le Jean-Baptiste et sa fille. Et cette fois-ci, la somme volée est considérable, car Victor Robert était riche. Gobillot se terre chez lui. Le village rouge est en fureur. Pourtant, l'enquête part bien cette fois-ci. Enfin, si j'ose dire. Le procureur vient d'établir une relation entre ce dernier meurtre et un autre dans un autre village plus éloigné à Varneville. Un vieux médecin de 70 ans tué à coups de hache toujours. On recherche donc quelqu'un, une famille ayant habité successivement tous ces villages au cours des trois dernières années. Et on la trouve. Le berger Leclerc et ses enfants habitaient les Paroches, puis Troussé, puis Varneville. L'aîné à 19 ans, c'est Théophile. Les soupçons sont à peine dirigés contre lui que le ou les fanatiques de la lettre anonyme se manifestent à nouveau. Demandez donc au fils Leclerc où il a eu la montre en or et la belle chaîne avec laquelle il s'est fait photographier. Et c'est reparti pour un tour. Les gendarmes s'en vont interroger le jeune berger et trouvent dans sa chambre une magnifique photographie représentant Théophile en habit du dimanche, fleur à la boutonnière, cigarette à la main, chaîne de montre bien en évidence sur le gilet fleuri. Un Théophile transformé, beau comme un lord, et rien à voir avec le Théophile en sabot qui affirme « J'ai acheté la montre à un colporteur, je sais même plus ce que j'en ai fait ». Or, cette montre appartenait à la dernière victime. Les gendarmes se regardent, ils sont deux, pas bien méchants. Trouve-nous la montre. C'est une pièce à conviction. Pendant ce temps, on va téléphoner. Ce qui est dit est fait. Théophile sort par une porte. Les gendarmes par l'autre. Monsieur le procureur, on a trouvé l'homme. Il dit qu'il a perdu la montre. Mais arrêtez-le, bon sang! Le temps de rompre le garde-à-vous, de répondre poliment à la magnifique engueulade téléphonique, de courir chez le berger, et on comprend pourquoi on s'est fait traiter d'abruti, plus de berger, parti, envolé. La belle photo, tirée à des centaines d'exemplaires, va servir de complément au mandat d'arrêt lancé contre le beau berger endimanché. Âge 19 ans, taille 1m65, cheveux blonds, imberbes, yeux gris, oreilles larges, cou gros. Accusé des assassinats suivants, veuve Marie Miton, famille Hureau, Robert, etc. On croit le voir partout. La terreur gagne. On l'a vu là, ici. Il se cache dans la forêt de Saint-Mihiel. Les gendarmes s'épuisent en battue inutile. Le village rouge, après avoir écumé de ragots, tremble de terreur. Et pendant ce temps, le beau berger, sous le nom de Georges Walter, mène grande vie du côté de Genève. Il est riche, analphabète, mais vêtu comme un prince. Il joue au casino, sort avec de belles dames, boit trop de champagne et menace les jeunes gens bien élevés qui lui cherchent querelle sur sa distinction approximative. L'un d'eux porte plainte, reconnaît la photo dans un commissariat par le plus grand des hasards. Et le soir du 28 juillet 1902, Théophile Leclerc, berger de luxe, est enfin arrêté à la gare de Genève. Il a sur lui près d'1 million en pièces d'or et une montre, la fameuse montre. Il avoue.

J'ai tué les deux Hurons, Jean-Baptiste et sa fille, le vieux Robert et sa gouvernante. Le docteur aussi, d'accord. Mais j'ai pas tué la Marie Miton. Et j'ai pas incendié l'école. Théophile Leclerc, extradé de Suisse, arrivera à Saint-Mihiel le 23 août 1902, niant toujours avoir tué la Marie Miton. Entre-temps, les nouvelles sont parvenues au village rouge. Et la rumeur galope à nouveau, parcourt les quelques kilomètres des Perroches à Varneville, jusqu'au pauvre refuge du pauvre Gobillot, l'instituteur déchu, malade, sans ressources, qui l'entend résonner à nouveau dans ses oreilles. Qui a tué Marie Miton ? Le 15 août, vers 4 heures du matin, Gobillot quitte sa maison. Le 21, on retrouve son corps dans la Meuse. Cette fois-ci, la rumeur change de cap. Le vent tourne. La tempête s'étale dans les journaux. Victime de fausses accusations, l'instituteur a perdu la raison. L'innocent se suicide. La calomnie l'a tué. Réhabilitons Gobillot. L'affaire ira jusqu'à la Chambre des députés. Et voyez-vous, tout arrive. Et tandis qu'on guillotine le berger, tandis que les trains entiers de villageois curieux se précipitent pour assister à l'exécution, tandis qu'on fait sortir l'armée pour contenir la foule sur la place de la prison, on attribue 1200 francs de pension annuelle à la veuve et aux enfants Gobillot, devenus la veuve et les enfants du martyr Gobillot. Il reste que le berger a tout avoué sauf un seul meurtre, le premier, la Marie Miton. Pire, apprenant le suicide de l'instituteur, dont il avait été l'élève, il a tenté de le charger. Pourquoi ? Pour un crime de moins sur la conscience ? Pour se venger des mauvaises notes reçues dans son enfance ? Ou bien pour mourir, en laissant se répandre insidieusement la rumeur, comme un ruisseau sournois.

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1: Bonjour à toutes et à tous, vous êtes avec Alicia Mihami. À la une ce lundi, les incendies qui continuent de faire des ravages dans le sud-ouest de la France. Même si les pompiers recensent au moins de foyers actifs, le feu continue sa progression aux abords de Bordeaux et l'arrivée d'une nouvelle vague de canicule demain pourrait encore attiser les flammes. Des incendies d'une ampleur inédite qui mettent en lumière l'urgence de l'adaptation au changement climatique. Un expert reviendra sur la gestion et l'impréparation des pouvoirs publics face à ce risque climatique majeur. L'actualité, c'est aussi la colère qui monte en Tunisie. 5 ans après le coup de force de Raïs Saïed, la population dénonce la répression, mais aussi les coupures d'eau et d'électricité à répétition. L'Assemblée se réunit en urgence ce lundi pour décider de la marche à suivre face à cette crise. 3000 cas recensés, 1354 décès. Ebola continue de se propager en République démocratique du Congo. Les autorités de santé alertent sur une progression rapide, portée notamment par la situation sécuritaire en Ituri. Nous ferons le point sur l'avancée de l'épidémie. Et puis c'est un pari risqué. Au Sénégal, le président a officiellement lancé son propre parti, actant ainsi la rupture totale avec ses anciens alliés du PASTEF. Une manœuvre qui pourrait jouer en la défaveur de Bassirou Diomaye Faye, nous dira un expert. On finira ce journal avec une page de sport, bien sûr, et la CAN féminine qui s'est ouverte hier ici au Maroc. Une compétition qui démarre plutôt très bien pour les Lions de l'Atlas qui ont triomphé 4-0 sur le Kenya. Une entrée éclatante donc dans la compétition pour les Marocaines. Un expert nous dira pourquoi la sélection nationale a toutes les chances de remporter la compétition cette année. Voilà pour les titres de votre mi-journée. Je vous donne rendez-vous à 12h30 pour le Grand Journal.

0: Bienvenue à toutes et à tous. Une jeune femme pleine d'énergie, on va dire une double énergie, une énergie rationnelle et une énergie artistique. Et elle se donne l'autorisation de les vivre toutes les deux en même temps. On y va pour les détails.
1: Mehdi 1, Yasmine, femme d'aujourd'hui.
0: Sakina Shakir, bonjour.
2: Bonjour Yasmine.
0: Merci beaucoup d'être ma femme d'aujourd'hui. Comment ça va, Lala Sakina?
2: Ça va, merci à vous. Vraiment, merci. C'est vraiment un plaisir pour moi de pouvoir aujourd'hui être présente avec vous et aussi pouvoir partager mon expérience autant que femme et aussi autant que ce que je suis et pouvoir probablement motiver les personnes aussi pour qu'ils puissent faire plusieurs choses à la fois.
0: Faire plusieurs choses à la fois. Justement, alors, vous avez une page Instagram dans laquelle on lit comédienne artiste.
2: Oui.
0: Est-ce que ça, c'est une chose que vous faites? Ça, c'est l'une des casquettes. Est-ce que vous avez une page Instagram, un fil, un réseau, enfin, une plateforme pour chaque casquette?
2: En fait, ma page Instagram, c'est Sakina Shakir, c'est plutôt ma vie. Plutôt ma vie artistique où je ne partage pas ce que je fais professionnellement parce que je suis comédienne, artiste. Je fais mes études au conservatoire d'art dramatique en français à Casablanca. Mais en même temps, je suis ingénieure d'état en génie civil et je suis chef de projet. C'est vraiment là, je ne partage pas tout ce qui est ingénierie, tout ce qui est technique. Mmh. C'est plutôt sur mes pages LinkedIn où je partage ce qui est. Voilà, c'est plutôt ça.
0: Pardon Sakina, mais c'est faux parce que ce que vous avez dit, je ne sais pas si vous vous en êtes rendu compte, vous avez dit en fait, Instagram, c'est ma vie, c'est l'art et c'est ma vie. Votre vie, c'est aussi ingénieur d'État et chef de projet en fait. C'est comme si votre oxygène à vous, c'était en fait, c'est l'art.
2: Oui, la vérité. En fait, j'ai découvert ça il y a quelques années. En fait, c'était par hasard. Maman, elle a juste décidé de m'inscrire au conservatoire. Et là, j'ai découvert cette partie de moi que je connaissais pas. Depuis, j'ai commencé parce que en fait, au conservatoire, je ne sais pas si tout le monde le sait, mais c'est une formation académique pour le théâtre. Ça dure 7 ans et chaque année, on passe nos examens, on doit apprendre nos textes, on a nos examens et à partir de la 7e année, on commence à avoir nos diplômes et c'est les classes supérieures. À ta 7e année, tu finis ton cursus et tu as ton dernier diplôme et voilà. Et en même temps, à l'époque,
0: vous aviez quel âge à ce moment-là, pardon?
2: Là, j'ai j'ai 24
0: non,
2: ans.
0: Non, à l'époque, quand votre maman vous a inscrite au conservatoire?
2: J'avais 20 ans, 21 ans.
0: Ok, donc en fait, vous aviez déjà commencé les études d'ingénierie?
2: Oui, voilà. En fait, j'étais au lycée, tranquille. J'avais pas. En fait, je faisais plusieurs choses à la fois depuis toujours, mais ma passion c'était l'ingénierie. Je voulais faire ingénierie. Voilà, qu'est-ce que c'est? Et j'ai fait le génie civil. Et j'ai choisi. Mais en même temps, il y a maman qui me dit « Non, il faut que tu t'inscrives. Non, le théâtre c'est important. Les soft skills, tu sais aujourd'hui. » D'accord maman, je pars. Et j'ai découvert ce monde et c'est devenu vraiment une grande partie de ma vie que j'essaye aujourd'hui, en fait, j'essaye de basculer, être au travail de 8h à 18h et après sortir, faire mes cours. On a notre troupe de théâtre, donc aussi pouvoir gérer mes rôles de théâtre étant comédienne. Donc voilà, qu'est-ce que je dois faire? Et c'est plusieurs chapeaux à la fois, mais c'est des chapeaux qui me rendent heureuse et qui me motivent à chaque fois et chaque jour dans ma vie.
0: C'est incroyable en fait. Est-ce qu'à un moment, entre guillemets, est-ce qu'un jour elle a regretté? Est-ce qu'elle s'est dit, mais qu'est-ce que j'ai fait en fait? J'aurais jamais dû l'inscrire parce que ça prend tellement d'ampleur dans sa vie.
2: C'est en fait, non, pas du tout. Mais des fois, juste des fois, genre, vous voyez, c'est maman toujours, elle me dit, mais non, mais pourquoi tu es en retard? À chaque fois, tu as un truc, les week-ends, en répétissant, tu dois partir par-ci, par-là. Mais elle sait que je suis heureuse et je crois que c'est la chose qui la rend aussi heureuse et aussi fière de moi.
0: Incroyable. Alors, qu'est-ce qu'elle voyait comme ces soft skills qui vous manquaient, Sakina, à ce moment-là? Elle pensait que vous en aviez besoin, pourquoi?
2: Sincèrement, je ne sais pas si ce qu'il a. Je crois que c'était plus une envie qu'elle voulait en fait. Elle voulait, je crois, faire le théâtre ou je sais pas. Mais la vérité, j'ai pas une. Mais je crois qu'elle voulait bien que je commence à parler. Elle a vu en moi cette envie d'exprimer. Probablement, elle a vu un truc que moi à l'époque je ne voyais pas. Du coup, c'est pour ça qu'elle m'a poussée à faire du théâtre. Mais c'était vraiment un choix extraordinaire.
0: Donc en fait, Sakina sort avec une double casquette, ingénieure
2: Oui.
0: et comédienne, avec le titre
2: Oui.
0: de comédienne.
2: Oui.
0: Voilà. Alors la comédie, c'est l'échappatoire et l'ingénierie, comment on va dire, c'est l'officiel, c'est le travail, c'est l'obligation, c'est la vraie vie.
2: En fait, parce que je peux pas dire que c'est l'obligation. Pourquoi? Parce que quand même, je l'ai choisi par passion et par amour. Mais ça reste en fait ces deux passions. C'est la passion, l'ingénierie, c'est la passion que j'ai découvert depuis mon adolescence. Et en fait, mon autre passion, le théâtre, je l'ai découvert juste après ma fin d'adolescence, quoi.
0: Oui.
2: Et aussi le projet Tourard qui a encore

0: donner plus de rêves, il me donne plus d'envie de faire le théâtre, de faire autre chose, pas que le conservatoire, mais de grands projets avec la troupe Taurard et plus travailler encore plus, probablement faire des formations sur ça, savoir partir plus loin que où je suis maintenant.
1: Alors, justement, comment jongler entre les engagements de la vie professionnelle, et parce qu'on sait qu'une journée professionnelle, c'est une journée qui est très longue et qui est
0: Oui.
1: fatigante, et les engagements des performances, en fait, de la comédie, parce que là aussi, c'est beaucoup d'apprentissage, c'est beaucoup de répétitions, c'est des engagements, c'est des nuits longues. Alors, justement, est-ce que vous voyez ça comme, on va dire, une carrière de sportif?
0: Des fois, oui, parce que des fois, c'est compliqué, parce qu'il y a déjà le travail qui demande aussi une concentration. Il y a en fait des deadlines, il y a plusieurs choses. Il faut pas juste laisser le travail, parce que bon, c'est un engagement. Mais en fait, c'est ce qui rend beau ma carrière, c'est aussi le fait de, voilà, je sais que quand je vais sortir à 18h, à 19h, on est en répétition, puisque on a le spectacle tel jour, telle date, et on n'a pas beaucoup de temps, parce que la majorité, les membres de la troupe, ils sont tous dans le monde pro, et donc en même temps, on jongle entre les deux. Donc, on sait qu'à 19h, il faut sortir, il faut partir, répéter avec nos accessoires, tout ce qu'on doit ramener avec nous. Du coup, moi, au travail, ma journée typique, le matin, je rentre et j'ai toujours un deuxième grand sac avec moi, juste pour parce que après 18h, je sors, je dois partir, j'ai répétition. Aussi, les week-ends, généralement, c'est chargé, parce que samedi, je suis aussi prof de théâtre pour les enfants et les ados. Donc, je dois aussi préparer mes cours pour les enfants et ados. Et en même temps, à savoir que dimanche, je sais que full day répétition, parce que c'est le seul jour où on peut répéter le matin ou l'après-midi à partir de midi. Donc, mais c'est des fois c'est fatigant, parce que voilà, il faut la vie, voilà. Mais en même temps, perso, je sens la différence par rapport aux autres personnes qui, des fois, ils se lassent juste du travail. Mais ça te rend plus énergétique.
1: C'est pour ça que je comparais ça en fait au sport.
0: Oui, en fait, bon, le sport, c'est en fonction si une personne vraiment elle a un
1: C'est-à-dire
0: but
1: l'effet
0: avec le
1: sur...
0: sport.
1: Je crois que Sakina, c'est pas votre truc, le sport. Le théâtre prend déjà beaucoup d'espace,
0: Non,
1: yek. Non.
0: au
1: Oui,
0: contraire, parce
1: ok.
0: que être comédien, c'est aussi avoir un bon corps
1: Et de
0: et
1: l'endurance.
0: oui, et de l'endurance, puisque c'est pas facile avoir une voix, avoir un bon corps pour être bien présent sur scène devant le public. C'est très important. Et du coup, le sport, en fait, nos échauffements au théâtre, c'est une grande partie, c'est du sport. Du coup, c'est très important aussi. D'ailleurs, je faisais aussi des cours et je fais encore des cours de danse, parce que le théâtre, ce n'est pas que réciter un texte, mais c'est aussi un mouvement, c'est aussi une synchronisation du corps, c'est aussi une énergie. Et le sport nous aide vraiment énormément pour avoir ces résultats.
1: Absolument. Alors, justement, est-ce que le fait d'avoir cet engagement qu'est le théâtre, en fait, cet engagement tellement important, qui prend beaucoup de place, ça vous permet d'avoir des limites ou des cadres aussi pour l'environnement professionnel? Je m'explique. Si on vous demande, par exemple, alors que vous avez un engagement, une répétition ou quoi que ce soit, si on vous demande de préparer le soir même une présentation de dernière minute pour le lendemain, si on vous demande, voilà, de prendre la soirée, de travailler au bureau ou de la maison, etc., alors que vous avez déjà un engagement avec la troupe, est-ce que le cadre dans la tête de Sakina est clair et net?
0: Oui, c'est clair. En fait, je préfère vous donner un exemple très concret.
1: Touche pas à mon théâtre.
0: Oui, par rapport au théâtre, parce que
1: Ouais.
0: actuellement, je suis au Maroc pour un déplacement pro. Et pendant cette période, il y a eu un spectacle où j'étais membre de la pièce qui a été jouée. J'étais un des personnages, et aussi il y avait mon examen de théâtre, demi-année. Et ben

0: l'engagement pro, je n'avais pas comment le laisser ou leur dire pardon, non, moi j'ai ma troupe ou j'ai mon examen. Par contre, on a essayé, que ça soit avec ma prof ou que ça soit avec les membres de la troupe, on a essayé de camoufler mon personnage. Il a été joué par une autre personne et pour mon examen, on l'a reporté après mon retour au Maroc, bien sûr. Et ça c'est aussi un des, en fait, je veux dire un des bémols parce que vu qu'on a choisi cette route ou j'ai choisi cette route, des fois je suis obligée de céder par rapport à mon monde, au monde professionnel parce que le monde professionnel c'est plus exigeant parce que c'est pas mon entreprise mais je suis aussi je travaille chez quelqu'un donc.
1: Donc en fait c'est l'inverse. C'est vous faites des concessions sur le théâtre, mais pas sur l'engagement professionnel. C'est-à-dire si on vous dit ce soir, Sakina, il faut préparer une présentation pour demain, alors que vous aviez des répétitions de prévues, vous annulez les répétitions et vous travaillez.
0: Oui, voilà. Si je dois le faire, voilà, c'est faisable. Mais généralement, on essaye au maximum et j'essaye aussi de voir toujours comment faire et comment trouver le juste milieu et l'équilibre. Parce que, voilà, on a choisi une route qui, en fait, c'est deux professions à la même temps. Faire deux professions en même temps qui comporte beaucoup de travail. Ben, il faut, quand on choisit, il faut juste assumer et savoir bien gérer les deux parties sans dégâts.
1: Alors, vous parlez justement de profession, donc c'est pas donc chargé de projet dans l'ingénierie, ça c'est le job, et le théâtre, c'est pas un hobby, c'est vraiment un travail.
0: Oui, c'est un travail.
1: Pourquoi vous lui donnez ce statut?
0: En fait, pourquoi je donne ce statut? En fait, depuis la création de notre troupe Tourar, qui a été créée en 2024, et depuis qu'elle a eu un statut d'association. Depuis, on n'a plus, et j'ai plus une casquette juste d'une comédienne qui va passer, mais on a deux projets, que ce soit Roméo, Juliette ou Mayhem, on a deux projets dans lesquels on travaille. Et aussi, on doit animer des ateliers de théâtre, il faut chercher des partenaires, il faut chercher des partenariats, il faut trouver un public auquel jouer, il faut aborder les personnes, il faut aussi travailler sur notre page Instagram pour du contenu chaque jour qui soit à jour. Et tout ça, c'est plusieurs casquettes à la fois, c'est pour ça qu'on est pro et on n'est pas juste, c'est pas un hobby, on ne veut pas jouer que pour jouer, mais on a vraiment notre troupe qui voilà, qu'on veut vraiment faire avancer jusqu'à réaliser notre rêve et avoir vraiment notre troupe association, pouvoir réaliser plusieurs activités, que ce soit du théâtre ou de la danse ou de la peinture. Et voilà, et ça, c'est le but derrière tout ça. C'est pour ça que pour moi, c'est une profession et c'est pas que un hobby que pour passer le temps et voilà, rigoler, revenir à la maison sans rien.
1: Alors, c'est un travail qui fait vivre
0: Actuellement, la vérité, pour le moment, nous, on ne le fait pas pour vivre, c'est pour ça qu'on travaille. Mais on le fait parce qu'on est vraiment, on est amoureux du théâtre et on est amoureux de tout ce qui est activité, en fait, associative, pouvoir partager, pouvoir donner. En fait, le théâtre, c'est beaucoup de partage. Une séance de théâtre, c'est beaucoup d'amour où vraiment on peut évacuer beaucoup de choses. Et pourquoi pas, on s'est dit, avec mes collègues, je les appelais collègues, mais c'est les membres de la troupe, on a cet amour et on veut le partager avec les autres. On veut vraiment résoudre, parce que le théâtre, c'est aussi résoudre des problèmes. Donc, pour le moment, nous, le fait de chercher de l'argent, c'est pas notre premier objectif, mais c'est plutôt vivre notre passion à fond. Et bien sûr, avec le temps, ça va aussi arriver et on espère qu'on pourra réaliser ce qu'on veut.
1: Oui. Est-ce qu'un jour, vous imaginez faire un choix ou l'autre?
0: Sincèrement, oui.
1: Au bout d'un moment, il va falloir faire un choix.
0: Oui. Quand tout sera stable, le choix il viendra par soi parce que être comédien ou avoir une troupe ou avoir plusieurs projets à la fois, jouer des spectacles ou faire des tournées au Maroc ou je sais pas, en Europe, à l'international, ça comporte automatiquement un choix parce que les congés, ils sont pas interminables
1: Minable,
0: et on peut pas à
1: exactement.
0: chaque fois, on pourra pas à chaque fois, non, voilà, pardon, j'ai un congé, donc il faudra faire le choix, mais je crois pas que, c'est pas pour le moment, mais ça va arriver. C'est un ressenti, en tout cas de mon côté.
1: Bon, en tout cas, Sakina Shakir, on vous souhaite vraiment de continuer à vivre vos deux passions, même si on sent qu'il y a une préférence pour l'une par rapport à l'autre, mais je dirais pas laquelle. Mais c'est bien que ce soit que les deux mondes vous conviennent et avec autant d'engagement pour les deux et avec autant de confiance dans ce que vous faites et dans cette troupe que vous êtes en train de constituer avec d'autres personnes, enfin que vous avez constitué avec d'autres personnes. En tout cas, bravo pour cette énergie. C'est très joli à
0: Merci beaucoup.
1: entendre. Voilà.
0: Merci beaucoup. Vraiment, c'était un plaisir de partager cette humble expérience et j'espère que vraiment les personnes peuvent s'ouvrir à faire plusieurs choses à la fois, surtout les femmes. Et voilà, j'encourage tout le monde à partir vers la passion. Et des fois, la passion, ce n'est pas que travailler de 8h à 18h, mais c'est aussi avoir quelque chose après 18h.
1: Merci à toutes et à tous pour votre confiance. 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
1: En Afrique de l'Ouest, le thermomètre affichera aujourd'hui 28 degrés avec un temps orageux à Abidjan, 28 degrés également à Lagos et à Conakry, toujours avec de la pluie. Il fera 31 degrés à Dakar, 33 à Bamako, où il y aura aussi de la pluie. Et enfin, 36 à Ouagadougou, où le temps sera plutôt nuageux. En Afrique centrale, prévoyez des orages également aujourd'hui à Yaoundé et Bangui, où il fera 27 degrés, de la pluie toujours à Douala avec 28 degrés. Le soleil sera cette fois sorti à Kinshasa, où il fera 30 degrés, des orages à N'Djamena, le thermomètre indiquera 36 degrés, et enfin 36 degrés toujours à Libreville, cette fois sous les nuages. On termine en Afrique australe et de l'Est, où le temps sera orageux à Addis Abeba avec 19 degrés, 20 degrés du côté de Johannesburg avec du soleil. Les nuages en revanche surplomberont Nairobi aujourd'hui avec 22 degrés.
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3: Bonjour à toutes et à tous, vous êtes avec Alicia Mirami. À la une ce lundi, les incendies qui continuent de faire des ravages dans le sud-ouest de la France. Même si les pompiers recensent au moins 2 foyers actifs, le feu continue sa progression aux abords de Bordeaux et l'arrivée d'une nouvelle vague de canicule demain pourrait encore attiser les flammes. Des incendies d'une ampleur inédite qui mettent en lumière l'urgence de l'adaptation au changement climatique. Un expert reviendra sur la gestion et l'impréparation des pouvoirs publics face à ce risque climatique majeur. L'actualité, c'est aussi la colère qui monte en Tunisie. 5 ans après le coup de force de Raïs Saïed, la population dénonce la répression, mais aussi les coupures d'eau et d'électricité à répétition. L'Assemblée se réunit en urgence ce lundi pour décider de la marche à suivre face à cette crise. 3000 cas recensés, 1354 décès. Ebola continue de se propager en République démocratique du Congo. Les autorités de santé alertent sur une progression rapide, portée notamment par la situation sécuritaire en Ituri. Nous ferons le point sur l'avancée de l'épidémie. Et puis c'est un pari risqué. Au Sénégal, le président a officiellement lancé son propre parti, actant ainsi la rupture totale avec ses anciens alliés du PASTEF. Une manœuvre qui pourrait jouer en la défaveur de Bassirou Diomaye Faye, nous dira un expert. On finira ce journal avec une page de sport, bien sûr, et la CAN féminine qui s'est ouverte hier ici au Maroc. Une compétition qui démarre plutôt très bien pour les Lions de l'Atlas qui ont triomphé 4-0 sur le Kenya. Une entrée éclatante donc dans la compétition pour les Marocaines. Un expert nous dira pourquoi la sélection nationale a toutes les chances de remporter la compétition cette année. Voilà pour les titres de votre mi-journée. Je vous donne rendez-vous à 12h30 pour le Grand Journal.

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1: Lundi 27 juillet, merci d'être à l'écoute sur Média 1. Dans quelques instants, votre grand journal. On va bien sûr parler des incendies qui continuent de brûler en France. Ce sera juste après la météo.
2: Au Maroc, aujourd'hui, le ciel sera plutôt nuageux avec un peu de soleil sur le Moyen, le Haut Atlas et les zones proches, ainsi que sur le littoral entre Tiznit et Tantani. Puis clair ailleurs, il fera 24 degrés à Agadir avec des nuages, 25 du côté de Essaouira, 28 sous le soleil de Safi, 1 degré de plus dans la capitale à Rabat, 29 degrés, même température à Casablanca ainsi qu'à Laayoune, 31 degrés, ce sera la température à Nador, le mercure grimpera jusqu'à 32 degrés à Tanger avec du soleil et un peu de vent, 33 à Benimelal, 37 du côté d'Oujda, 41 à Marrakech, et enfin les maximales sont à Errachidia et à Fès avec 42 degrés. En Algérie, le ciel sera plutôt nuageux avec du soleil sur le centre, le centre-est, le centre-ouest et le sud-ouest du pays. Il fera 28 degrés sous la pluie à Béjaïa, 29 à Alger ainsi qu'à Annaba, 31 à Constantine, 32 à Oran. Le thermomètre affichera 34 degrés à Tiaret, 38 à Chlef et à Tamandrasset, 43 à Khardaya, comptez 44 degrés à Biskra et enfin 49 pour le plus chaud à Adrar. On termine en Tunisie où le ciel sera gris sur l'ensemble du pays. Il fera 29 degrés à Tabarka, 31 à Bizerte, 32 à Monastir, comptez 33 degrés à Kasserine et à Sousse. Le thermomètre grimpera jusqu'à 34 à Tunis, 35 à Médine, Sfax et Gabès. Il fera 37 degrés aujourd'hui à Djerba, 39 sous un ciel nuageux à Gafsa et enfin 42 à Tozeur.
1: 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À la une, les incendies donc, qui continuent de faire des ravages dans le sud-ouest de la France. Même si les pompiers recensent moins de foyers actifs, le feu continue sa progression aux abords de Bordeaux. Et l'arrivée d'une nouvelle vague de canicule dès demain pourrait encore attiser les flammes. Des incendies d'une ampleur inédite et qui mettent en lumière l'urgence de l'adaptation au changement climatique. Un expert reviendra sur la gestion et l'impréparation des pouvoirs publics face à ce risque climatique majeur. L'actualité, c'est aussi la colère qui monte en Tunisie. 5 ans après le coup de force de Raïs Saïed, la population dénonce la répression, mais aussi les coupures d'eau et d'électricité à répétition. L'Assemblée se réunit en urgence ce lundi pour décider de la marche à suivre. 3000 cas recensés, 1354 décès. Ebola continue de se propager en République démocratique du Congo. Les autorités de santé alertent sur une progression rapide, portée notamment par la situation sécuritaire en Ituri. Nous ferons le point sur l'avancée de l'épidémie. Et puis c'est un pari risqué. Au Sénégal, le président a officiellement lancé son propre parti, actant ainsi la rupture totale avec ses anciens alliés du PASTEF. Une manœuvre qui pourrait jouer en la défaveur de Bassirou Diomaye Faye, nous dira un expert. Et puis il y aura du sport bien sûr dans ce journal avec la CAN féminine qui s'est ouverte hier ici au Maroc. Une compétition qui démarre plutôt très bien pour les Lions de l'Atlas qui ont triomphé 4-0 sur le Kenya. C'est donc une entrée éclatante dans la compétition pour les Marocaines. Un expert nous dira pourquoi la sélection nationale a toutes les chances de remporter la compétition cette année. On ouvre donc ce journal en France, où l'incendie qui s'est déclaré la semaine dernière dans le département de la Gironde s'étend et continue de tout dévorer sur son passage. La situation n'est pas près de s'arranger, selon le ministre de l'Intérieur, Laurent Nunez, même si les pompiers relèvent un ralentissement des flammes et une diminution du nombre de foyers. Depuis ce matin, le chef de l'État français, Emmanuel Macron, préside une cellule interministérielle de crise à Paris. Je vous propose d'écouter les précisions de notre correspondante Fanny Baye.
3: Quelques 42 000 hectares engloutis par les flammes et 220 000 personnes déplacées. Le feu est ce dimanche soir à une quinzaine de kilomètres de la métropole de Bordeaux. Mais l'évacuation de la capitale du sud-ouest n'est pas à l'ordre du jour, assure le maire de la ville, Thomas Cazenave.
4: Naturellement, on est très vigilant, on est prêt à tout, je le redis ici. C'est pour ça qu'il faut aussi organiser des opérations d'hébergement et de logement temporaire pour ceux qui sont ici, pour être aussi en capacité, et c'est notre boussole depuis le premier jour, à accueillir de nouvelles personnes si nous devions accueillir de nouvelles personnes.
3: Les personnes déjà évacuées de la région ne pourront cependant pas rentrer à domicile, pas tant que le feu ne sera pas fixé. C'est ce qu'a déclaré ce dimanche soir la préfète de la Nouvelle-Aquitaine et de la Gironde.
5: Nous avons été confrontés hier soir à un nouvel épisode d'orage de feu. C'est-à-dire le même phénomène incroyable, inédit, inconnu que celui qui s'est déroulé vendredi dernier au moment où on a découvert qu'on changeait de dimension, si je puis dire.
3: Conséquence, pas de travail ce lundi dans les entreprises des collectivités territoriales. Et puis Sophie Broca a également incité les touristes à envisager une autre destination. On n'est pas à l'abri d'une nouvelle aggravation, a déclaré la préfète. À Paris, Fanny Bay pour Média.
1: Et c'est dans ce contexte que la directrice adjointe de l'Agence régionale de santé de Nouvelle-Aquitaine, Cécile Taliana, a assuré que les seuils d'alerte aux particules fines avaient été dépassés désormais dans 4 départements de la région, la Gironde, les Landes, la Dordogne et le Lot et Garonne. Notez également que parmi les annonces faites ce matin dans le sillage de cette réunion de crise présidée par Emmanuel

0: Emmanuel Macron, il y a la garantie que les frais de relogement des personnes évacuées à cause des incendies seront donc bien pris en charge par les assureurs. Ces incendies d'une ampleur inédite, ils touchent les pays globalement du pourtour méditerranéen cette année et ils soulignent une fois de plus l'urgence de prendre au sérieux le changement climatique. Pour l'expert climat Antoine Bonduel, la France n'était clairement pas suffisamment préparée pour faire face à ces événements extrêmes. On l'écoute.
1: Il y a eu un choix de mutualiser des moyens au niveau européen qui est formidable, ça c'est une très bonne idée, et ça fonctionne, on se prête des avions, des hélicoptères. Par contre, dans notre pays, en France, nous avons eu des discours de triomphalisme, nous sommes prêts, nous avons toutes sortes de camions, de gens, et nous avons annoncé des budgets mirifiques qui ont été coupés entre deux. Donc il y a vraiment eu une impréparation, et puis même les gens qui nous ont dit, il va y avoir plein d'avions, et en fait, on voit qu'il y en a deux sur la Gironde, c'est pas terrible. Il y a surtout l'idée qu'on était prêts, alors qu'en fait, les grands incendies de forêt qu'on voit maintenant depuis une dizaine d'années dans le monde, la France avait envoyé des observateurs, on avait l'impression que ça n'arriverait pas chez nous. Et donc le point sur ces nouveaux feux qui arrivent en plus d'un système qui était déjà en tension, ces nouveaux feux, ils ont été décrits, ils existent même déjà dans d'autres pays, et c'est là qu'il y a un petit peu de mauvaise préparation du côté du gouvernement.
0: Vous venez d'entendre Antoine Bonduel, expert climat et relecteur du GIEC, le groupe d'experts intergouvernemental sur l'évolution du climat. Il répondait aux questions de Cassandre Thomas. La lutte contre ces incendies s'annonce difficile pour encore plusieurs jours. Dans l'Hexagone, Météo France annonce une nouvelle canicule à partir de demain, avec des températures qui pourraient aller jusqu'à 40 degrés dans le sud-ouest. Une vague de chaleur qui touchera aussi l'Espagne, où les incendies dans la région de Madrid ne sont toujours pas maîtrisés, même si leur progression a ralenti. Selon le ministre de l'Intérieur espagnol, Fernando Grande Malasca, les journées d'aujourd'hui et de demain seront absolument déterminantes pour permettre aux pompiers de prendre le contrôle de ces brasiers avant la hausse des températures mercredi. Nous sommes à présent sur le continent africain et on s'intéresse à la situation en Tunisie. Ce lundi, l'Assemblée des représentants du peuple se réunit en séance plénière pour délibérer sur les affaires publiques avec plusieurs urgences à l'ordre du jour et notamment l'accès à l'eau et à l'électricité mais aussi le recul du pouvoir d'achat et des libertés. Des problématiques dénoncées dans la rue ce week-end par des manifestations. Les détails, c'est avec Hélène Roussel.
2: Ni eau, ni électricité, il n'y a que la prison et la hausse des prix. C'est l'un des slogans scandés ce samedi dans la capitale tunisienne. Les Tunisiens sont en colère et reprochent au président Kais Saied de ne pas assurer les besoins primaires de la population. Et pour cause, des coupures de courant sont programmées pour rationner l'électricité. Les hôpitaux manquent de moyens et les libertés reculent. Faisant état d'un déclin généralisé, les Tunisiens ont manifesté, et ce, le jour de la fête de la République. Un 25 juillet, une date symbolique pour le pays, mais surtout pour le président Kais Saied, qui, il y a 5 ans, annonçait à cette même date renforcer ses pouvoirs. Il limogeait le Premier ministre, suspendait le Parlement et prenait le contrôle de l'exécutif. 5 ans plus tard, la population réclame son départ. Mais alors quelle peut être la réponse politique? Eh bien, des déclarations peuvent émaner de cette séance plénière ce lundi. 3 projets de loi doivent également être proposés ce mardi.
0: C'était les explications d'Hélène Roussel. On reste en Afrique, Afrique subsaharienne cette fois, puisqu'un nouveau cap a été franchi pour le virus Ebola en République démocratique du Congo. La barre des 3000 personnes contaminées a été dépassée, portée par une propagation du virus décuplée ces 10 derniers jours. On va donc faire le point sur le virus Ebola dans quelques instants, puisque l'épidémie progresse sur le continent africain. Arnaud Dalmas, bonjour.
3: Toutes et à tous.
0: Je le disais il y a quelques instants, Arnaud, le nombre de morts augmente en Afrique.
3: Les dernières sources font état de plus de 1000 décès, bilan relayé ce dimanche par les autorités congolaises. Aucun vaccin n'a pour l'instant vu le jour. Pour rappel, le cap des 2000 contaminations avait déjà été franchi mi-juillet, preuve que la menace sanitaire reste culminante.
0: Et les raisons de cette accélération sont multiples, Arnaud.
3: La situation sécuritaire, pour commencer, l'Ituri, province au nord-est de la RDC, concentre 90% des cas. Le nord et le sud Kivu restent aussi exposés au conflit entre l'armée régulière congolaise et le M23, groupe armé soutenu par le Rwanda. L'acheminement de l'aide médicale se retrouve donc entravé. Autre facteur à souligner, les traditions funéraires. Ebola se transmet par les fluides corporels et donc de facto transmissible, même si la personne porteuse du virus est morte. Dans ce contexte, les rites funéraires doivent se dérouler via un protocole

0: protocole strict. Une pratique, Alicia, vous l'imaginez, difficile à encadrer, et le tout sans occulter le virus Budibugyo, souche à l'origine du virus, à l'origine d'Ebola, qui a plus que jamais névralgique, car ni traitement ni vaccin n'ont été trouvés, même si les recherches se poursuivent.
1: Merci beaucoup Arnaud Darmas pour ces explications. Et je rappelle que plusieurs organisations, laboratoires mais aussi experts sont mobilisés en ce moment même et travaillent d'arrache-pied pour mettre au point un remède contre ce virus Ebola. La semaine dernière, un premier volontaire a ainsi reçu le vaccin expérimental censé traiter cette souche spécifique et développé par l'Oxford Vaccine Group sur le même modèle scientifique que le vaccin britannique contre le Covid-19. On reste en Afrique, direction le Sénégal, avec un mot qui ne vous dit peut-être encore rien, Kirai, un mot qui signifie bouclier en wolof et qui est depuis samedi le nom du nouveau parti du président sénégalais. Selon son créateur, Kirai devient donc le parti majoritaire au Sénégal, marquant ainsi la rupture avec l'ancien allié et ex-premier ministre de Bassirou Diomaye Faye, Ousmane Sonko, qui, je vous le rappelle, dirige le PASTEF, parti toujours majoritaire à l'Assemblée nationale. Un parti auquel le président a donc décidé de tourner le dos pour créer sa propre entité politique. Mais ce départ peut-il jouer en la défaveur du chef de l'État? Élément de réponse avec le docteur Mohamadou Moustapha Sow, enseignant-chercheur en histoire politique contemporaine au département d'histoire de l'UQAD, l'université Cheikh Anta Diop de Dakar.
2: Peut-être qu'à l'heure, il serait très tôt de dire que cette rupture peut se faire à la défaveur du président de la République, parce qu'il faut noter que le président, depuis quand même 8 mois, est en train de travailler à la création de sa formation politique à travers la coalition Diomaye Président, dirigée par l'ancien Premier ministre Mini Touré. Et donc aujourd'hui, si tu vois bien, il y a eu des vagues de démission, il y a eu un ensemble de mouvements qui ont rejoint le président Bassirou Diomaye Faye, et ce qui fait que les risques pour le moment sont encore moins, dans la mesure où le président, c'est le président aussi qui détient l'appareil institutionnel. Vous voyez, donc ce qui fait qu'il sera très difficile justement que cette rupture soit en défaveur du président.
1: C'était l'analyse du docteur Mohamadou Moustapha Sow, enseignant-chercheur en histoire politique contemporaine au département d'histoire de l'UQAD, l'université Cheikh Anta Diop de Dakar. Il était au micro d'Hugo Villard. Place au sport dans ce journal, puisque la Coupe d'Afrique des Nations féminines a débuté hier du côté de Rabat. Le groupe A était à l'honneur. Bonjour Monsef Zamrat.
3: Bien, bonjour Alicia, bonjour à toutes et tous.
1: Et on note, Monsef, bien sûr, la victoire du Maroc 4-0 tout de même contre le Kenya. Retour avec vous sur la soirée et le début du tournoi continental.
3: Effectivement Alicia, la 14e édition du tournoi féminin enfin lancée, avec le pays hôte qui se lance parfaitement dans le tournoi. Victoire des Lions de l'Atlas, vous avez dit 4-0 contre la sélection kenyane. Pour les joueuses de Jorge Vilda, il s'agit d'une superbe opération qui leur permet de bien commencer le tournoi. En face d'une sélection dont la dernière et seule participation remonte à 2016, le Maroc a surdominé le Kenya. À la pause, le pays hôte avait déjà l'avantage de 3-0 avant que le break ne soit fait à la 47e minute par Ptissem Jridi, autrice d'un doublé de son match. À l'issue de la rencontre, c'est Hanan Eitelhaj qui a été élue meilleure joueuse de la rencontre. Elle a d'ailleurs dédié sa distinction à l'ensemble du groupe. On écoute Elodie Nakache qui s'est dite plutôt satisfaite de la rencontre en zone.
4: On est content de la victoire ce soir, c'était le plus important parce que le match d'ouverture, c'est des fois c'est pas évident. Voilà, on va quand même corriger quelques petites choses parce qu'il y a des il y a toujours des choses à améliorer, mais ce soir on est satisfaite de notre entrée en compétition.
3: Et puis on note aussi l'autre résultat dans le groupe A. L'Algérie s'est également imposée face au Sénégal, victoire 2-0. L'Algérie, prochaine adversaire du Maroc. Cette Coupe d'Afrique des Nations et sa première journée se poursuit aujourd'hui avec l'entrée en lice du groupe B. Ce sera à 18h au stade Moulay Rachid de Casablanca, l'Afrique du Sud et la Tanzanie. Puis à 21h au stade Larbi Zaouli, la Côte d'Ivoire et le Burkina Faso au rendez-vous.
1: Merci beaucoup Monsef pour ces explications. Et donc cette performance des Lions de l'Atlas, elle a largement convaincu. Elle suscite même de grands espoirs auprès de Sahel Sissoko, l'un de nos consultants pour le football. Pour lui, les Lyons ont toutes les chances de réaliser l'exploit et de l'emporter. Écoutez-le.
5: Moi, je pense que les Marocains ont lancé d'une très belle manière une entrée en lice réussie quand même. Asphyxier les Kenyans par 4-0. Le Maroc est attendu au plus haut niveau parce qu'il faut le rappeler, lors des deux dernières éditions, le Maroc a été finaliste en 2022 face à l'Afrique du Sud et finaliste également lors de la dernière édition face au Nigeria, le grand Nigeria quand même qui est recordman de victoire en Coupe d'Afrique féminine avec 10 victoires. Moi, je pense que cette équipe du Maroc-là est attendue pour le sacre final. Si les planètes sont alignées, moi, je pense qu'hier, on a vu du grand Maroc avec la capitaine Hanan Ait Hage, qui a été femme du match parce qu'elle a été excellente du côté droit. Moi, je pense également à Ibtissam Raidi, qui a été étincelante autour de doublé. De façon globale, c'est un match maîtrisé de bout en bout. Il n'y a pas eu match entre les deux nations parce qu'il y a une trace d'écart entre le Maroc et le Kenya.
1: Sahel Sissoko, l'un de nos consultants ici à Média 1 pour le football, que vous aurez sans doute le plaisir d'entendre tout au long de cette compétition qu'on vous fera bien sûr vivre sur notre antenne. C'est donc sur cette page de sport que se referme ce journal. Restez avec nous, nous sommes ensemble jusqu'à 13h30.
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1: 12h45 sur Média 1, merci d'être à l'écoute du Grand Journal. Je vous le disais il y a quelques instants, nous sommes ensemble jusqu'à 13h30. Dans quelques minutes, Kabrima sera avec nous en studio pour votre chronique trend. Ce lundi, on va parler de-influencing, des consommations, une tendance qui prend le contre-pied des réseaux sociaux. On nous incite chaque jour à acheter tout et surtout n'importe quoi. On vous emmènera aussi à Taïwan, dans ce carrefour, avec notre invité de la mi-journée. Ce sera Jean-Pierre Cabestan qui nous parlera de son dernier livre consacré à l'histoire si complexe de la Belle Île. Taïwan, bien sûr, qui suscite depuis toujours les convoitises de la Chine. Ce sera donc avec Jean-Pierre Cabestan, directeur de recherche émérite au CNRS et professeur émérite à l'Université Baptiste de Hong Kong. Et puis on fera le point sur les cours du pétrole avec Oumar Baldé. Dans la Story Echo, on reviendra sur les dernières évolutions plutôt positives donc du cours de l'or noir à la faveur de l'accalmie actuelle entre l'Iran et les États-Unis. Voilà, le Grand Journal continue donc jusqu'à 13h30. Restez avec nous, on revient juste après cette courte page de pub.
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2: Et comme toujours, pour commencer ce carrefour d'informations, je vous propose de feuilleter les pages de la presse internationale et maghrébine. C'est l'heure de la revue de presse de Tariq Labi.
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4: Bonjour, bonjour à tous. Au Proche-Orient, le déploiement massif de l'armée israélienne en Cisjordanie occupée fait la une de la presse internationale et durant tout le week-end. L'armée israélienne a mené une vaste opération suite à des violents affrontements entre Palestiniens et colons israéliens. Une situation explosive envenimée par les déclarations incendiaires du gouvernement Netanyahou, reprend le courrier international, alors que le quotidien Haaretz rapporte que des unités engagées jusqu'ici au Liban et à Gaza ont été redéployées vers la Cisjordanie occupée et s'interrogent sur les conséquences d'une militarisation croissante des territoires occupés. Le journal estime que cette stratégie risque d'alimenter le cycle de violence durable. La presse souligne enfin que cette flambée de violence intervient trois mois avant les élections législatives anticipées du 27 octobre, que le Premier ministre Benjamin Netanyahou, au pouvoir pendant plus de 18 ans depuis 1996, espère bien remporter. Sans transition, Maghreb, Maroc, dans le 360, trafic international de drogue, plus de 3 tonnes de cocaïne saisies au large de Tarfaya, et souligne que cette intervention de la gendarmerie royale constitue l'une des plus importantes opérations anti drogue réalisée sur la façade atlantique. Les investigations ont révélé que les embarcations pneumatiques avaient récupéré une cargaison de cocaïne auprès d'un navire marchand pour la livrer et l'acheminer vers les côtes marocaines. Le journal insiste sur la qualité des renseignements qui ont permis d'intercepter les embarcations avant leur arrivée sur les côtes. Une opération qui s'inscrit dans le cadre de la stratégie déployée par le commandement régional de la gendarmerie royale de la Youn Sarkar Alhamra pour lutter contre la criminalité transfrontalière organisée. En Tunisie à présent, la presse s'accorde à considérer la transition énergétique comme un levier stratégique pour renforcer la sécurité énergétique, tout en soulignant les nombreux défis de sa mise en œuvre. Web Manager titre, le réseau électrique peut intégrer 35% d'énergie renouvelable d'ici 2030 et rapporte que cette intégration va nécessiter d'importants investissements dans les réseaux électriques et les capacités de stockage à partir de 2035. Pour Capitalis, les ambitions affichées en matière d'énergie restent toutefois fragilisées par la dépendance aux financements extérieurs, les lenteurs administratives et l'absence de réformes structurelles suffisamment rapides. Enfin, en Algérie, TSA revient sur la décision de ne plus enseigner le français dès la troisième année primaire à partir de la prochaine rentrée et présente cette mesure comme un tournant majeur de la politique linguistique, mettant en avant la volonté des autorités de renforcer la place de l'anglais. Toutefois, cette réforme suscite déjà un débat sur l'équilibre entre l'arabe, l'anglais et le français dans le système éducatif algérien. Le Matin d'Algérie reprend les annonces officielles sous le titre « La langue française supprimée de la troisième année primaire » mais révèle que cette décision alimente déjà un débat sur ses conséquences pédagogiques et sur l'avenir de la langue française qui reste largement utilisée dans l'enseignement supérieur, la presse et plusieurs secteurs professionnels.
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2: Midi passé de 51 minutes sur Médien. Merci d'être à l'écoute du Grand Journal. C'est le moment pour nous de retrouver la chronique trend. Karima est donc en studio avec moi pour cette chronique. Bonjour Karima.
6: Bonjour Alicia.
2: Karima, pour la chronique trend du jour, on fait un zoom sur ce concept qui fait le buzz, la déconsommation, quelque chose dont on entend de plus en plus parler.
6: Alors c'est effectivement une tendance qui fait un petit peu le buzz, une nouvelle tendance des réseaux. Ou est-ce que c'est un véritable changement dans notre façon de consommer? Alors c'est un peu des deux, c'est assez amusant parce que la déconsommation pourrait être la tendance qui consiste à ne plus suivre les tendances.

0: Alors Alicia, sur les réseaux, on voit de plus en plus de personnes qui montrent leur dressing, leur salle de bain et qui disent « j'arrête d'acheter, je vais d'abord utiliser ce que j'ai déjà ». L'idée est simple, consommer moins mais surtout consommer mieux. Parce qu'aujourd'hui, acheter est devenu tellement facile. Une vidéo TikTok, une pub, une promotion et quelques clics plus tard, on possède quelque chose dont on ignorait l'existence la veille.
1: Mais donc déconsommer, ça voudrait dire arrêter complètement d'acheter ?
0: Alors pas du tout Alicia, il s'agit plutôt de sortir de l'achat automatique. Avant de cliquer, on peut se demander, est-ce que j'en ai vraiment besoin ou est-ce que j'ai simplement envie de l'avoir ? Et parfois, on se rend compte qu'on possède déjà 3 produits qui font exactement la même chose.
1: Et pourquoi c'est si difficile de résister, Karima ?
0: Et parce que parfois, on n'achète pas seulement un objet, on achète la promesse d'une nouvelle version de nous-mêmes. Cette robe va changer mon style. Cette crème va améliorer ma peau, cette déco va enfin rendre mon intérieur parfait. Alors une petite question peut être utile, si personne ne pouvait voir que je l'ai acheté, est-ce que j'en aurais toujours envie ? Concrètement, on peut commencer très simplement, attendre 24 heures, ça marche, pas très souvent mais ça marche quand même. Attendre 24 heures avant un achat impulsif, terminer ses produits avant d'en racheter, réparer plutôt que remplacer ou privilégier la seconde main.
1: Donc déconsommer, c'est pas forcément se priver en fait.
0: Exactement Alicia, c'est surtout reprendre le contrôle de ses envies. Ce n'est pas « je n'achète plus rien », c'est plutôt « je choisis davantage ce que j'achète ». Moins d'accumulation, plus d'intention et surtout ne plus laisser les algorithmes décider à notre place de ce dont on a besoin.
1: Merci Karima pour cette chronique inspirante. On va essayer tous d'appliquer ce beau principe de déconsommation. C'est maintenant le moment pour nous de poser les yeux sur l'image du jour. Aujourd'hui, cap sur la France. Pendant qu'une bonne partie de la classe politique et des médias s'entêtent à débattre sur le changement climatique, la Gironde brûle plus que jamais et les secours font face à des phénomène jamais vu, c'est l'image du jour d'Hugo Villard.
2: C'est une photo qui fait le tour des réseaux sociaux depuis cette nuit. Elle a été prise depuis un avion de ligne et on y voit un gigantesque nuage recouvrir une immense zone avec en son centre un champignon de fumée sombre qui émane. Ce qu'on ne voit pas en revanche, ce sont les flammes qui se cachent en dessous, car ce sont elles qui crachent cette fumée évidemment, mais surtout qui ont créé ce nuage incommensurable qui est en fait un pyrocumulonimbus. Comprenez-la, un orage de feu. Les pompiers mobilisés sur le front l'assurent, cela n'avait jamais été constaté sur le territoire français. C'est en fait un feu qui s'auto-alimente. Le phénomène s'est produit pour la première fois vendredi, en fin d'après-midi, avant de se reproduire ce week-end. L'incendie en cours dans la région de Bordeaux, qui a brûlé 42 000 hectares et forcé l'évacuation de 220 000 personnes, est en réalité passé en phase convective. C'est-à-dire que le feu crée son propre vent avec des tourbillons. Il devient donc erratique, voire complètement ingérable, comme l'a expliqué un capitaine pompier. Alors concrètement, comment ça marche ? Eh bien, la chaleur créée par les flammes et la fumée brûlante réchauffe l'air. Tout cela monte vite en altitude dans une colonne qui, une fois assez haute, se refroidit et se dilate. C'est là que se crée donc la vapeur d'eau qui, une fois en quantité suffisante, devient un pyrocumulonimbus. Il y a ensuite deux effets qui suivent. Le premier, c'est que l'air froid et sec redescend brutalement et crée donc des rafales de vent violent qui attisent les flammes. Le second effet, c'est la création de charges électriques capables de générer des éclairs en périphérie de ces nuages. Une foudre qui, lorsqu'elle s'abat sur le sol, peut donc démarrer de nouveaux feux qui vont une nouvelle fois être alimenté par les vents violents, etc. En bref, comme l'explique le porte-parole de la Fédération nationale des sapeurs-pompiers sur France Info, vous avez une deuxième météo dans la météo générale. Hier soir, ces courants d'air ont rendu le feu extrêmement virulent, mais ce matin, la préfecture de Bordeaux se montre rassurante. La situation a été globalement stable cette nuit. Aucune évolution majeure n'est à signaler selon les forces de l'ordre, même si les forces de sécurité et de secours restent, elles, mobilisées sur le terrain et s'attendent une nouvelle fois à une situation relativement défavorable aujourd'hui. Justement, ce matin, le président français Emmanuel Macron doit tenir à partir de 9h, heure de Rabat, une cellule de crise qui le présidera face donc à cette situation exceptionnelle en France aujourd'hui.

0: là est toute la particularité de Taïwan. La belle île, comme elle fut surnommée par les marins portugais du XVIe siècle, suscite depuis des décennies les convoitises de la Chine. L'histoire et la situation de Taïwan sont complexes. Et pour mieux comprendre tous les enjeux qui entourent cette archipel que Jean-Pierre Cabestan, directeur de recherche émérite au CNRS et professeur émérite à l'Université Baptiste de Hong Kong, a consacré son dernier ouvrage à la question taïwanaise. C'est un entretien réalisé par Arnaud Delmas.
1: Bonjour Jean-Pierre Cabestan.
2: Bonjour.
1: Taïwan, une démocratie face à la Chine, c'est votre dernier livre, paru le 16 avril dernier aux éditions du Cavalier Bleu. À des milliers de kilomètres de Taïwan, que ce soit depuis le Maghreb ou depuis l'Europe, on entend beaucoup parler de Taïwan, sans vraiment comprendre pourquoi et surtout comment Pékin tente en quelque sorte d'ostraciser ce territoire. Premier point que vous rappelez, le vrai nom de Taïwan est la République de Chine. En quoi ce fait précis l'affranchit en quelque sorte de la République populaire ?
2: Bah, vous savez, la Chine est divisée en deux États qui ne se reconnaissent pas depuis 1949, depuis la fin de la guerre civile. Chiang Kai-shek, qui était sa capitale à Nankin jusqu'en 1949, s'est réfugié à Taïwan et a fait de Taïwan la capitale provisoire de ce qu'il appelait la République de Chine, qui était le régime qui était mis en place par Sun Yat-sen sur le continent en 1912. Et la République populaire de Chine, évidemment, a été déclarée la même année, 1949, à Pékin. Et donc depuis, vous avez... en fait, une guerre civile larvée pendant longtemps, assez, avec des moments de violence entre Pékin et Taipei, entre d'un côté la Chine populaire et de l'autre côté la Chine, ce qu'on appelle la Chine nationaliste, hein, ou la République de Chine. Alors, le gros changement, c'est qu'il y a deux changements importants depuis 1979. Le premier, c'est que Deng Xiaoping a lancé une politique de réunification pacifique avec Taïwan, surtout depuis 87-88, la fin des années 80. Taïwan s'est démocratisé et a autorisé en même temps les ressortissants à se rendre en Chine continentale. Et donc, vous avez depuis une espèce de cohabitation, coexistence plus ou moins pacifique, hein, largement pacifique, entre deux États chinois qui ne se reconnaissent pas. Parce que la République populaire de Chine estime que la République de Chine est arrivée à son terme en 1949, alors qu'en fait, elle existe de fait sur Taïwan, à l'île de Taïwan, jusqu'à ce jour.
1: Des confusions se sont aussi faites avec les cas de Hong Kong et Macao. Là aussi, quelle est la différence ?
2: Oui. La différence, c'est que Taïwan, c'est la République de Chine. C'est donc un territoire chinois qui n'est pas contrôlé par les communistes, par le Parti communiste chinois et donc par la République populaire de Chine. Pour ce qui concerne Hong Kong et Macao, la situation était assez claire, dans le sens que c'était des colonies britanniques et portugaises qui ont été restituées à la Chine. Il n'y avait pas de conflit de souveraineté, si vous voulez. La question pour Hong Kong et Macao, c'était de connaître à peu près le degré exact d'autonomie dont pouvaient jouir ces deux territoires que Pékin a appelés depuis et désignés comme région administrative spéciale de la République populaire de Chine. Le problème pour Taïwan, c'est que les Taïwanais sont opposés à une annexion. Ils pensent que leur État, c'est la République de Chine et qu'ils ne souhaitent pas devenir une région administrative spéciale de la République populaire. Pour eux, la solution, c'est plutôt une coexistence pacifique entre deux États chinois qui, peut-être à terme, se reconnaîtront.
1: On aura le temps d'y revenir. Je voulais, dans un premier temps, également évoquer la singularité taïwanaise illustrée par la relation avec Washington via le Taiwan Relations Act, acté en 1979. Le retour de Donald Trump, à ce propos, a-t-il redistribué les cartes ?
2: Alors, pas complètement. Évidemment, il y a des évolutions qui préoccupent Taïwan. Mais vous avez bien fait d'introduire le facteur américain, parce que dans l'équation, il est essentiel. Et ceci depuis la normalisation entre Washington et Pékin en 1979. Peu après, comme vous l'avez indiqué, le Congrès américain a adopté cette loi qui s'appelle le Taiwan Relations Act, qui organise les relations entre les États-Unis et la population de Taïwan. Alors, ce n'est pas un traité d'alliance, hein, ce n'est pas une garantie de sécurité, je dirais, à 100%, mais ça montre que les États-Unis ont intérêt stratégique au maintien de la stabilité dans le détroit. Alors, Trump a commencé à faire des concessions à Pékin, dans le sens où maintenant, chose sans précédent, il a apparemment accepté de discuter du volume et de la nature des armes que les États-Unis avec Pékin et de la nature des armes que Washington vend à Taipei.
1: On a presque l'impression, vu des milliers de kilomètres, que Taïwan et la Chine sont en guerre. Mais là, comme vous venez de le rappeler, la situation est bien plus complexe. Vous dites même dans votre ouvrage que la démocratisation de Taïwan enclenchée à la fin du XXe siècle et l'ouverture vers Pékin sont étroitement liées. Comment on explique au final cette opacité ?
2: Il y a beaucoup de désinformation, il y a aussi une guerre psychologique. Pékin essaie de démontrer, à la fois par ses pressions militaires, mais aussi par un travail de front uni, que l'avenir de Taïwan passe par l'unification.

0: question. Les Taïwanais pensent différemment. Cela étant, il y a des relations humaines, économiques et humaines assez étroites entre le continent chinois et Taïwan. Donc, c'est une réalité qu'on ne peut pas non plus ignorer. Donc là, c'est un jeu, mais je ne pense pas qu'on va assister à un véritable découplage. Ça réduit aussi la marge de manœuvre des acteurs, mais c'est-à-dire qu'aujourd'hui, ces tensions, elles participent surtout, enfin, la pression militaire chinoise participe d'un effort politique destiné en fait à faire revenir le Kuomintang au pouvoir. Et pourquoi Pékin veut faire revenir le Kuomintang au pouvoir? Parce que le Kuomintang, contrairement au Parti démocrate progressiste actuellement au pouvoir, reconnaît le principe de la Chine unique.
1: Tout à fait. C'est
0: C'est ce qu'on
1: justement le point
0: appelle dans le jargon.
1: que je voulais évoquer
0: Oui, je vous en prie.
1: ensuite. C'est justement la politique taïwanaise. On retient donc deux forces politiques. Vous l'avez appelé l'opposition
0: Voilà,
1: du
0: principalement.
1: Kuomintang, dirigée par Chen Ling-Wen. Cette dernière
0: Oui.
1: a récemment fait beaucoup parler pour sa visite en Chine et ses
0: Oui.
1: déclarations en Russie. C'est le parti tout de même démocrate
0: Non.
1: progressiste qui est au pouvoir avec Lai Ching-te. Aujourd'hui, quelle est la tendance?
0: C'est difficile à dire parce qu'en fait, on a affaire à un gouvernement divisé dans le sens où, oui, le président est de tendance verte, hein, donc le Parti démocrate progressiste. Donc, pas tellement indépendantiste, mais opposé à toute unification. Eux, ils pensent que la République de Chine, c'est Taïwan, et Taïwan, c'est la République de Chine. Et donc, la République populaire de Chine et la République de Chine ne sont pas subordonnées l'une à l'autre. Cette version, cette position, évidemment, elle accrédite l'idée qu'il y a deux États chinois qui devraient se reconnaître. Et puis de l'autre, vous avez le parti Kuomintang, le parti nationaliste, avec un autre petit parti qui contrôle la majorité des sièges au Parlement. Donc évidemment, c'est une limite au pouvoir de William Lai Ching-te. Et eux, ils sont favorables au principe de la Chine unique, mais c'est un principe qui est assez ambigu, parce que c'est ce qu'on appelle justement le consensus de 1992, le consensus de 1992, selon lequel il n'y a qu'une seule Chine, mais que chaque côté du détroit conserve sa propre interprétation de la Chine unique. C'est un compromis qui permet d'avancer, surtout de développer des relations non officielles à travers des associations qui représentent les gouvernements entre Pékin et Taipei. C'est comme ça que, à l'époque de Ma Ying-jeou, quand Ma Ying-jeou, le président du Kuomintang, est devenu président de Taïwan en 2008, un certain nombre d'accords ont été signés, y compris des accords économiques. Mais ces accords ont été signés par ces deux associations, enfin, l'association pour les relations à travers le détroit, qui est à Pékin, et puis la Fondation pour les relations à travers le détroit, qui est à Taipei. Et surtout d'inciter, parce que c'est ça l'objectif politique de Pékin, c'est d'inciter les électeurs taïwanais à voter pour le Kuomintang. Donc, bien qu'avec le Kuomintang, et notamment, pendant que le Kuomintang était pris en main par Mme Zhang Liwen, hein, qui a fait un voyage en Chine au mois d'avril, mais aussi aux États-Unis au mois de juin, la proposition du Kuomintang, comme de Pékin, c'est qu'avec le Kuomintang au pouvoir, on peut avancer et retourner à une période de détente, si vous voulez.
1: Le dossier reste, on l'imagine, encore incertain jusqu'aux prochaines élections, à la prochaine élection présidentielle de 2028. On observe également beaucoup d'analogies entre Taïwan et l'Ukraine. Le commandant des
0: Oui.
1: forces américaines au Japon, le major général Joel Vowell, a même décrit la péninsule nippone, donc le Japon, comme l'équivalent de la Pologne, les Philippines comme la Roumanie, la Chine comme la Russie, et donc Taïwan, c'est l'équivalent, selon lui, de l'Ukraine. Est-ce que vous êtes d'accord avec cette comparaison?
0: Je ne suis pas d'accord avec cette comparaison, il y a beaucoup de différences. Ce qui est certain, c'est que depuis le début de la guerre en Ukraine en 2022, les Taïwanais sont évidemment beaucoup plus préoccupés par l'éventualité d'une guerre provoquée par la Chine, hein, contre Taïwan, afin d'annexer Taïwan, ou du moins de convaincre Taïwan par la force qu'elle a intérêt à se réunifier. Alors, est-ce que les choses se passeront de la même manière? Il faut d'abord oublier que Taïwan, c'est une île, hein. Il n'y a pas de continuité géographique entre la Chine continentale et Taïwan, donc c'est prendre le contrôle d'une île n'est pas si simple que ça. Ensuite, vous l'avez indiqué, il y a des alliés américains autour, notamment le Japon, qui ont un intérêt évident à ce que Taïwan reste séparé de la Chine. Et troisièmement, c'est que les États-Unis seraient très probablement impliqués dans un conflit entre la Chine et Taïwan, ce qui n'a pas été le cas évidemment de l'Ukraine et de la Russie. Donc, même s'il n'y a pas de traité d'alliance, hein, entre Washington et Taipei, je pense que la politique d'ambiguïté stratégique a ses limites. Pour les États-Unis, la protection de ce que Washington appelle la première chaîne deal reste au cœur de la stratégie de sécurité des États-Unis. Donc, pas mal les États-Unis laisser la Chine prendre le contrôle de Taïwan.
1: Un
0: Et,
1: dernier point que
0: comment
1: je...
0: dire que c'est très bien, hein, connaît
1: Oui.
0: très bien. Donc,
1: Un dernier point que je
0: les
1: voulais
0: limites
1: évoquer
0: aussi de
1: avec
0: la
1: vous,
0: frappe.
1: Jean-Pierre
0: Oui.
1: Gabestin, quand notre temps est quand même un petit peu limité. Vous dites que ce livre est à la fois enthousiaste et inquiet, mais n'est-ce pas au final ce mélange qui a construit l'identité taïwanaise?
0: Je dirais que quand même, par le passé, les Taïwanais étaient beaucoup moins inquiets qu'ils le sont aujourd'hui, parce que l'armée chinoise est devenue beaucoup plus forte, y compris par rapport aux États-Unis, et que la pression psychologique

0: est aussi devenue plus fort, c'est ce qu'on appelle le travail de front uni, c'est-à-dire l'infiltration de la société taïwanaise afin de l'amener à une position plus souple, hein, à l'égard de la Chine. C'est aussi quelque chose qui est à l'œuvre de manière beaucoup plus efficace par le passé, notamment avec l'aide des réseaux sociaux. Et la question pour Taïwan, c'est de savoir comment elle peut résister à ces pressions et surtout à cette guerre psychologique, hein, qui est quotidienne et qui, évidemment, a pour but de rendre les Taïwanais plus souples. L'avantage, c'est que le Kuomintang, c'est une espèce d'amortisseur, en fait. La réflexion qu'on peut se faire, c'est que comment la Chine pourrait lancer une guerre contre une société, une île, si vous voulez, dans la moitié de l'électorat, vote pour le Kuomintang. La question, in fine, c'est de savoir si les États-Unis n'auront pas intérêt à ce que Taïwan aille dans cette direction.
1: Eh bien, je vous remercie, Jean-Pierre Cabestan, pour ce large éclairage. Vous êtes directeur de recherche émérite au CNRS et professeur émérite à l'Université Baptiste de Hong Kong et également l'auteur donc de Taïwan, une démocratie face à la Chine, aux éditions du Cavalier Bleu. Merci beaucoup et très belle journée à vous.
0: Merci de votre accueil. Au revoir.
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3: 13h16, chers médias, vous êtes bien dans le grand journal. Merci d'être avec nous sur cette heure du déjeuner. C'est le moment pour nous de faire un point sur l'actualité économique. C'est l'heure de la Story Echo. La Story Echo qui est présentée bien sûr par Oumar Baldé. Oumar, aujourd'hui on parle des prix du pétrole qui recommencent à chuter avec la suspension de ces frappes entre Américains et Iraniens pour la quatrième nuit de suite.
4: Oui, le baril de Brent est redescendu à environ 90 $ ce matin, lâchant donc 5%. Idem pour le baril américain qui tombe lui à 84 $. On le voit donc, le prix du pétrole ou les prix du pétrole suivent l'évolution de la situation sur le terrain. Cette baisse est intervenue automatiquement après donc cette nouvelle nuit d'accalmie entre Américains et Iraniens. Cela montre aussi à quel point eh bien, la spéculation influence les cours mondiaux des matières premières, en plus de l'espoir ou du best moral que suscitent les événements politiques sur les marchés mondiaux. Donc, c'est dire que soit on est confiant par rapport à ce qui se passe, ou on a une sorte de baisse donc de désespoir par rapport à ce qui se passe sur le terrain, eh bien, les prix suivent automatiquement, ça en dit long, donc, sur l'influence de cette spéculation.
3: Et comment devraient évoluer ces cours mondiaux du pétrole dans les semaines et les mois à venir, alors, Oumar?
4: Il faut le dire, c'est l'incertitude qui prévaut désormais sur l'évolution des cours mondiaux du pétrole, car tout dépend du terrain, des humeurs des belligérants et du respect de l'accord de cessez-le-feu. Ajoutez à cela les perturbations probables sur en mer Rouge avec les Houthis qui entendent bloquer le passage du pétrole saoudien. Eh bien, tout ceci complique la donne en cas de poursuite de la guerre entre les États-Unis et l'Iran, sans parler du front ukrainien avec des raffineries russes ciblées par Kiev et qui installe une pénurie de gazole en Russie. Tout ceci risque fort de maintenir les marchés de l'énergie sous tension. Reprenons ce mot, c'est l'incertitude par rapport à l'évolution des cours mondiaux du pétrole.
3: Et pendant ce temps, Oumar, l'Iran affirme avoir vendu énormément de pétrole malgré la guerre.
4: 18 milliards de dollars vendus malgré les 5 mois de guerre accentués par le blocus américain sur les ports iraniens. Et bien pour Téhéran, ce montant équivaut à 60% des recettes prévues dans son budget annuel. C'est une manière de dire aux Américains que malgré leur blocus, les Iraniens trouvent des alternatives pour écouler leur pétrole. Toutefois, durant le précédent blocus américain d'avril à juin, et bien le négociateur en chef iranien et président du Parlement, Mohamed Ghalibaf, avait pourtant affirmé que l'Iran n'avait pas pu exporter, je cite, un seul baril de pétrole. Eh bien, comprendra qui pourra.
3: Merci beaucoup, Oumar Baldé, pour ce point complet donc, sur la situation des cours du pétrole. On vous retrouve demain pour une nouvelle Story Echo, un nouveau point sur l'actualité économique. Il est 13h19 sur Médian. C'est le moment pour nous de retrouver votre magazine. Comme tous les lundis, c'est Sport Hebdo. Cette semaine, au menu de votre Sport Hebdo, le mercato qui continue d'enflammer le football européen avec un Real Madrid actif sur tous les fronts. Également au menu, tennis et cyclisme avec la fin du Tour de France. Tour de France marqué par un nouveau sacre de Tadej Pogačar. Tout ça, c'est dans Sport Hebdo avec Alice Alaïdine.
5: Le Real Madrid est au cœur de l'actualité de ce mercato. Le club madrilène avance sur plusieurs dossiers.

0: La fois, les Merengues négocient avec le RB Leipzig pour tenter de recruter la pépite ivoirienne Yann Diomandé, pour qui un accord a déjà été trouvé avec le joueur. En parallèle, le feuilleton Vinicius continue d'alimenter les spéculations. Les discussions autour d'une prolongation restent au poids mort et des écuries européennes tentent de s'approcher du dossier, notamment les Anglais d'Arsenal. Enfin, la piste menant à Michael Olise s'est nettement refroidie. Le Bayern Munich refuse d'ouvrir la porte à un départ de son international français et le Real a décidé de se concentrer sur Diomandé pour l'instant. Chelsea a lui frappé un énorme coup sur le marché. Les Blues ont officialisé la signature de Morgan Rogers en provenance d'Aston Villa. L'international anglais de 23 ans s'est engagé jusqu'en 2032 avec une année supplémentaire en option dans le cadre d'un transfert estimé à 137 millions d'euros. Une recrue record pour le club londonien qui suivait le joueur depuis près de 2 ans. Arsenal reste également très actif. Après avoir renforcé son attaque, les Gunners veulent désormais muscler leur entrejeu. Selon la presse locale, de nouvelles discussions sont prévues cette semaine avec Newcastle pour tenter de recruter Bruno Guimaraes. Une offre supérieure à 80 millions d'euros serait en préparation. Pendant ce temps, le Paris Saint-Germain pourrait être confronté à un dossier sensible. Bradley Barcola aurait décidé de ne pas prolonger son contrat qui expire en 2028. Selon l'équipe, les dirigeants parisiens envisageraient désormais une vente dès cet été afin d'éviter un futur départ libre. Enfin, le feuilleton Julian Alvarez est loin d'être terminé. Malgré l'intérêt du FC Barcelone, l'Atlético Madrid refuse de céder son attaquant à un concurrent direct. D'après les médias espagnols, seul Arsenal, à condition d'inclure Victor Gyökeres dans l'opération, où le Paris Saint-Germain serait aujourd'hui en mesure de convaincre les Colchoneros de laisser partir leur buteur argentin, finaliste de la dernière Coupe du Monde. Le tennis français s'est illustré sur le circuit ATP. Entré sur le circuit professionnel en 2012, Quentin Alice a remporté samedi dans les Alpes autrichiennes le tout premier titre ATP de sa carrière. C'est un joueur régulier, réfléchi, sûr de ses forces comme de ses faiblesses, qui a été sacré à Kitzbühel et qui va maintenant pouvoir se fixer d'autres objectifs sur la suite de sa carrière. Il revient sur cette consécration.
1: Je pense que ça représente beaucoup. Franchement, c'est quelque chose après lequel je courais, même on va dire un titre challenger. Ça fait longtemps que j'avais pas gagné. J'ai pas exactement la date depuis quand j'ai pas gagné de tournoi, mais voilà, on sait que c'est très dur même de gagner sur le circuit challenger. Donc là, sur le circuit ATP, c'est encore plus beau. Et voilà, vraiment, vraiment très fier du travail qu'on fait au quotidien. Et c'est vraiment cool. Et maintenant, ça donne encore plus de motivation pour aller en chercher un autre. Je pense que voilà, j'ai réussi à être, on va dire, assez serein, calme, pas forcément, parce que voilà, je monte pas beaucoup mes émotions, mais c'est dur sur ce genre de surface de rester tout le temps bien calme, parce que c'est des matchs qui se jouent à rien, beaucoup de tie-break, beaucoup de fin de set très accrochés, mais je me sentais bien. Et je pense que ça a probablement fait la différence d'arriver à rester lucide, d'arriver à taper les bons coups au bon moment. Donc très content de ça, c'est un peu ce que je recherchais depuis pas mal de semaines, et voilà, le mettre en place maintenant, c'est cool, et voilà, j'espère surtout que ça va m'aider pour la suite.
0: Le tricolore a brillé contre Alexandre Bublik 6-4 et 7-6. Bublik, un joueur au talent que tous qualifient d'exceptionnel, mais duquel on ne sait jamais vraiment quoi attendre lorsqu'il entre sur un court. Alice, c'est un peu le contraire, un joueur à la régularité impressionnante, rarement blessé, rarement énervé sur le court, capable de bousculer les meilleurs joueurs comme Alexandre Zverev à Roland-Garros cette année, mais rarement de les battre, avec des points forts que tout le monde connaît, un service puissant qui a lancé par 4 aces la finale et un coup droit très lourd. Et de 5 pour Tadej Pogacar. Pogacar a remporté le Tour de France 2026 de cyclisme. Le Slovène s'offre un 5e titre et donc une 5e grande boucle et rejoint ainsi les légendes Jacques Anquetil, Eddy Merckx, Bernard Hinault et Miguel Indurain, tous vainqueurs à 5 reprises. Dominateur tout au long des 3 semaines de course, le leader de l'équipe UAE Team Emirates XCRG termine avec plus de 6 minutes d'avance sur le Belge Remco Evenepoel.
2: C'était Alice Alaïdine pour Sport Hebdo, 13h24 sur Médien. Restez avec nous dans un instant. On va faire un nouveau point sur l'actualité. Ce sera juste après Lionel Richie, All Night Long.

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1: 13h28 sur Médian, dans quelques petits instants, un nouveau flash d'actualité, ce sera juste après la météo.
2: Au Maroc, aujourd'hui, le ciel sera plutôt nuageux avec un peu de soleil sur le moyen, le Haut Atlas et les zones proches, ainsi que sur le littoral entre Tiznit et Tantani. Puis clair ailleurs, il fera 24 degrés à Agadir avec des nuages, 25 du côté de Essaouira, 28 sous le soleil de Safi, 1 degré de plus dans la capitale à Rabat, 29 degrés, même température à Casablanca ainsi qu'à Laayoune, 31 degrés, ce sera la température à Nador. Le mercure grimpera jusqu'à 32 degrés à Tanger avec du soleil et un peu de vent, 33 à Beni Mellal, 37 du côté d'Oujda, 41 à Marrakech. Et enfin, les maximales sont à Errachidia et à Fès avec 42 degrés. En Algérie, le ciel sera plutôt nuageux avec du soleil sur le centre, le centre-est, le centre-ouest et le sud-ouest du pays. Il fera 28 degrés sous la pluie à Béjaïa, 29 à Alger ainsi qu'à Annaba, 31 à Constantine, 32 à Oran. Le thermomètre affichera 34 degrés à Tiaret, 38 à Chlef et à Tamanrasset, 43 à Khardaya, comptez 44 degrés à Biskra et enfin 49 pour le plus chaud à Adrar. On termine en Tunisie où le ciel sera gris sur l'ensemble du pays. Il fera 29 degrés à Tabarka, 31 à Bizerte, 32 à Monastir, comptez 33 degrés à Kasserine et à Sousse. Le thermomètre grimpera jusqu'à 34 à Tunis, 35 à Medine, Sfax et Gabès. Il fera 37 degrés aujourd'hui à Djerba.

0: 39 sous un ciel nuageux à Gafsa. Et enfin 42 à Tozeur.
1: Il est 13h30 sur Média 1, le Grand Journal, c'est donc terminé. Merci d'avoir passé cette heure à l'écoute du Grand Journal. C'est le moment pour moi de vous laisser en compagnie de Constantin Jallot pour une nouvelle synthèse d'actualité. Bonjour Constantin.
2: Bonjour Alicia, bonjour à toutes et à tous. L'Iran et le sultanat d'Oman discutent du détroit d'Ormuz sans les États-Unis. C'est ce qu'affirme Téhéran, qui ajoute que la voie maritime reste fermée. Déclaration malgré le calme relatif après plusieurs nuits sans frappes américaines. Washington disait hier vouloir laisser une chance à la diplomatie. En parallèle, l'Iran promet de répondre à l'Ukraine et menace de conséquences imprévisibles. Ce après l'attaque attribuée à Kiev contre un navire iranien en mer Caspienne ce week-end. Selon Téhéran, la frappe a visé un navire commercial et a fait un mort et plusieurs blessés. Autre version entendue à Kiev, Volodymyr Zelensky lui accuse l'Iran d'avoir attaqué l'Ukraine en fournissant des drones à la Russie. Dans un entretien à la chaîne britannique Sky News, le président ukrainien estime que Téhéran a refourgué à Moscou des drones Shahed et les technologies nécessaires à leur fabrication. On reste en Europe, en France. L'incendie en Gironde, dans le sud-ouest du pays, est stabilisé mais pas fixé, selon le ministre de l'Intérieur. Par ces flammes, au moins 42 000 hectares ont brûlé. 220 000 personnes ont dû évacuer. En parallèle, l'enquête avance concernant les causes du feu. Selon le procureur de Bordeaux, l'origine semble bien être un chantier de débroussaillage qui avait débuté juste avant. Et malgré ce feu stabilisé, c'est-à-dire qui n'a pas progressé dans la nuit mais qui reste hors de contrôle, Laurent Nunez répète les appels à la prudence alors que la France approche d'une nouvelle vague de chaleur. Dès demain, selon Météo France, avec des maximales jusqu'à 40 degrés et des vents un peu moins forts mais plus secs, cette nouvelle vague de chaleur, la quatrième de l'été, risque de compliquer la tâche des pompiers. La vague de chaleur au Maroc, elle, est déjà là et elle devrait se prolonger au cours des prochains jours, selon la Direction générale de la météorologie. Les fortes chaleurs persisteront sur le sud-est du royaume, l'oriental, le Sousse et les plaines situées à l'ouest de l'Atlas. Les températures attendues continueront peu à peu de grimper sur la majeure partie du pays entre ce jeudi et samedi avant de stagner au début de la semaine prochaine. C'est au Maroc qu'on finit cette synthèse et à Casablanca pour cette nouvelle journée de la Coupe d'Afrique des Nations féminines. Deux matchs au programme aujourd'hui. Afrique du Sud, Tanzanie, puis Côte d'Ivoire, Burkina Faso. Merci de votre écoute. Très bon après-midi sur Média.
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Et c'est tout en douceur avec Taylor Swift et son titre Cardigan que démarre cette playlist. Bienvenue à toutes et à tous. Si vous venez de nous rejoindre sur les ondes de Médias, Salma avec vous au micro en compagnie de notre réalisateur Hichem en régie. Cardigan, extrait de l'album Folklore de Taylor Swift, sorti il y a presque exactement 6 ans. Et tout de suite, on va écouter une nouveauté de Lana Del Rey, First Light, extrait de son prochain album qui se fait actuellement attendre. Dieu sait que ses fans l'attendent impatiemment. Ce sera suivi par Lorde et son premier tube, Royals. Run.

C'était Lord avec le titre qu'il a fait connaître, Royals. Et tout de suite, on va accélérer le rythme avec du rock des années 2010. On va écouter The Black Keys, Lonely Boy, suivi par Tame Impala, The Less I Know, The Better.

Tame Impala, The Less I Know, The Better. Et tout de suite, on va laisser place à un des titres les plus iconiques des années 2000. C'est MGMT avec leur tube Kids.

C'était MGMT avec leur tube Kids. Et nous arrivons sur ce presque à la fin de cette playlist. Merci encore de nous avoir suivis sur les ondes de Média et restez à nos côtés dans quelques instants. Notre prochain flash de l'information, ce sera suivi par Tiral Ijabia sur nos antennes Maghreb. Et sur nos ondes Afrique, vous retrouverez les dossiers extraordinaires de Pierre Belmar. Merci à notre réalisateur Hicham, bien sûr. Nous vous quittons en musique de notre côté avec Foster the People, Pumped Up Kicks. Très bonne écoute en vous souhaitant une très bonne suite des programmes sur les ondes de Média.

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1: L'Iran et le sultanat d'Oman discutent du détroit d'Ormuz sans les États-Unis. C'est ce qu'affirme Téhéran, qui ajoute que la voie maritime reste fermée. Déclaration malgré le calme relatif après plusieurs nuits sans frappes américaines. Washington disait hier vouloir laisser une chance à la diplomatie. En parallèle, l'Iran promet de répondre à l'Ukraine et menace de conséquences imprévisibles. Ce après l'attaque attribuée à Kiev contre un navire iranien en mer Caspienne ce week-end. Selon Téhéran, la frappe a visé un navire commercial et a fait un mort et plusieurs blessés. Autre version entendue à Kiev, Volodymyr Zelensky lui accuse l'Iran d'avoir attaqué l'Ukraine en fournissant des drones à la Russie. Dans un entretien à la chaîne britannique Sky News, le président ukrainien estime que Téhéran a refourgué à Moscou des drones Shahed et les technologies nécessaires à leur fabrication. On reste en Europe, en France. L'incendie en Gironde, dans le sud-ouest du pays, est stabilisé mais pas fixé, selon le ministre de l'Intérieur. Par ces flammes, au moins 42 000 hectares ont brûlé. 220 000 personnes ont dû évacuer. En parallèle, l'enquête avance concernant les causes du feu. Selon le procureur de Bordeaux, l'origine semble bien être un chantier de débroussaillage qui avait débuté juste avant. Et malgré ce feu stabilisé, c'est-à-dire qui n'a pas progressé dans la nuit mais qui reste hors de contrôle, Laurent Nunez répète les appels à la prudence alors que la France approche d'une nouvelle vague de chaleur. Dès demain, selon Météo France, avec des maximales jusqu'à 40 degrés et des vents un peu moins forts mais plus secs, cette nouvelle vague de chaleur, la quatrième de l'été, risque de compliquer la tâche des pompiers. La vague de chaleur au Maroc, elle, est déjà là et elle devrait se prolonger au cours des prochains jours, selon la Direction Générale de la Météorologie. Les fortes chaleurs persisteront sur le sud-est du royaume, l'oriental, le Sousse et les plaines situées à l'ouest de l'Atlas. Les températures attendues continueront peu à peu de grimper sur la majeure partie du pays entre ce jeudi et samedi avant de stagner au début de la semaine prochaine. C'est au Maroc qu'on finit cette synthèse et à Casablanca pour cette nouvelle journée de la Coupe d'Afrique des Nations féminines. Deux matchs au programme aujourd'hui. Afrique du Sud, Tanzanie, puis Côte d'Ivoire, Burkina Faso. Merci de votre écoute. Très bon après-midi sur Médien.
2: Il a fallu 6 jours à Jacques-Antoine pour débrouiller le dossier de l'affaire Spears. 6 jours pour essayer de voir clair dans ce puzzle fantastique. Tout au long de l'hallucinante affaire Spears, une question se pose. Spears, un gros homme, père de famille de 64 ans, n'est-il qu'un vulgaire escroc qui vient d'ajouter à sa longue carrière un méfait bénin, celui de traverser un État américain avec une voiture volée? Ou est-il le plus grand criminel des temps modernes? Bien plus grand criminel que le docteur Petiot, que Landru, que Jacques Léventreur ou que le boucher de Stuttgart. En tout cas, si vous ne deviez ouvrir avec nous qu'un seul des dossiers extraordinaires de la police, il faudrait ouvrir avec Jacques-Antoine celui-là.

Le long courrier quitte Tampa à 12h32 du matin. À bord, 42 personnes, dont un équipage de 6 hommes. À 1h10, un contact radio avec la National Airlines de la Nouvelle-Orléans signale un temps clair et une visibilité parfaite. Ensuite, plus rien. À la base de l'Air Force, à Houma, en Louisiane, une station radar suit l'avion sur son écran radar au moment où celui-ci amorce une descente très rapide. Mais un officier dit qu'il peut perdre volontairement de l'altitude pour atterrir. À ce moment, il vole à 14 000 pieds. L'avion est découvert quelques heures plus tard en mer, à 50 000 à l'est du delta du Mississippi. La queue de l'avion émerge de la surface. L'épave se trouve sur un haut fond, à 91 pieds. Il n'y a pas trace de survivants. Des avions de sauvetage découvrent 6 à 8 corps flottant sur l'eau, revêtus de leurs appareils de sauvetage. Les débris minuscules qui surnagent prouvent que le choc fut puissant. L'enquête officielle est dans l'impossibilité d'émettre une hypothèse intelligente sur les causes de l'accident qui est apporté à la série noire des désastres aériens. C'est le début de l'affaire Spears que même un romancier dément n'aurait pas osé inventer. 7 semaines plus tard, le 6 janvier 1960, un DC-6B décolle de New York pour effectuer un vol de remplacement transportant des passagers avides de vacances, primitivement inscrits pour un avion à réaction supprimé depuis. À son bord, un avocat, Julian Frank, un amiral retraité, une femme magistrat, deux dentistes, un pharmacien, un danseur de ballet, un chapelier, etc. Il est 23h51 et il pleut. À 2h31, au sud de Wilmington, en Virginie, le pilote, le capitaine Dal Soutard, établit un contact radio avec la tour de contrôle. Rien à signaler. Le prochain contact est prévu pour 3h02. Mais la montre d'un des passagers doit pour toujours rester bloquée à 2h45. À cette heure-là, en effet, l'avion éclate sur une petite ferme dans un hameau de la Caroline du Nord. La fermière est réveillée par le bruit et elle secoue son mari. Le fermier se lève, regarde par la fenêtre. Il ne peut voir au loin qu'une petite flamme qui s'éteint bientôt. Alors il retourne au lit. Tôt dans la matinée, MacArthur, leur petit garçon, va dans les champs voir ce qui s'est passé et aperçoit les débris de l'avion très dispersés. Bientôt, des véhicules de secours et de sauvetage arriveront péniblement dans ce pays de forêt. Une pluie fine tombe. Dans la matinée, 33 corps dispersés dans les roseaux sur une surface de 2 hectares sont retrouvés. Il n'y a pas de survivants, déclare le shérif Ratcliffe. Il y avait à bord 34 personnes, dont 5 hommes d'équipage. Manque donc 6 corps. 7 victimes sont munies de leur ceinture de sauvetage et quelques-unes, ayant été gonflées, indiquent que le pilote a pu donner l'ordre de se préparer à un atterrissage forcé. Le garde forestier pense que l'avion a explosé en plein vol. L'avion a l'air d'être tombé du ciel en morceaux, déclarent également les fusiliers marins venus en hélicoptère. Il s'est apparemment désintégré en plein vol, confirme John Morris, vice-président de la National Airlines. Le FBI envoie tout de suite une équipe spéciale de 3 experts en empreintes digitales pour identifier les victimes. Ce second drame atterre le conseil d'administration de la National Airlines, mais peut-être va-t-il lui donner la clé des 2 catastrophes successives qui endeuillent l'aviation civile américaine. À l'aéroport de Miami, dans la nuit de la catastrophe, 2 hommes, dont l'un au teint basané, attendent l'avocat Julian Frank. Dès l'annonce de la catastrophe, ils se rendent rapidement sur les lieux et demandent la permission de prendre possession de tous les bagages de l'avocat. Or, parmi les corps qui manquent, à la fin de la journée tragique, justement, on compte celui de l'avocat Frank. Les experts de la National Airlines recollent soigneusement, morceau par morceau, les débris de leur second avion déchiqueté. Chaque morceau qui présente un intérêt quelconque est soumis à des analyses au microscope, à des tests chimiques, et l'on tient soigneusement compte de l'emplacement de chaque élément. Petit à petit, la maquette macabre prend forme. Détail curieux.

Le corps de l'avocat Julian Frank, qu'on retrouve enfin, a été éjecté une quarantaine de kilomètres plus au nord que les autres. Près de lui, le petit sac bleu et blanc qu'il avait emporté n'a plus de fond. Pourquoi ? Le travail de reconstitution prouve que c'est le fuselage qui a heurté l'hélice. L'explosion serait donc venue de l'intérieur du fuselage. Un morceau de paroi est retrouvé à proximité du corps de Julian Frank. Il appartient à une partie du fuselage où se trouvent les toilettes. Et d'après la torsion du métal, il y a lieu de croire que l'explosion se serait située là. Le corps de Frank, transporté au laboratoire, se révèle criblé de parcelles de bois, de fils d'aluminium, et certains de ces débris ne proviennent pas de l'avion. Alors, bien entendu, on enquête sur le mystérieux Julian Frank. La famille Frank donne toutes les apparences du bonheur. Janet est une ancienne cover girl de 32 ans, des plus en vue aux États-Unis. Leurs deux enfants, Andrew, 2 ans, et Hélène, 4 ans, resplendissent de santé. Il y a peu de temps, Julian, Andrew, Frank et sa femme ont emménagé dans une maison cossue de Westport, petite ville élégante du Connecticut, l'une des plus recherchées de toutes les États-Unis. Des centaines de célébrités ont élu domicile dans ce coin et, comme elles, les dimanches d'été, la famille Frank fait du bateau à voile. Mais il paraît que Frank aurait été intéressé dans le marché noir de puzzles cubains et d'autres affaires plus ou moins illégales. Selon l'enquête menée par les agents fédéraux, Frank se rendait à La Havane pour une affaire mystérieuse avec des fonds provenus de la pègre. Frank fit un certain nombre de voyages à la capitale du jeu, Las Vegas, dans les derniers mois. Les bureaux d'avocats du district de Manhattan révèlent que 2 plaintes ont été déposées contre Frank. Un chèque de 20 000 dollars confié par un client ayant disparu, le même montant figurait à la même époque au compte bancaire de Frank, et celui-ci aurait récemment détourné plusieurs milliers de dollars produits d'une campagne en faveur d'œuvres charitables. En outre, l'avocat aurait perdu l'an dernier 600 000 dollars à la bourse. Depuis quelque temps, Frank se montrait préoccupé, lunatique. Son bureau d'avocat à New York était encombré de papiers en désordre. Il ne prenait jamais l'avion qui le terrorisait. « Je suis sûr de mourir en avion », déclarait-il à son courtier d'assurance, par l'intermédiaire duquel il avait souscrit au nom de sa femme des polices d'un montant considérable. Devant le sous-comité du Sénat, le directeur des services d'enquête annonce que Frank avait pris pour sa femme 887 000 dollars d'assurance depuis avril dernier, somme d'une importance inhabituelle pour une assurance. Et le jour même de la catastrophe, il avait souscrit 3 nouvelles assurances accidents, se montant à 62 500 dollars. Des témoignages établissent qu'à l'aéroport d'Idlewild à New York, où Frank devait s'envoler, il ne gardait avec lui qu'un petit sac bleu et blanc pesant environ 10 kilos. Alors les enquêteurs se demandent si le DC-6 n'a pas été détruit par Frank pour que sa famille touche les primes d'assurance qu'il a souscrites, soit l'équivalent de 4 437 000 francs actuels. Et les enquêteurs, lorsqu'ils ont extrait son portefeuille de la poche droite de son pantalon, ont constaté qu'il ne contenait pas d'argent. N'ayant pas l'intention de revenir de son dernier voyage en avion, Frank, mort en sursis, n'avait en effet plus besoin d'argent. Évidemment, il est possible que l'avocat ait fait exploser une bombe dans les toilettes de l'avion au moment où celui-ci survolait déjà l'Atlantique. Il pouvait penser à ce moment-là que l'appareil tombant en mer, il ne serait pas possible de définir les causes de la catastrophe. Seulement voilà, le pilote, ayant eu le temps de virer de bord et de rejoindre le continent, son entreprise échoue. Car en cas de suicide, les compagnies d'assurance ne paient que lorsque celui-ci s'est produit au moins 2 ans après la signature du contrat. S'il y a eu suicide, Janet Frank et ses 2 enfants, non seulement ne toucheront pas un sou des compagnies d'assurance, mais devront indemniser les victimes. Jamais, jamais je ne le croirai, c'est tout ce que peut répéter entre 2 sanglots sa femme, Janet Frank. C'est alors que se situe le grand tournant de l'enquête. Le directeur de l'équipe d'investigation pense à l'avion tombé 7 semaines plus tôt et dont l'épave repose sous 91 pieds d'eau dans le golfe du Mexique. Et si cela avait été le même genre d'affaire, un avion détruit pour toucher des primes d'assurance. Alors les enquêteurs vont découvrir des faits qui donnent à ce dossier extraordinaire de la police une dimension jamais atteinte.

Je vous rappelle l'hypothèse d'un enquêteur. Et si l'avion tombé en mer le 15 novembre 1959 avait été détruit lui aussi pour que la famille d'un passager touche la prime d'assurance? Immédiatement, on passe la vie des passagers au peigne fin. Et l'une des victimes, le docteur Spears, prend tout de suite la vedette. Dans le quartier résidentiel de Dallas, les soirs d'été, quand il faisait beau, le docteur Spears, un gros homme de 64 ans, se promenait de long en large dans la rue avec son fils Robert, Kenneth, qui a 2 ans. Ses voisins aimaient bien cet homme affable et aux manières douces qui épousa il y a 10 ans une ex-sténographe, Frances, grande femme, mince et brune, de 36 ans. Depuis 10 mois, la famille s'était agrandie d'une petite fille. Les voisins disent, c'était un homme charmant. L'un d'entre eux ajoute, quelquefois, je pensais qu'il était trop charmant. Madame Turner pense, il est vraiment le plus singulier personnage que j'ai jamais rencontré. Il est évasif à propos de tout, mais c'est un père dévoué et elle, c'est une bonne mère. Le docteur Robert Vernon Speer a su procurer le bien-être à sa famille. Ses revenus, bien que sujets à des variations parfois inattendues, sont considérables. Spears exerce la profession de naturopathe, c'est-à-dire de médecin qui entend guérir en utilisant des moyens purement naturels, régime diététique, bain de soleil, massage. Enfin, soucieux de l'avenir de sa petite famille, le docteur Spears, appelé souvent à voyager, ne manque pas de souscrire des assurances à son intention. En plus d'une police de 20 000 $, il en achète une de 100 000 $ le 2 septembre 1959. Les enquêteurs finissent par découvrir que sous 8 faux noms, je dis bien 8 faux noms, le brave père de famille est une horrible fripouille. Escroquerie, vol avec effraction, vol à main armée, vagabondage, faux et usage de faux, chèque sans provision, exercice illégal de la médecine, vol d'automobile, soit au total 43 années d'activité criminelle qui lui ont valu des peines de prison purgées dans 6 États différents. Sa dernière affaire remonte au 31 juillet 1959, lorsqu'il fut accusé par la police californienne de pratiquer des avortements. Libéré sous caution de 2 500 $, il devait comparaître le 3 décembre, mais sa mort, à bord du DC-7B dans le golfe du Mexique, l'en a évidemment dispensé. Il aurait donc pu, comme Frank, faire exploser l'avion pour que sa famille touche les assurances. Mais c'est pire que ça. Figurez-vous, chers amis, que le 15 novembre 1959, Madame Alice Steele Taylor dit au revoir à son mari, qui est vendeur de pneumatiques. Le soir, elle l'attend. Il ne revient pas. Le lendemain, toujours pas de mari. Le troisième jour, non plus. Évidemment, elle déclare sa disparition à la police, mais cela ne le fait pas revenir. Les semaines passent. C'est alors qu'elle lit dans le journal que le bon docteur Spears, disparu dans la catastrophe du 15 novembre, est soupçonné. Aussitôt, elle se précipite chez les enquêteurs pour leur faire cette déclaration stupéfiante. D'abord, son mari, Taylor, a disparu le jour de la catastrophe. Ensuite, son mari et le docteur Spears se connaissaient très bien. De plus, son mari portait un costume marron comme l'inconnu qui a été remarqué peu avant le décollage. « Je suis sûr, dit-elle, que mon mari a accepté la place du docteur Spears dans l'avion et qu'il est mort pour lui permettre de toucher la prime d'assurance. Le médecin a hypnotisé mon mari pour l'obliger à s'envoler à sa place. Il en est bien capable, croyez-moi. Et lui, Spears, n'est pas mort, j'en suis sûr. Cherchez-le, vous le trouverez. » Les agents du FBI trouvent cette déclaration invraisemblable, mais ils changent rapidement d'avis. En effet, il est établi que Spears a été de passage à Tampa 2 jours avant l'accident. Il a vu Taylor. Ils ont déjeuné ensemble au restaurant. Ils ont bu quelques verres de whisky dans la chambre d'hôtel du docteur Spears. Spears a toujours une influence néfaste sur Bill, déclare Madame Taylor. C'est un homme méchant qui faisait de Bill ce qu'il voulait.

0: L'hypnotisme était son dada. Il a hypnotisé mon Bill, qui a dû monter à bord en somnambule. Pour confirmer les dires de Mme Taylor, dans la bibliothèque de Spears, 26 livres traitant de l'hypnotisme, et Mme Spears reconnaît avoir accouché deux fois sans douleur, hypnotisée par son mari. Là-dessus, nouveau coup de théâtre. Le 19 janvier, un chiropraticien de Palos Verdes, en Californie, co-accusé de Spears dans sa dernière affaire d'avortement, dit que Spears voulut le faire chanter, il lui fallait de l'argent pour quitter les États-Unis. Coup de théâtre encore, et de grande taille cette fois. Le témoin affirme avoir entendu dire à Spears au moment de leur arrestation en juillet, j'ai idée que je ferai bien de téléphoner à New York à mon avocat, Julian Andrews Frank. Ce même Julian Frank, qui passe pour avoir, au moyen d'une bombe, commis un suicide aux assurances. Monsieur Charles Collard, porte-parole de la commission d'enquête, déclare aussitôt drôle de coïncidence. À la vérité, le mot coïncidence est faible. Toujours selon le témoin, Spears avait offert pour $500 de faire sauter un hôpital qui lui faisait des ennuis. Ce n'est pas fini. Le même soir, dans une dramatique interview télévisée, Madame Spears fait une révélation stupéfiante. Eddie Barker, le directeur des informations d'une station de Dallas, qui l'interroge chez elle, lui demande « Frances, votre mari, est-il vivant ?»«
1: Oui. »
0: « L'avez-vous vu ?»«
1: Oui. »
0: « Combien de fois ?»«
1: Deux fois. »
0: « Comment cela s'est-il passé ?»« Alors, Madame Spears raconte que le 8 janvier, un ami de son mari, un dénommé Turska, est venu lui remettre une lettre, soi-disant écrite par son mari sur un papier en tête d'un hôtel des environs de Dallas, et dans laquelle il lui demandait de venir le voir. Bien entendu, elle a cru que c'était une mauvaise plaisanterie ou un piège, mais elle y est allée quand même. » Imaginez, chers amis, sa stupeur et son émotion quand ce monsieur Turska a ouvert une porte de chambre et qu'elle a vu son mari. Je n'ai pas le temps de vous raconter ici tous les détails de cette rencontre. Sachez simplement que son mari lui a dit qu'au dernier moment, il avait laissé sa place dans l'avion à son ami Taylor, qui avait une blessure au cou et désirait se faire soigner à Dallas. Quand il a su que l'avion avait disparu corps et bien, il a pensé aux polices d'assurance qu'il avait souscrites et il s'est dit que c'était une occasion providentielle de procurer à sa femme et à ses enfants la sécurité matérielle. Alors, il s'est caché, décidé à attendre qu'elle ait encaissé le montant des assurances. À ce moment, il pensait reparaître pour qu'ils aillent tous vivre ensemble sous une nouvelle identité. Et voilà. Oui, seulement voilà, justement. Il n'en pouvait plus d'être privé de sa famille et il a voulu la revoir. L'intervieweur demande encore, « Frances, avez-vous approuvé son projet ?»«
1: Non. »«
0: Avez-vous essayé de le persuader de se constituer prisonnier ?»«
1: Oui. J'ai essayé désespérément pendant une heure. Et puis je suis parti. »«
0: Pourquoi n'avez-vous rien dit à la police ?»«
1: Parce qu'elle ne me l'a pas demandé. »« J'attendais que quelqu'un m'ait contacté, c'est tout ce que je pouvais faire. » Il m'avait protégé toute ma vie. Je l'aimais. Je l'aime encore. C'est la seule chose que je pouvais faire, je ne pouvais pas le dénoncer.
0: Avez-vous touché de l'argent des assurances?
1: Pas un sou.
0: Frances, croyez-vous que Bob Spear a mis une bombe dans l'avion?
1: Malgré son passé, malgré tout ce qu'il a pu dire ou faire, ou ce qui a été dit à son sujet, je sais qu'il est très bon pour moi et les autres. Je ne le crois pas capable d'avoir mis une bombe dans un avion.
0: L'aimez-vous encore?
1: On ne raye pas de son existence parce qu'il a des ennuis à un être qui a été tout pour vous pendant 10 ans.
0: Inutile de vous dire, chers amis, qu'à ce point de l'affaire Spears, toutes les suppositions sont permises. On peut aussi bien imaginer, petit A, que la catastrophe du mois de janvier n'a pas été provoquée par Frank, car aux dernières nouvelles, on ne retrouve aucune trace de poudre ou d'explosif dans les débris ni sur le corps de l'avocat, que Spears a dit la vérité à sa femme, il ne serait donc coupable que d'escroquerie à l'assurance, enfin le fait que Julian Frank et lui se connaissent ne serait qu'une coïncidence. Petit B, on se trouve en face soit d'une organisation criminelle décidée à pratiquer

pratiquer sur une grande échelle et au mépris de la vie d'une centaine de personnes une série d'attentats ayant pour but d'encaisser des primes d'assurance, soit du plus grand criminel des temps modernes qui, par hypnotisme ou tout autre procédé, aurait convaincu deux personnes de mourir à sa place pour encaisser les primes d'assurance après avoir fait exploser les avions. Pour le savoir, avant tout, il faudrait retrouver Spears. Pour cela, la police interroge l'homme qui a conduit Mme Spears auprès de son mari, le dénommé Turska. Turska est un individu du même acabit que Spears, guérisseur, souvent condamné pour avortement, usage de narcotiques, diverses escroqueries. Il reconnaît avoir hébergé Spears dans sa maison perdue au fond du désert de l'Arizona. Spears est arrivé chez lui il y a 2 mois, dans la voiture de son ami Taylor. Quand Turska a su l'importance du délit commis par son ami Spears, il a consulté son avocat qui lui a conseillé de se débarrasser de lui. Spears est donc parti, lui abandonnant la voiture et une caisse d'explosifs et de matériel permettant de fabriquer des bombes. Spears doit actuellement se trouver au Bali Motel sous le nom de George Rhode. Lorsque les agents du FBI se précipitent au Bali Motel, le personnel leur apprend que George Rhode, un gros homme paisible qui vient de passer plusieurs jours enfermé dans sa chambre, portait des lunettes noires qu'il vient de laisser tomber il n'y a pas 2 minutes dans le hall, car il est encombré par 2 valises. Tenez, voilà ses lunettes. L'agent du FBI se précipite à la sortie du motel pour voir démarrer un taxi. Aussitôt, plusieurs voitures de police surgissent de tous côtés, le taxi est arrêté par un embouteillage, l'un des agents du FBI passe sa tête par la vitre et dit poliment au chauffeur: coupez donc votre moteur, police fédérale. Les autres ouvrent brutalement la portière et intiment à l'occupant l'ordre de sortir. C'est le docteur Spears. L'interrogatoire de Spears va se poursuivre pendant des heures, des jours et des jours. Il nie avoir fait exploser l'avion et s'en tient toujours à la même version. Son ami Taylor a pris sa place au dernier moment pour se faire soigner à Dallas. Lorsqu'il a appris la catastrophe, il a voulu tout simplement profiter de cette chance inespérée. Quant à Julianne Frank, c'était tout simplement son avocat. Évidemment, personne ne croit à l'innocence de Spears, mais comment prouver sa culpabilité? En attendant que la Navy repêche l'épave et le temps que l'on dissèque les centaines de témoignages, y compris les témoignages des gens qui ont vu ou cru voir l'avion juste avant la catastrophe, il faut absolument garder Spears en prison et que le FBI ne soit pas dessaisi de l'affaire. Et on ne trouve pour cela qu'un motif ridicule. Comme Spears a utilisé pour se rendre de Tampa à Dallas la voiture de son ami Taylor, ils obtiennent que la veuve de celui-ci porte plainte pour vol de voiture, ce qui permet d'accuser Spears de traverser d'un état avec une voiture volée. Pour ce délit, Spears est condamné à 5 ans. Pendant ces 5 ans, malgré les travaux sur l'épave de l'avion, malgré toutes les enquêtes, la justice ne pourra rien contre Spears, qui n'a pas d'avocat et se défend lui-même. Tant et si bien que 5 ans plus tard, d'après les renseignements que nous avons pu recueillir, Spears sortit de prison. Certes, il n'a pas réussi à toucher l'argent des compagnies d'assurance puisqu'il n'est pas mort. Mais c'est un homme libre. 5 ans de prison pour le meurtre de 40 personnes et peut-être davantage, ce n'est vraiment pas payé très cher.

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1: Bonjour à toutes et à tous, Constantin Jallot avec vous pour cette nouvelle synthèse de l'information. L'Iran, au premier plan des discussions de Donald Trump et Benjamin Netanyahou, c'est ce qu'annonce le premier ministre israélien avant son déplacement à Washington. Il explique aussi, je cite, « Notre objectif est clair, préserver la sécurité d'Israël, renforcer sa puissance ». Benjamin Netanyahou sera également présent à la prochaine Assemblée Générale de l'ONU à New York, et ce malgré l'opposition du maire. Zoran Mamdani avait appelé en vain les autorités fédérales à arrêter le premier ministre israélien sous mandat d'arrêt international lancé par la Cour pénale internationale pour crimes contre l'humanité et crimes de guerre commis à Gaza. Au Moyen-Orient, l'armée saoudienne dit avoir intercepté et détruit plusieurs drones provenant d'Irak. Le ministère de la Défense saoudien accuse, je cite, des milices terroristes soutenues par l'Iran, attaques revendiquées à l'instant par les rebelles houthis. Le ministre ajoute que ces drones ciblaient des installations pétrolières dans la région orientale du pays et à Riyad. Riyad qui appelle dans la foulée l'Irak à empêcher ces attaques menées depuis son territoire. Sur notre continent, le nôtre, l'armée soudanaise, elle, perce le blocus d'El Obeid. Les paramilitaires de Hemeti encerclaient cette ville du Kordofan, région du sud-ouest du pays, jusqu'à ce que les forces du général Al-Burhan reprennent le contrôle d'une autoroute majeure qui relie la capitale Khartoum au Darfour à l'ouest, en passant par ce point très stratégique d'El Obeid. Cet axe est aussi le principal front de la guerre entre paramilitaires et armées régulières qui fait rage depuis 2023. Plus au nord, au Maroc, la vague de chaleur s'installe. Elle devrait se prolonger au cours des prochains jours, selon la Direction générale de la météorologie. Les fortes chaleurs persisteront sur le sud-est du royaume, l'oriental, le Sousse et les plaines situées à l'ouest de l'Atlas. Les températures attendues continueront peu à peu de grimper sur la majeure partie du pays entre jeudi et samedi, avant de stagner au début de la semaine prochaine. Une vague de chaleur qui sera aussi en France dès demain et en Espagne après-demain à partir de ce mercredi, et ce au moins jusqu'à dimanche selon l'agence météorologique espagnole, qui alerte sur des risques extrêmes d'incendie au moment où l'Espagne vit déjà les pires feux de forêt de son histoire. En France, enfin, le président cet après-midi se rend en Gironde, dans le sud-ouest, théâtre d'un gigantesque incendie depuis quelques jours. Selon l'Élysée, Emmanuel Macron doit rencontrer des élus locaux, des forces mobilisées contre les flammes qui ont déjà englouti 42 000 hectares. Il n'y a pas que des arbres d'ailleurs qui brûlent. La ministre de la Transition écologique alerte quant à l'effet catastrophique des incendies sur la faune sauvage. Merci de votre écoute, c'est la fin de cette synthèse. Très bon après-midi à vous sur Médien.
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4: Top départ pour votre émission quotidienne, chers amis, Live Summer, comme chaque jour de 14h30 à 15h30. C'est avec moi-même, Sofiane, au micro, Hichem à la réalisation, chers amis. Une belle émission qui vous attend aujourd'hui, avec comme d'habitude cette première partie dédiée à la musique, chers amis, du bon son et surtout des good vibes, avec comme d'habitude notre chronique L'Actu qui buzz, notamment qui nous vient des réseaux sociaux, chers amis. Et oui, notre musique à intégrer dans votre playlist avec le son de l'été qu'on vous proposera d'ici quelques instants, mes chers amis. Seconde partie d'émission, on change un peu d'orientation puisque c'est comme d'habitude avec notre invité du jour, ça sera place à l'interview. Et là, c'est une interview culturelle, on va dire ça comme ça, avec une exposition qu'on va mettre en lumière, c'est le cas de le dire, notamment avec une spécificité, on va appeler ça comme ça, sur cette exposition qui est très très sympathique puisqu'elle met en lumière tous les espaces entre guillemets abandonné, notamment ici à Tanger, plus largement au Maroc, et c'est dans ces endroits que cette exposition prend forme et naît. C'est super intéressant et ça sera en seconde partie d'émission, chers amis. Je vous propose de partir dès maintenant en musique avec notamment Morning Dew de Beyoncé qu'on écoute tout de suite et maintenant dans Live Summer sur Média.

0: Get Me Down, Nia Archives et Georgia Smith, toujours Live Summer qui vous accompagne sur Métier. Et oui, chers amis, toujours Médien qui vous accompagne, toujours Live Summer, votre émission, votre quotidienne, 14h30, 15h30, toujours sur cette merveilleuse antenne Médien, of course, chers amis. Je voulais évidemment vous parler de certaines actus qui font bien le buzz sur les réseaux sociaux. C'est évidemment notre chronique du jour.
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0: Notre actu qui buzz, il y a plusieurs points dont je voulais eh bien, vous parler, notamment avec du sport, notamment la CAN, la Coupe d'Afrique des Nations Féminines 2026. C'est un peu l'événement qui se déroule actuellement au Maroc du 26 juillet au 16 août. Et les Lions de l'Atlas ont écrasé le Kenya 4-0 hier soir au stade Moulay El Hassan de Rabat pour leur entrée en lice. Hanan Ait El Hajj a été élue MVP, meilleure joueuse du match, notamment. Grosse ferveur et gros volume, notamment sur les réseaux sociaux. Et un autre truc fait également le buzz sur le buzz sur les réseaux sociaux et l'actu qui buzz notamment. Et bien, c'est un buzz un peu entre politique et un peu insolite du moment. La voie express Tinzit Dakhla, longue de 1055 km, a été baptisée Donald G. Trump Highway. Et Trump a remercié le roi Mohamed VI dans un message sur Truth Social. Ça fait énormément réagir entre fierté, ironie et un peu débat géopolitique notamment. Et en toile de fond, les dernières nouvelles notamment, c'est concernant les fortes chaleurs sur l'intérieur du pays en ce lundi, douceur sur les côtes notamment, et côté sport, fierté nationale notamment, le combattant Oussam Asli a conservé son titre mondial de karaté combat à Miami en battant un Brésilien par KO. Encore une belle preuve de l'excellence marocaine, notamment dans le sport et là pour le coup au karaté qui s'est déroulé à Miami. On continue, chers amis, en musique et d'ici quelques instants, je vous balance un morceau qui faudra inclure, intégrer de toute urgence dans votre playlist de l'été. Mais avant ça, c'est Distant Lover de Gio, Shensi et Fandom qu'on écoute tout de suite et maintenant sur Média.

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0: Yana, toujours Médien qui vous accompagne et surtout toujours Live Summer, votre émission, votre quotidienne de l'après-midi évidemment, qui sent bon l'été, chers amis. J'ai autre chose à vous partager pour cet été, c'est notre chronique, le son de l'été évidemment.
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0: Et oui, un morceau à ajouter dans votre playlist de cet été pour aller soit à la plage, vous promener, aller faire du sport. Dans tous les cas, c'est un morceau, de, comme je vous le disais, à ajouter eh bien, dans les sons que vous aimez écouter, notamment dans cette période estivale. Et c'est un morceau qui nous vient tout simplement de Marseille. Il s'appelle Ajar, il est marocain, et oui, il a grandi en France, né en France, il fait toute sa carrière en France. Et puis, il se montre de plus en plus, notamment dans cet univers musical, avec son tout nouveau titre, on va s'écouter Mistral en hiver, signé Ajar, et c'est signé également le son de l'été sur Média.

Coca-Boli de Frena, Odile et Wizkid, toujours Medjian qui vous accompagne et Lafseber qui va eh bien clôturer cette première partie d'ici allez, un peu plus de 3 minutes pour laisser place à la fois à votre flash d'actualité et puis à notre seconde partie d'émission dédiée à notre invité du jour. On va parler culture, on va parler exposition, petit teasing, on en parle juste après le flash d'information, chers amis. Mais en attendant, eh bien c'est Man on a Mission de Chris Brown et Wizkid une nouvelle fois sur Medjian.

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2: Bonjour à toutes et à tous, Constantin Jallot avec vous pour cette nouvelle synthèse de l'information. L'Iran, au premier plan des discussions de Donald Trump et Benjamin Netanyahou, c'est ce qu'annonce le Premier ministre israélien avant son déplacement à Washington. Il explique aussi, je cite, « Notre objectif est clair, préserver la sécurité d'Israël, renforcer sa puissance ». Benjamin Netanyahou sera également présent à la prochaine Assemblée générale de l'ONU à New York, et ce malgré l'opposition du maire. Zoran Mamdani avait appelé en vain les autorités fédérales à arrêter le Premier ministre israélien sous mandat d'arrêt international lancé par la Cour pénale internationale pour crimes contre l'humanité et crimes de guerre commis à Gaza. Au Moyen-Orient, l'armée saoudienne dit avoir intercepté et détruit plusieurs drones provenant d'Irak. Le ministère de la Défense saoudien accuse, je cite, des milices terroristes soutenues par l'Iran, attaque revendiquée à l'instant par les rebelles houthis. Le ministre ajoute que ces drones ciblaient des installations pétrolières dans la région orientale du pays et à Riyad. Riyad qui appelle dans la foulée l'Irak à empêcher ces attaques menées depuis son territoire. Sur notre continent, le nôtre, l'armée soudanaise, elle, perce le blocus d'El Obeid. Les paramilitaires de Hemeti encerclaient cette ville du Kordofan, région du sud-ouest du pays, jusqu'à ce que les forces du général Al-Burhan reprennent le contrôle d'une autoroute majeure qui relie la capitale Khartoum au Darfour à l'ouest, en passant par ce point très stratégique d'El Obeid. Cet axe est aussi le principal front de la guerre entre paramilitaires et armées régulières qui fait rage depuis 2023. Plus au nord, au Maroc, la vague de chaleur s'installe. Elle devrait se prolonger au cours des prochains jours, selon la Direction générale de la météorologie. Les fortes chaleurs persisteront sur le sud-est du royaume, l'oriental, le Sousse et les plaines situées à l'ouest de l'Atlas. Les températures attendues continueront peu à peu de grimper sur la majeure partie du pays entre jeudi et samedi, avant de stagner au début de la semaine prochaine. Une vague de chaleur qui sera aussi en France dès demain et en Espagne après-demain à partir de ce mercredi, et ce au moins jusqu'à dimanche selon l'agence météorologique espagnole, qui alerte sur des risques extrêmes d'incendie au moment où l'Espagne vit déjà les pires feux de forêt de son histoire. En France, enfin, le président cet après-midi se rend en Gironde, dans le sud-ouest, théâtre d'un gigantesque incendie depuis quelques jours. Selon l'Élysée, Emmanuel Macron doit rencontrer des élus locaux, des forces mobilisées contre les flammes qui ont déjà englouti 42 000 hectares. Il n'y a pas que des arbres d'ailleurs qui brûlent. La ministre de la Transition écologique alerte quant à l'effet catastrophique des incendies sur la faune sauvage. Merci de votre écoute, c'est la fin de cette synthèse. Très bon après-midi à vous sur Médias.

à la fois leur temps, leurs efforts, leur âme dans plein de projets, avec le retour qui est vraiment immense, mais de la part des gens en fait, un retour qui est seulement humain. Donc c'est un plaisir, puisqu'on va parler

0: Mais sur ce parcours artistique, culturel, qu'est-ce que l'association Silat, est-ce que vous pouvez nous en dire un petit peu plus?
1: En fait, l'association Silat, c'est un collectif de bénévoles passionnés de culture qui se sont dit à un moment donné qu'est-ce qu'on peut proposer à Tanger, qu'est-ce qu'on peut proposer à Tanger, de qui soit vraiment fédérateur, original, expérimental aussi pour les artistes. On est sur un format qui est très très libre. C'est aussi ce qui attire le public parce que les gens parfois n'osent pas entrer dans les galeries, dans les musées. C'est des endroits encore, si on n'a pas été poussé dedans quand on était petit, c'est difficile à l'âge adulte d'oser franchir le pas. Et parfois, ces espaces très institutionnels peuvent un petit peu être un blocage. Moi, en tant qu'artiste, personnellement, j'essaye au contraire de créer ce dialogue entre l'art et la rue. Mais voilà, être ici aussi est né par cette volonté de créer du lien, créer un pont entre les gens de tous les âges, de toutes les nationalités, surtout à Tanger, Tabarkallah, on a une ville qui est cosmopolite depuis toujours, ça fait partie de son ADN. Donc l'idée, c'était vraiment de pouvoir présenter un événement qui soit riche et qu'il puisse présenter une vision de Tanger qui représente ces lieux, ces espaces riches, et on a toujours eu dans l'ADN de Tanger de présenter des espaces très très originaux, et en même temps des artistes qui viennent de tous les horizons, de toutes les expériences. On a des artistes qui exposent pour la première fois avec nous, et on a des artistes qui sont consacrés et qui viennent nous offrir généralement leur temps pour cet événement. Donc voilà, c'est un petit peu la vision d'ensemble de Silat et de sa vocation avec être ici.
0: Ok, donc Silat, forcément, c'est, on va dire, le vaisseau mère qui a enfanté, si vous me permettez l'expression, le parcours Exactement. Artistique être ici. Du coup, être ici, alors il y a plusieurs artistes, il y a plusieurs endroits, il y a plusieurs espaces, il y a aussi toute une réflexion autour de tout ça. Qu'est-ce que être ici?
1: Être ici, donc... On aime bien ne pas parler de festival, on aime bien ne pas parler d'exposition. C'est vraiment un concept qui est né de personnes qui voulaient proposer quelque chose de différent à Tanger. Et en fait, être ici aujourd'hui, c'est donc un parcours artistique qu'on peut faire en une journée, en quelques heures si jamais on est très rapide. Mais généralement, on essaye de prendre la journée, donc c'est le dimanche 13 septembre. L'idée, c'est vraiment de proposer des espaces qui sont inaccessibles au public. Donc déjà, il y a le premier volet qui est en fait le patrimoine culturel, architectural, etc. On pourra en revenir après un petit peu dans le détail. On a aussi ces espaces qu'on ouvre. On n'ouvre pas juste des murs vides, on ouvre aussi des espaces où on propose des installations d'artistes, des expositions photos, de la lecture de poésie, de la musique, des lives, de la danse, du cirque. Ça m'a vraiment... Quand je vous dis qu'on a une définition de la culture qui nous est propre, c'est qu'on n'a pas le côté un petit peu parfois élitiste qu'on peut retrouver dans certains espaces. Il y en a pour tous les goûts. Alors après, bien sûr, il faut qu'on fasse un travail forcément de direction artistique, parce que c'est pas non plus un panaché cocktail open bar. Il y a un côté quand même, on fait un travail pour se dire, tiens, il faut qu'il y ait un lien avec Tanger. On essaye à chaque fois de ramener des artistes qui produisent quelque chose pour l'événement. Donc il y a ce côté-là aussi éphémère où en fait, on peut attirer par des artistes, par leur nom, par leur expérience, mais on a ce côté aussi où le public peut venir et découvrir un travail de Soufiane qu'ils n'auront jamais vu parce qu'en fait, ils ne connaissaient pas le travail de poésie ou de peinture de Soufiane, par exemple. Donc, c'est comme ça vraiment qu'on arrive à être toujours intéressant pour les artistes qui viennent avoir une page, une liberté créatrice chez nous, et en même temps, le public qui vient découvrir des travaux qu'il n'aurait pas pu voir ailleurs parce que cet événement est très, très... unique et exceptionnel.
0: Ouais, c'est ça. En fait, il y a une forme aussi d'exclusivité si les artistes produisent quelque chose de nouveau, en fait, justement pour cet événement.
1: Et d'éphémère,
0: parce qu'il va rester. Voilà, c'est uniquement Exactement. Autour de cet événement. Et l'événement lui-même est aussi assez exclusif parce qu'il revient seulement tous les 2 ans.
1: Alors ça, c'est parce que c'est une réalité aussi pragmatique de la vie vie culturelle au Maroc. C'est qu'en fait, on est tous bénévoles, on a tous des carrières à côté, ou on a eu des carrières à côté. C'est compliqué de gérer chaque année un événement où il faut trouver un financement, il faut retrouver des nouveaux lieux. Trouver des lieux abandonnés ou en ruine à Tanger il y a 10 ans, c'était facile. Aujourd'hui, que tabarkallah, il y a beaucoup de demandes et que c'est devenu de plus en plus compliqué. Même on se pose la question de se dire, est-ce qu'on trouvera encore des lieux qui sont inaccessibles au public, parce qu'aujourd'hui tout est devenu un café ou un immeuble de 15 étages, et surtout que nous on se concentre vraiment sur le Tanger historique, le centre de Tanger historique, c'est-à-dire Mershan, Mdial Qadima, Qasba, à la rigueur le centre historique, c'est-à-dire autour de Place de France, la rue de Fès, la rue de la Liberté, etc. Donc vraiment, on essaye Parce qu'en fait, on s'est rendu compte aussi qu'il y avait beaucoup de

0: nouvelles populations qui venaient s'installer à Tanger, parce que Tanger aujourd'hui est un poumon économique et culturel du Maroc, mais les gens qui s'installent, finalement, ils viennent pour la marina, les cafés, les salles de sport, le yoga, les... Mais en fait, qu'est-ce qu'ils connaissent dans Tanger? Où est cette expérience où ils vont pouvoir se dire, tiens, je vis à Tanger, je sais ce que c'est Tanger, je comprends Tanger, parce que Tanger, c'est une ville extraordinaire, mais si on la ressent pas dans son histoire, dans sa culture, on peut passer à côté.
1: On peut passer à côté et justement, il faudrait éviter de passer à côté de ce parcours artistique qui se déroule le 13 septembre. Maintenant, pour entrer un petit peu plus dans le détail et dans le concret. Alors, ce parcours-là, comment il se dessine? Est-ce que vous avez déjà peut-être, j'imagine quand même, ce parcours-là qui est un peu plus concret pour peut-être nos
0: Bien sûr,
1: auditrices et auditeurs?
0: bien sûr. En fait, on est à 2 mois de l'événement. Donc aujourd'hui, on est vraiment sur la dernière ligne droite. On a confirmé pratiquement, enfin, on a finalisé tous nos lieux. Je peux vous parler de certains lieux qui sont des lieux, qui sont des lieux pour nous très, très, très intéressants parce que les lieux sont très complémentaires. On a des lieux qui sont, par exemple, un des lieux qui va être une pièce maîtresse de l'événement, c'est rue de la Liberté, Chalil Hurria. C'est un bâtiment de 3 étages qui n'a jamais été ouvert et qui est abandonné depuis les années 40. C'était un ancien hôtel, à ce qu'on nous a dit, et qui est magnifique à l'intérieur. Donc on a beaucoup d'espace. Pour le coup, ça va être un des centres créatifs de l'événement parce qu'il a beaucoup d'espace, donc il peut accueillir beaucoup d'artistes différents. On a des espaces qu'on veut ouvrir depuis très longtemps, mais qu'on n'ouvre pas si on n'a pas la bonne proposition artistique. Alors l'idée, c'est pas juste d'ouvrir des espaces pour les ouvrir en se disant, ben voilà, on a une belle liste de lieux. Je pense au Hammam Franco. C'est un hammam dans le Medina Qdima qui est abandonné depuis des dizaines d'années et qui aujourd'hui, qu'on voulait ouvrir la dernière édition, mais on n'avait pas la bonne proposition artistique. Et en fait, on se disait, on va pas forcer les choses. On avait déjà une belle liste de lieux à ce moment-là. Et là, on a l'édition parfaite. On a des artistes comme Khadija Albiad qui travaille le cheveu, le henna. Extraordinaire. On a Sophia Alami, qui est une artiste pluridisciplinaire aussi, qui va travailler aussi l'intimité, le rapport au corps avec des artisans potiers. Voilà, je spoil pas tout, mais on a des très très jolies choses. On a une maison qui s'appelle Dardmana, qui est une maison historique de la famille Chrif Douazen, Fmarchen, qui donne sur le Détroit, qui est une maison avec une histoire de spiritualité, de géopolitique locale. On a de très très jolies choses. Je peux vous faire la liste au longue, mais on communique aussi sur ça, sur les réseaux, etc., pour donner envie aux gens.
1: On va évidemment donner tous les canaux de l'assaut et de ce parcours-là pour justement déjà prendre ses marques justement avec ce parcours-là qui se déroulera le 13 septembre. Moi, j'ai une petite question peut-être de curiosité, j'ai envie de vous dire. Comment vous avez accès à ces lieux justement? On parlait de ce prétendu hôtel. Comment vous faites? Est-ce qu'il y a des propriétaires? Enfin, comment ça se passe?
0: Ah, ça, c'est le côté sympa, slash stressant de l'expérience. Parce qu'en fait, on a accès à des lieux extraordinaires. Alors ça, c'est le réseau. On est tous Tangérois, de naissance ou d'adoption, dans le collectif. Donc en fait, on a des réseaux, on a des gens qui sont des amis qui sont architectes, on a des amis qui sont dans la promotion immobilière, on a des amis artistes. Donc en fait, on a vraiment un monde. Et puis Tanger est une petite ville. Malgré tout, 1,5 million d'habitants, mais quand on parle de patrimoine, d'histoire, de culture, etc., ça reste quand même un grand village, on va dire. Donc derrière, c'est un travail, c'est pour ça que je vous dis aussi que ça nous prend 2 ans pour préparer une édition comme celle-là, parce qu'on ne fait pas les choses à moitié. Donc si on se rend compte au bout de 6 mois qu'en fait on n'a pas les ingrédients pour vraiment proposer quelque chose qui nous... Voilà, à la hauteur de ce qu'on veut présenter au public, on ne se lance pas. Et cette année, on s'est lancé. Malgré, et j'en profite pour faire un hommage à la perte de Najwa El-Hitmi qui nous a quittés, qui est une amie artiste qui faisait partie du collectif, un des moteurs très importants du collectif. Et on s'est posé la question de se dire, est-ce que sans elle, ça fait sens? Et on s'est rendu compte que bah, finalement, toute sa vie, ça a été de partager, de donner, de produire, de créer des choses. On s'est dit qu'en fait, c'était évidemment naturel de continuer cette énergie. Pour lui rendre hommage aussi. Et en fait, j'en profite pour dire que un de ses espaces clés, la Factory, qui était son atelier d'artiste, est en train d'être réouvert par nos équipes pour le présenter comme il était quand elle était avec nous le 13 septembre, Inch'Allah. Donc, c'est pas juste Tanger, c'est pas juste la culture, c'est pas juste l'art, il y a beaucoup d'humains. Nous, les gens, le public qui nous soutient, les amis qui étaient, qui sont avec nous. Donc voilà, c'est un petit peu toutes ces choses-là qui nous motivent à continuer à se battre, même si c'est pas toujours évident.
1: On sait que c'est pas un long fleuve tranquille justement, et c'est que y a beaucoup de travail, il y a beaucoup de combats justement dans l'aspect culturel ici au Maroc. Mais bon, ça.

0: Ça met d'autant plus de valeur dans vos actions et c'est ça qui
1: Merci.
0: est aussi louable. J'ai une question aussi pour peut-être celles et ceux qui nous écoutent qui ont des enfants. Peut-être est-ce que ce parcours-là est accessible aux familles avec des petits, des
1: Complètement.
0: grands, des moyens, des personnes un peu plus âgées, on va dire?
1: Complètement, complètement. Ça fait partie en fait de la genèse de l'événement, c'est-à-dire qu'en fait, qu'est-ce qu'on je disais tout à l'heure, c'est que on a cette idée d'essayer de sensibiliser dès le plus jeune âge les jeunes à la culture. Donc, si le prétexte c'est d'amener les enfants pour que les parents aussi en profitent un petit peu, on est très content. Tous les espaces qu'on ouvre, on a des équipes avec nous qui s'assurent de professionnels, d'experts qui s'assurent que tous les événements, tous les lieux, pardon, sont accessibles, qui sont sécurisés, etc. On n'ouvre pas des événements si on a des espaces, pardon, si on a des doutes sur les lieux. Donc, évidemment, tout est accessible. Parfois, Drijat, parfois il y a des escaliers, donc il faut s'assurer aussi que voilà, les gens prennent en compte. Et je vous racontais tout à l'heure l'hôtel qu'on ouvre rue de la Liberté, c'est 3 étages. Du coup, c'était dans les années 20, 30, 40, il n'y avait pas d'ascenseur, etc. Donc juste pour des choses comme ça, évidemment. Alors parfois aussi, on insiste aussi pour avoir des artistes qui sont à l'aise aussi avec les jeunes, ou moins, et encore moins jeunes, les enfants, pour faire des ateliers. L'édition précédente, on avait un artiste qui nous avait proposé un atelier avec des jeunes. Il avait créé une œuvre monumentale, un mural sur Amr Chen qui était exceptionnel. Et on avait des jeunes qu'on ramène des classes, des écoles autour. Et on essaye vraiment d'engager les habitants des quartiers dans les ateliers qu'on organise, encore une fois pour avoir cette mixité du tissu social qu'on veut toucher. Parce que nous-mêmes, dans notre collectif, on vient de tous les horizons et culturels, et sociaux, et économiques, etc. Et ça fait partie de notre ADN, ne pas tomber dans le piège parfois qu'on peut avoir par rapport à l'aspect élitiste, qu'on peut retrouver parfois dans certains espaces ou dans certains rapports à la culture. Donc évidemment, les enfants, les jeunes, marhaba, c'est eux l'avenir. On fait tout ça pour eux, pour les éduquer, les sensibiliser à l'art. Et même les artistes qu'on choisit, on les choisit aussi beaucoup pour ce rapport aux jeunes et aux enfants. En se disant, tiens, qu'est-ce que quelqu'un peut venir et avec quoi ils peuvent repartir? C'est pas juste venir se balader, faire 3 photos, d'essayer de retenir des petites choses, des images qui vous marquent, des installations, un poème, un atelier, etc., un concert. On a une programmation musicale. Pardon, je finis juste avec ça. On a deux artistes, immenses artistes jeunes, marocaines, de la scène et électro comment dire, et marocaine dans son inspiration. On a Gaouta et Ritsan Tah qui vont nous accueillir. Gaouta va faire le vernissage, notamment l'ouverture du samedi, et être avec nous sur le parcours le dimanche. Et Ritsan Tah va fermer l'événement le dimanche. Et elles, leur public, c'est des publics de jeunes, de 15 à 25 ans, qui les suivent sur les réseaux. Et ce sont des jeunes artistes qui se sont faites grâce aux réseaux sociaux. Aujourd'hui, elles jouent dans les plus grands festivals du Maroc. Mais c'est des... Donc voilà, on fait le travail, on essaye d'être raccord à notre public, c'est-à-dire la jeunesse locale, leur proposer quelque chose qui leur ressemble. Et bon,
0: Et concernant les artistes, c'est des artistes donc dans leur ensemble marocain, j'imagine. Pas forcément, enfin,
1: on
0: je
1: a
0: sais
1: de
0: pas,
1: tout, on a
0: vous
1: de
0: allez nous
1: tout.
0: dire. Est-ce qu'ils sont spécialement originaires du nord du Maroc? Comment vous les sélectionnez également? Vous nous avez donné quelques petits détails par rapport à leur contact avec les enfants et le fait de vouloir partager. Comment se passe et quel est le retour aussi des artistes à la suite de ce parcours après? Quels sont les échanges que vous pouvez avoir, leur retour avec le contact, on va dire, des Tangérois?
1: Alors, déjà, la dernière phrase, c'est exactement ça. C'est-à-dire qu'on a des artistes qui n'ont jamais présenté leur travail à Tanger, qui sont présentés à Tokyo, à Londres, mais si, parce que si à Tanger, on n'a pas la grosse institution qui peut accueillir le grand artiste ou la grande artiste, on va jamais les voir à Tanger. Alors qu'un événement comme ça laisse des artistes comme Amin Arzqi, Safar Rouaz, qui sont des artistes reconnus et établis aujourd'hui, qui font partie d'anciennes générations, qui sont des gens qui sont déjà installés et importants dans le panorama artistique marocain et international, de venir présenter des œuvres. Et c'est pour ça que je parlais aussi du côté libérateur de notre format. C'est qu'en fait, on peut proposer des choses. On peut être dans la continuité de ce qu'on fait depuis 10 ans, 20 ans, 30 ans, mais on peut aussi proposer quelque chose qu'on aura l'occasion de montrer nulle part ailleurs. Et c'est quelque chose qui nous fait plaisir, parce que ça fait plaisir aux artistes, ça leur fait plaisir de rencontrer le public tangérois, de créer des choses pour ce format un petit peu éphémère. Non, mais franchement, Zama, le.

0: Ouais, je pense que j'ai répondu à la question. Ouais.
1: Ouais, je pense que la question, la réponse est plutôt claire. Et sur notamment ce parcours-là, pour entrer un peu plus dans le détail, j'imagine que vous allez sans doute le, ou vous avez déjà peut-être communiqué là-dessus. Mais comment ça se passe ce parcours-là? Est-ce qu'il y a un point de départ? Est-ce que ce point de départ se fait à peut-être à une heure précise? Je sais pas. J'essaie d'imaginer
0: Bien
1: tous
0: sûr.
1: les cas où. Est-ce qu'on peut dire que c'est un peu au feeling qu'on passe d'espace en espace?
0: Les deux options, on ne peut pas proposer un événement libre et expérimental et après museler les gens et leur dire non, ça commence là, ça finit là, à telle heure, etc. Nous, ce qu'on fait, c'est que, évidemment, dans nos communications sur les réseaux sociaux, on imprime après des affiches avec le programme, on imprime un des dépliants que tout le monde a. Et le dépliant, en fait, quand vous l'ouvrez, ça devient une petite map. De tous les lieux avec la programmation et il y a des rendez-vous. On propose des rendez-vous, c'est-à-dire qu'en fait le lieu, vous pouvez, les lieux, vous pouvez vraiment les visiter toute la journée à votre rythme, selon si vous venez de Marchiennes ou si vous venez du centre-ville. Mais l'idée, c'est que nous, on propose aussi des rendez-vous ponctuels dans la journée, qui sont par exemple tout ce qui va être live. Tout ce qui va être concert, lecture de poésie, ça va être des moments où les ateliers qu'on va proposer, ça va être des moments qui seront figés dans la programmation. Et ça, c'est généralement parce qu'on a une logistique à gérer. On ne peut pas avoir l'artiste ou les artistes qui jouent n'importe quand ou à la demande du public.
1: Qui joue 24 heures sur 24 en
0: Exactement.
1: boucle.
0: On aimerait, tiens, moi je suis sûr qu'ils aimeraient, mais c'est juste que physiquement ça peut
1: C'est pas
0: devenir
1: possible.
0: compliqué.
1: Ouais.
0: Donc on doit aussi nous travailler sur une programmation, faire en sorte que par exemple dans les lieux de live, par exemple on a le Palais à Kaboun qui est une maison historique, un riad historique dans la Biennale Prima de Tanger, aujourd'hui qui est tenu par une famille d'artistes tangérois. C'est un endroit avec une cour intérieure, des plantes, une fontaine qui se prête avec son acoustique au live de façon exceptionnelle. Donc on a tout ce qui est lecture de poésie, instruments, accompagnés d'instruments et tout ça qui vont se passer là-bas. Et là, typiquement, vous avez deux cas de figure. Soit vous vous baladez avec votre famille et vous avez envie, à un moment donné, vous arrivez au lieu, ah, vous tombez sur la musique et tout, vous décidez de rester, vous installer, le temps de vous reposer, d'écouter la musique. Ou alors vous dites, tiens, j'ai envie d'écouter cet artiste ou j'ai envie d'assister à cet atelier. Donc vous faites en sorte de programmer votre petit parcours artistique et pour tomber sur les artistes que vous voulez voir au moment où ils sont dans la programmation. Mais tout ça, de toute façon, on essaye quand même de donner le maximum d'informations au public et après couloir.
1: Justement, en termes d'informations, où est-ce qu'on peut justement suivre ces infos,
0: Alors,
1: suivre le déroulé, le planning, etc.?
0: la chose la plus simple aujourd'hui, c'est de continuer à nous suivre ou de commencer à nous suivre sur les réseaux sociaux, être ici 2026 avec notre logo de cette nouvelle édition. On communique autant de choses qu'on peut, mais comme on a 2 mois, on essaye aussi d'être intelligent sur notre façon de communiquer et on fait tout ça in-house. C'est vraiment à notre petite sauce,
1: Handmade,
0: handmade, exactement.
1: c'est fait à la main.
0: C'est artisanal, c'est fait avec beaucoup d'amour, ça on vous le garantit. Et en fait, l'idée, c'est que par exemple, le samedi, on a notre partenaire, l'hôtel Rembrandt, qui va accueillir un concert de Gaouta, notamment, qui va être l'ouverture de cet événement. On aura une projection à la Cinémathèque, qui est notre partenaire aussi, qui va être le centre de. Qui va regrouper en fait toutes les informations, qui va être un petit peu le point info de l'événement. Mais après nous, évidemment, parce qu'on est toujours dans cette ambition et cette exigence, on a toute une équipe d'hôtes et d'hôtesses qui accueillent les gens dans ces différents espaces pour vous donner des informations, pour vous guider. On a les artistes aussi, on essaie d'avoir tous les artistes présents dans leur lieu pour interagir avec le public. Donc voilà, on fait les choses vraiment du mieux qu'on peut et après le reste, ça, c'est les gens qui s'approprient les espaces et l'événement.
1: Génial, ça donne envie.
0: Merci,
1: En tout
0: merci
1: cas,
0: beaucoup. Marhaba, on compte sur vous.
1: Moi, j'y serai en tout cas à
0: Là,
1: titre personnel,
0: avec la petite famille,
1: avec
0: Inch'Allah.
1: toute l'équipe même. Toute l'équipe, on va voir comment on
0: Super.
1: va s'organiser. Mais bon, dans tous
0: Super.
1: les cas, c'est avec grand plaisir de pouvoir participer
0: Merci
1: à ce
0: beaucoup.
1: genre d'événements culturels. C'est juste génial d'avoir ça aussi dans sa ville. C'est top. Et
0: Merci.
1: puis, on remercie évidemment toute l'équipe de l'asso.
0: Merci.
1: Vous et toutes les personnes qui vous accompagnent pour pouvoir reconstituer tout ça. Je le rappelle, nous sommes en compagnie de Mehdi Sefrioui, qui est le secrétaire général de l'association Silat, qui organise un parcours culturel le 13 septembre qui s'appelle Être ici, avec plusieurs artistes, plusieurs espaces, on va dire un petit peu partout dans Tanger, sur des lieux à la fois d'exception, à la fois abandonnés, qui donneront un goût spécial à cet événement culturel qui reste assez exceptionnel, je dirais.
0: Beaucoup.
1: Parce que
0: C'est
1: c'est un événement.
0: très beau, très bien résumé.
1: C'est très bien
0: On
1: résumé.
0: peut
1: Bon, on va
0: finir sur
1: rester
0: ça,
1: sur
0: c'est
1: ça alors.
0: parfait.
1: On va rester sur ça.
0: Merci beaucoup.
1: On va partir, on va terminer cette émission en musique avec notamment Thinking What I'm.

Faking de Nio. On va l'écouter tout de suite et maintenant. Merci Mehdi Sefrioui de nous avoir accompagnés ici et répondu à mes questions au micro de Média. Je vous laisse avec la suite de vos programmes toujours sur Média. Bye bye.

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1: Bonjour à toutes et à tous, Constantin Jalot avec vous pour cette nouvelle synthèse de l'information. En Cisjordanie, une femme perd son bébé dans une ambulance bloquée par l'armée israélienne. Enceinte de 6 mois, la mère de 28 ans, inconsciente, était transportée d'urgence depuis le sud de Naplouse vers l'hôpital de Rafidia. Une hémorragie sévère, explique les soignants, a finalement provoqué la fausse couche alors que l'ambulance était ralentie par un point de contrôle israélien. En parallèle à Gaza, un Palestinien a succombé cet après-midi à ses blessures causées par une frappe de Tel Aviv dans l'enclave. La guerre menée par Israël a fait au moins 73,329 victimes, selon les autorités sanitaires locales. Dans la région, l'Iran est un complice direct de l'agression russe contre l'Ukraine.

0: C'est l'accusation lancée par le ministre des Affaires étrangères ukrainien. Il dénonce les menaces de Téhéran d'aujourd'hui injustifiées, selon lui, venant d'un régime qui, je cite, n'a pas le droit de se poser en victime. L'Iran avait qualifié plutôt de dangereuse aventure l'attaque attribuée à l'Ukraine contre un navire iranien en mer Caspienne. Le président ukrainien pendant ce temps est au Royaume-Uni. Il est le premier dirigeant étranger à être reçu par le nouveau chef du gouvernement, Andy Burnham. Objectif, conclure avec Londres un accord sur les drones. Après cette escale, Volodymyr Zelensky est attendu à Washington pour rencontrer Donald Trump. Mais pour l'instant, il retrouve Andy Burnham sur une base navale à Portsmouth, sur la côte sud de l'Angleterre. On reste en Europe, des surveillants de prison en Italie demandent l'ouverture d'une enquête à propos de la canicule. Ils dénoncent des manquements généralisés aux règles de sécurité au travail et des températures dépassant 50 degrés dans certaines prisons surpeuplées. Les gardiens alertent sur des problèmes structurels et persistants. La forte chaleur en Libye provoque de longues coupures d'électricité et la colère des habitants. Ils sont des centaines à être descendus dans les rues de la capitale et sa banlieue pour protester contre les autorités. En fait, la Compagnie Générale de l'Électricité doit faire des délestages par secteur qui atteignent ces jours-ci entre 6 et 9 heures par jour, parfois deux fois dans la même journée. Cette année, les usines d'embouteillage d'eau ont aussi dû suspendre leur production. Pour bien se rendre compte, en Libye, l'eau du robinet n'est pas potable et le litre d'eau coûte plus cher qu'un litre d'essence. Enfin, le Tchad se retire de la Cour pénale internationale. Selon un communiqué du porte-parole du gouvernement, la CPI montre une efficacité limitée et à géométrie variable. Le texte décrit aussi une activité concentrée de l'institution sur le continent africain. Merci de votre écoute sur Médias. Tout de suite, retrouvez The Brian Adams Radio Show. Très bon après-midi.
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3: Bonjour à toutes et à tous, Constantin Jalloy avec vous pour cette nouvelle synthèse de l'information. En Cisjordanie, une femme perd son bébé dans une ambulance bloquée par l'armée israélienne. Enceinte de 6 mois, la mère de 28 ans, inconsciente, était transportée d'urgence depuis le sud de Naplouse vers l'hôpital de Rafidia. Une hémorragie sévère, explique les soignants, a finalement provoqué la fausse couche alors que l'ambulance était ralentie par un point de contrôle israélien. En parallèle à Gaza, un Palestinien a succombé cet après-midi à ses blessures causées par une frappe de Tel Aviv dans l'enclave. La guerre menée par Israël a fait au moins 73,329 victimes, selon les autorités sanitaires locales. Dans la région, l'Iran est un complice direct de l'agression russe contre l'Ukraine. C'est l'accusation lancée par le ministre des Affaires étrangères ukrainien. Il dénonce les menaces de Téhéran d'aujourd'hui injustifiées, selon lui, venant d'un régime qui, je cite, « n'a pas le droit de se poser en victime ». L'Iran avait qualifié plutôt de « dangereuse aventure » l'attaque attribuée à l'Ukraine contre un navire iranien en mer Caspienne. Le président ukrainien, pendant ce temps, est au Royaume-Uni. Il est le premier dirigeant étranger à être reçu par le nouveau chef du gouvernement, Andy Burnham.

Objectif, conclure avec Londres un accord sur les drones. Après cette escale, Volodymyr Zelensky est attendu à Washington pour rencontrer Donald Trump. Mais pour l'instant, il retrouve Andy Burnham sur une base navale à Portsmouth, sur la côte sud de l'Angleterre. On reste en Europe. Des surveillants de prison en Italie demandent l'ouverture d'une enquête à propos de la canicule. Ils dénoncent des manquements généralisés aux règles de sécurité au travail et des températures dépassant 50 degrés dans certaines prisons surpeuplées. Les gardiens alertent sur des problèmes structurels et persistants. La forte chaleur en Libye provoque de longues coupures d'électricité et la colère des habitants. Ils sont des centaines à être descendus dans les rues de la capitale et sa banlieue pour protester contre les autorités. En fait, la Compagnie Générale de l'Électricité doit faire des délestages par secteur qui atteignent ces jours-ci entre 6 et 9 heures par jour, parfois deux fois dans la même journée. Cette année, les usines d'embouteillage d'eau ont aussi dû suspendre leur production. Pour bien se rendre compte, en Libye, l'eau du robinet n'est pas potable et le litre d'eau coûte plus cher qu'un litre d'essence. Enfin, le Tchad se retire de la Cour pénale internationale. Selon un communiqué du porte-parole du gouvernement, la CPI montre une efficacité limitée et à géométrie variable. Le texte décrit aussi une activité concentrée de l'institution sur le continent africain. Merci de votre écoute sur Médias.

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est amené à devenir une star très prochainement. On vous expliquera pourquoi. Nous passerons ensuite à notre coup de cœur du jour qui sera sur un livre, La végétarienne de Hong Kong. Et enfin, pour notre deuxième partie d'émission, notre invitée du jour sera l'artiste peintre marocaine Yasmine Hadni. Elle est actuellement exposée à l'occasion de l'exposition Bonne Mère au MUCEM, musée à Marseille. On va parler de son univers artistique et des œuvres exposées à cette occasion. Ce sera en deuxième partie d'émission. Mais en attendant, on démarre en musique avec Madonna, Danceteria.

C'était Madonna avec son titre Danceteria. Et restez avec nous tout de suite, on va passer à notre story du jour. Une story consacrée aujourd'hui à David Johnson, un nom encore peu connu du grand public. Pourtant, ce dernier était sur toutes les lèvres ce week-end.

0: C'est samedi à l'occasion du San Diego Comic-Con, rendez-vous incontournable des fans de pop culture. Le réalisateur oscarisé Ryan Coogler annonçait devant une fan de folie que David Johnson sera le prochain Black Panther.
1: I want you guys to give a warm welcome to our new Black Panther, Mr. David Johnson.
2: Thank you so much. Thank you, Ryan. Thank you, Kevin. Thank you to this amazing family that I have the honor and the privilege and the blessing to join.
0: C'était donc David Johnson au moment de l'annonce faite à l'occasion donc du San Diego Comic-Con. Et en effet, l'acteur britannique âgé de 32 ans enfilera l'iconique costume de Black Panther pour le troisième opus des aventures du super-héros de Marvel. Un rôle qui était resté vacant suite au décès tragique de Chadwick Boseman en 2020. Une annonce qui va propulser David Johnson, de jeune acteur montant au statut de star. En effet, ce dernier est déjà connu des cinéphiles pour des films comme Railane, une très jolie comédie romantique britannique d'ailleurs, ou encore Alien Romulus ou The Long Walk. C'est d'ailleurs son rôle dans cette adaptation du livre de Stephen King qui l'a fait remarquer par Ryan Coogler et motivé le choix du réalisateur de faire de lui le prochain Black Panther. Donc voilà, David Johnson, un acteur que vous ne connaissez peut-être pas, mais dont on va beaucoup entendre parler dans le futur, d'autant qu'il a encore beaucoup de futurs films qui vont très bientôt sortir. Et restez avec nous, surtout sur les ondes de Média. On continue en musique avec cet hymne de l'été, Midnight Sun.

C'était Zara Larsson avec son tube Midnight Sun. Et restez avec nous surtout sur les ondes de Média pour la suite de Culture Vibes. Dans quelques minutes, on va vous parler de notre coup de cœur du jour. Tous les jours, nous vous recommandons un livre, une série, un film ou une exposition. Et aujourd'hui, ça sera un livre, ce sera La Végétarienne.

0: de l'autrice coréenne Han Kang. Ce sera juste après Shania Twain, Man, I Feel Like a Woman.
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C'était Shania Twain avec son titre Man, I Feel Like a Woman. Et il est temps pour nous de continuer ce numéro de Culture Vibes avec notre coup de cœur du jour. Et pour vos lectures estivales, on vous recommande aujourd'hui un roman de l'écrivaine coréenne Han Kang, La Végétarienne. La Végétarienne, un roman publié en 2007 qui raconte l'histoire de Yang Yi, une jeune femme en apparence tout à fait ordinaire qui du jour au lendemain décide d'arrêter de consommer de la viande. Une décision en apparence banale mais aux effets dévastateurs sur sa vie et son entourage. Un ouvrage qui explore des thèmes comme l'empathie ou plutôt le manque d'empathie, le corps comme dernier refuge d'expression de soi ou encore le poids du patriarcat dans la société coréenne. Un roman de l'autrice donc Han Kang, autrice célébrée dans sa Corée du Sud natale, mais devenue figure de la scène littéraire mondiale en 2024 quand elle reçoit le très convoité prix Nobel de littérature. On précise d'ailleurs que depuis, le livre a été traduit en 35 langues à travers le monde, dont l'anglais, le français et bien sûr l'arabe, La Végétarienne de Han Kang, qui est donc notre coup de cœur du jour. Et restez avec nous surtout sur les ondes de Métis. Culture Vibes continue dans quelques instants. Nous serons en compagnie de Yasmine Hadni, artiste peintre, avec qui nous allons parler de son univers artistique qui est extrêmement concentré sur l'intérieur des familles marocaines. On en parlera en détail avec elle. On parlera également de l'exposition auquel elle participe, Bonne Mère, une exposition qui a actuellement lieu au MUSEM, Musée des Cultures Méditerranéennes à Marseille, qui parle justement de la figure de la mère dans les cultures méditerranéennes. On en parlera en détail avec elle en deuxième partie d'émission. Mais en attendant, nous allons continuer en musique en compagnie de Bad Bunny avec Baile Inolvidabele. Très bonne écoute et on se retrouve dans quelques instants, toujours sur les ondes de Médias.

0: Bunny avec son titre Baile Inolvidable. Restez avec nous surtout sur les ondes de Média. Dans quelques instants, Culture Vibes continue donc en compagnie de notre invité aujourd'hui qui est donc l'artiste peintre Yasmine Hadni. On va donc vous parler bien sûr peinture et exposition en deuxième partie d'émission. Elle participe en effet à une exposition qui est actuellement en cours à Marseille, Bonne-Mère, une exposition qui est donc consacrée à la figure de la mère dans les cultures méditerranéennes, une exposition qui est en cours dans ce musée marseillais jusqu'au 31 août. Elle est donc notre invitée de cette deuxième partie d'émission. Elle sera à nos côtés dans quelques instants, mais avant cela, il est temps pour nous de laisser place à notre prochain flash d'information en compagnie de Constantin Jallot. Bonjour Constantin.
1: Bonjour à toutes et à tous.
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1: Pour cette nouvelle synthèse de l'information, à la une des progrès entre les États-Unis et l'Iran, c'est ce que les médiateurs du Qatar et du Pakistan décrivent dans leur travail pour ramener les deux pays à la table des négociations, ce après que chaque camp ait suspendu leurs attaques après une nouvelle reprise des frappes la semaine dernière. Dans le même temps, l'Iran dit avoir tué 4 membres d'un groupe kurde, membre du parti pour une vie libre au Kurdistan, considéré par Téhéran comme une organisation terroriste dans l'ouest du pays. Dans un communiqué, l'Iran détaille d'importantes quantités d'armes et de munitions, notamment plusieurs pistolets, des chargeurs, des balles et des grenades à main ont été découvertes dans le véhicule des victimes. Direction l'Europe et ses journées décisives en Espagne. Le gouvernement espère maîtriser d'ici demain soir les incendies qui sévissent près de la capitale. La date butoir, c'est donc l'arrivée dès mercredi d'une nouvelle vague de chaleur dans le pays qui se prépare à des heures difficiles selon le Premier ministre. Pour Pedro Sanchez, l'Espagne est en première ligne de l'urgence climatique. Face au feu en France, l'Union européenne va renforcer son dispositif pour combattre l'incendie de Gironde dans le sud-ouest. Avec au total 9 avions et 2 hélicoptères, ils seront déployés dès demain selon la commissaire européenne Adjala Habib, qui ajoute « C'est une course contre la montre que nos équipes sont en train de mener sur place avec évidemment les Français ». En Amérique, la Colombie recule d'un pas dans ses relations avec Cuba et le Nicaragua. Le président colombien, soutenu par les États-Unis, veut rompre les relations diplomatiques avec ces deux autres pays. Je le cite, « Dans mon gouvernement, il n'y aura aucun lien avec les tyrannies ». Un message partagé sur les réseaux sociaux, alors que Abelardo de la Espriella, représentant d'une droite dure, doit prendre

0: ses fonctions présidentielles le 7 août prochain. Et en mode culture pour finir, les fans de Star Wars les plus chevronnés peuvent se donner rendez-vous à Los Angeles le 22 septembre. C'est l'ouverture du Lucas Museum, référence bien sûr au réalisateur George Lucas. Des pièces de collection inédites seront exposées, issues de la saga Star Wars. Entre autres, le musée contiendra près de 1300 objets et œuvres. Merci de votre écoute, très bon après-midi sur Médien avec Culture Vibes.
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6: Culture Vibes continue toujours sur les ondes de Média. Restez avec nous dans quelques instants. Nous serons en compagnie de Yasmine Hadni. C'est dans quelques minutes. Yasmine Hadni, artiste peintre. Ce sera juste après Gloria Estefan, Mitiara.

0: Bienvenue à toutes et à tous. Si vous venez de nous rejoindre sur les ondes de Média pour la suite de Culture Vibes, et notre invitée aujourd'hui est Yasmine Hadni, artiste peintre. Elle fait partie des artistes qui sont exposés actuellement au MUCEM, le musée des cultures méditerranéennes à Marseille. Une exposition qui s'intitule Bonne Mère jusqu'au 31 août. Elle fait également partie des artistes exposés à Rabat à l'occasion de l'exposition État de passage qui se déroule jusqu'au 29 juillet. Bonjour Yasmine, ça va?
1: Bonjour Selma, ça va et toi?
0: Ça va très bien, merci beaucoup d'être avec nous aujourd'hui.
1: Merci à toi, merci. C'est toujours un plaisir d'être sur l'antenne.
0: Et c'est toujours un plaisir de t'avoir avec nous. Alors justement, tu es ce qu'on appelle, entre guillemets, une artiste de l'intime. Tu peins beaucoup sur l'intérieur des gens, sur les vies, la vie privée des gens, notamment la tienne. Comment est-ce que tu décrirais ça avec tes mots?
1: Je dirais en fait que ce qui m'intéresse, c'est vraiment le travail sur la mémoire et sur la transmission. Après, je pars toujours de quelque chose de très personnel. Et pour moi, ce qui est vraiment intéressant, en fait, c'est de travailler sur le thème de la famille, parce que déjà, tout le monde s'y reconnaît. Oui. Et ensuite, je trouve que dans chaque famille, il y a une forme de la société qu'on peut y retrouver.
0: Oui, parfaitement. Et surtout, on s'était parlé il y a quelques temps autour d'une série que tu avais fait autour de la figure de la nounou, voilà, de ces femmes qui nous ont élevées. Et tu avais une phrase extrêmement intéressante. Tu avais dit, c'est des femmes, elles savent tout sur nous et nous, on ne sait pas grand-chose sur elles. Et oui, parle-nous un petit peu de cette série sur laquelle tu avais travaillé.
1: En fait, c'est une série sur laquelle j'ai travaillé pendant plusieurs années. De temps en temps, on retrouve des toiles qui touchent à la figure de la nourrice. C'est d'ailleurs par rapport à l'exposition Le MUCEM, je pense être la seule artiste qui traite de ce sujet. Mmh. Et ils ont eu beaucoup de mal à trouver quelqu'un qui parle de la figure de la nourrice sans, oui, sans tomber dans les clichés. Ouais. Ce qui m'a beaucoup étonnée quand même. Et oui, je pense que c'est la figure de la nourrice. En fait, elle a toujours fait partie de moi. Ça renvoie en fait aux gens qui sont invisibilisés dans notre société et qui font partie des personnes en fait qui participent à notre éducation. Qui pour moi font partie en fait de la famille, mais on n'en parle pas.
0: Oui, c'est ça, c'est des femmes qui sont qui font partie intégrante de l'éducation de beaucoup, mais comme tu as dit, qui sont invisibilisées.
1: Ouais, c'est vraiment en fait pour moi il y a une expression qu'on dit, il faut un village pour élever un enfant, et c'est vraiment le cas en fait. Par exemple, la figure de la nourrice, elle fait vraiment partie de ce village-là. On a les grands-parents, les amis, et ces,

0: figure de soins. Et donc, du coup, parmi elles, la nourrice.
1: Et tu parlais justement de cette exposition qui est actuellement en cours au MUCEM, musée à Marseille, qui s'intitule Bonne Mère et qui est justement, en fait, qui est consacrée à la maternité méditerranéenne comme, je cite, objet de construction sociale, enjeu politique et sujet artistique. Voilà, tu nous as dit, justement, ils sont venus à toi parce que tu représentais cette figure de la nourrice d'une manière qui était non clichée.
0: Oui. En fait, moi, personnellement, ils sont venus vers moi parce que il y a, je pense, un an déjà, j'étais à la friche la Belle de Mai. Mm-hmm. Et donc, je travaillais sur un projet avec une association où se retrouvent en fait des femmes, mm-hmm. Discuter, se retrouver entre elles de manière intime et en toute confiance. Et c'est des femmes justement qui ont traversé la Méditerranée pour se retrouver à Marseille. Mm-hmm. Et du coup, c'était intéressant parce que moi, je menais un projet avec ces femmes-là dans des ateliers de peinture où l'idée, c'était de travailler justement sur la mémoire, la figure maternelle. Et donc, à ce moment-là, j'ai rencontré quelqu'un qui était passé à l'association et qui s'est intéressé à mon travail. Parce qu'à ce moment-là, je parlais justement de mon travail à ces femmes pour les inciter, si elles le voulaient, à créer une espèce de cercle entre nous avec des codes propres où elles puissent se sentir... Où ça peut en fait être leur espace à elles avec leurs règles, etc. Mm-hmm. Et donc, c'est à ce moment-là, en fait, de manière totalement, complètement anecdotique, parce que j'aurais jamais pensé rencontrer quelqu'un du MUCEM qui me présenterait justement à la curatrice, oui, Caroline Chenu, qui, elle, a curaté cette exposition. Mais tout ça pour dire qu'en fait, moi, j'ai vraiment été hyper intéressée par cette exposition parce qu'elle défie tous les clichés. Mmh. C'est ouais, vraiment une exposition, c'est-à-dire que... Elle re-questionne la figure de la bonne mère, et elle la déconstruit complètement. Ouais. Et il y a tout un travail de recherche depuis l'Antiquité jusqu'au
1: temps moderne,
0: artistes contemporains d'aujourd'hui, voilà, avec aussi des artistes d'art moderne. Et contemporains, mais aussi des écrivaines comme Faïza Aghen, il y a aussi Louise Bourgeois, c'est un travail monstrueux qu'a fait Caroline Chenu depuis, je crois, 2-3 ans. Cette exposition, elle tourne vraiment autour de qu'être mère, pourquoi le devient-on, et surtout qui décide de ce qui serait, de ce que serait une bonne mère. Ouais. Et c'est intéressant que ça se passe à Marseille parce que qui de mieux que Marseille pour monter cette exposition où il y a un melting pot
1: de culture. Voilà. une des villes les plus cosmopolites au monde. Et j'avais vu une vidéo justement où tu parlais de tes inspirations autour de ton art, et c'est vrai que tu es inspirée évidemment par le Maroc, mais aussi par le cinéma.
0: Oui, effectivement, ouais.
1: Et beaucoup comment,
0: le cinéma.
1: Ouais. Et comment c'est justement ça se présente
0: Comment ça s'est présenté à moi, le cinéma
1: Non, comment est-ce que le cinéma est représenté par le biais de tes œuvres?
0: De la peinture, oui. Je suis quelqu'un d'extrêmement visuel, donc j'ai toujours je me suis toujours intéressée au cinéma et au cinéma d'auteur grâce à ma sœur aînée qui, elle, est une grande littéraire. Et en fait, moi, dans le cinéma, ce qui m'intéresse, c'est vraiment la composition, la manière dont on cadre les scènes. Comme mon travail touche énormément à l'intimité, au silence, à la transmission de ces silences dans une

0: dans la famille de génération en génération. C'est des choses qu'on peut retrouver dans le cinéma, en fait, visuellement, avec très peu d'éléments, et c'est des choses qui m'inspirent énormément. Donc, au départ, en fait, comme je disais, comme j'ai une mémoire très visuelle, je ne faisais pas vraiment ce travail-là, je le faisais très inconsciemment. Donc, plus je regardais, je ne sais pas moi, que ce soit des séries ou des films, ou voilà, enfin, avec des scènes très et très épurées, et par rapport justement au cadrage, la lumière, tout ça, c'est quelque chose qui transparaît dans mon travail. Inconsciemment, ça s'est fait vraiment comme ça. Et puis petit à petit, je me suis dit que j'allais vraiment m'y intéresser de plus près et en faire, enfin, et plutôt que d'aller voir des expositions et peut-être tomber dans le piège de flirter presque avec la copie, pas la copie, mais je trouve ça difficile quand même de s'inspirer sans qu'on retrouve. La patte d'un artiste, d'un grand artiste. Et du coup, en fait, je me suis plus intéressée vers le cinéma. Mais aussi la vidéo, le cinéma, la photo, c'est des choses qui m'ont toujours énormément intéressée, que j'ai toujours trouvé personnellement plus intéressant. Peut-être parce que ça me sort aussi de ce cadre-là que je connais très bien, la peinture. Donc, ça me nourrit autrement, voilà.
1: Exactement, ça me rappelle une citation d'une journaliste de mode qui avait dit, si vous vous intéressez à la mode, il faut lire tout sauf sur la mode. Il faut s'intéresser au cinéma,
0: Ouais,
1: il faut
0: c'est ça,
1: s'intéresser à la
0: exactement.
1: peinture, il faut faire tout sauf s'intéresser à la mode. Donc
0: Ouais,
1: c'est ça en fait, quand vous
0: c'est
1: êtes passionné par un art, en fait, il faut s'intéresser à tout ce qu'il y a autour.
0: Et d'ailleurs, les gens, enfin, la communauté d'artistes vers laquelle, enfin, avec qui je me sens le plus proche, avec qui j'échange le plus, que ce soit du coup parmi mes amis de l'étranger qui sont restés à l'étranger ou ceux au Maroc, c'est des personnes qui sont surtout voilà, des vidéastes, des personnes qui travaillent autour du documentaire et de la photo. Voilà, je trouve, enfin, ça s'est fait naturellement. J'ai très peu de personnes avec qui je discute qui touchent à la peinture.
1: Et pour revenir un petit peu à ton actualité, alors on le sait, donc tu fais partie des artistes qui sont exposés dans l'exposition État de passage qui est actuellement à Rabat. Il vous reste encore 2 jours pour découvrir cette exposition d'ailleurs. Il y a l'exposition Bonne Mère au Mucem jusqu'au 31 août. C'est quoi ton actualité pour le reste de cette année 2026?
0: En fait, je prépare actuellement une exposition avec Off Record Project. C'est commissarié par Yasmine Sarneforce, pardon. Et c'est une exposition qui aura lieu entre, je pense, la fin du mois de septembre et le début du mois d'octobre. Après, je ne peux pas trop en parler parce qu'il est encore confidentiel, c'est encore en cours. Mais ça aura lieu à Sidi Ghanem, à Marrakech. Donc, normalement, fin septembre, début octobre, je pense que ça aura une duration de 2 mois. Je ne peux pas parler encore des artistes, mais ça va être une très, très belle exposition. Donc, je suis ravie voilà, d'en faire partie. Et donc, ça, c'est pour mon actualité de cette année. Sinon, par rapport à l'année prochaine, je vais participer à une exposition avec Taimur Gran Project et c'est curaté par Taimur Gran lui-même. Je vais présenter une série de 5 nouvelles peintures qui sont d'ailleurs en cours de voilà, ça va être des formats assez monumentaux. Et ce sera autour de la thématique domesticity et interiors, donc exactement
1: tes
0: les
1: thèmes
0: sujets qui
1: phares.
0: m'intéressent. Ouais, exactement. Donc en fait, à travers ces œuvres, je continue de m'intéresser à la maison comme un lieu de transmission. Où vont se construire les relations familiales. Je parle des rôles de genre, les attentes sociales et les héritages invisibles qui se transmettent dans cette maison. et dans les murs, enfin dans les murs de cette maison, mmh. et où on va retrouver certaines tensions silencieuses qui vont traverser en fait l'intime et qui vont s'en ressentir en fait dans la peinture. Sans pour autant qu'il y ait énormément d'objets, on va retrouver aussi des toiles où il n'y a pas forcément de personnages, mais on va sentir cette tension. Et si on veut, en fait, moi, ce qui m'intéresse comme symbolique, c'est vraiment les traces qui sont laissées de génération en génération dans ces lieux et comment, en fait, la maison... la maison, en fait, elle est vivante et elle a une mémoire. C'est vraiment ça qui m'intéresse. Et de plus en plus, voilà, je rentre dans quelque chose de plus
1: conceptuel, plus.
0: Ouais, je sais pas si c'est conceptuel, mais.
1: Moins de personnages, on va dire, moins de personnes, plus dans les objets et dans les natures mortes, entre guillemets.
0: C'est-à-dire, exactement, les natures mortes, les objets, un peu comme... ça me fait penser, j'ai pas le nom de... Je pense que c'est la chambre. C'est une chambre, c'est une pièce de Van Gogh.
1: Oui, la chambre de Van Gogh à Arles.
0: Ouais, c'est ça. Et en fait, c'est une nature morte. Mais quand on la regarde de plus près, c'est vraiment une peinture qui fait penser à un portrait. Mmh. La manière dont elle est peinte, mais aussi tous les objets qui y sont. Si on passe du temps, on se rend compte que c'est vraiment plus un portrait de la personne qui y vit qu'une nature morte elle-même. Mmh. Et donc c'est ce que tu disais, en fait, les objets ici deviennent...
1: des personnages.
0: Voilà.
1: Eh bien, on a hâte de voir la suite, Yasmine Hadni. Je rappelle que que tu es artiste peintre, que tu exposes actuellement, tu fais partie des artistes exposés actuellement au MUCEM. Tu fais partie également des artistes qui sont dans l'exposition État de passage, que on rappelle est en cours jusqu'au 29 juillet à la Villa des Arts de Rabat. Merci beaucoup d'avoir été avec nous aujourd'hui en te souhaitant une très bonne suite dans ton parcours.
0: Merci beaucoup, Selma. Merci. C'est toujours
1: avec
0: un plaisir d'être avec vous. Merci.
1: Et le plaisir est partagé. Très bonne journée. C'était donc notre entretien avec l'artiste peintre marocaine Yasmine Hadni. Et restez avec nous, surtout. Culture Vibes continue tout de suite en musique avec Blondie, Mother.

C'était le groupe Blondie avec leur titre Mother. Nous arrivons sur ce presque à la fin de ce numéro de Culture Vibes. Merci encore de nous avoir suivis sur les ondes de Métis 1 et restez à nos côtés, surtout dans quelques instants, notre prochain rendez-vous avec l'information. Et de notre côté, nous vous quittons en musique avec Lizzo, Happy To Be. Très bonne écoute en vous souhaitant une très bonne suite des programmes sur les ondes de Métis 1.

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1: Pour cette nouvelle synthèse de l'information à la une, des progrès entre les États-Unis et l'Iran, c'est ce que les médiateurs du Qatar et du Pakistan décrivent dans leur travail pour ramener les deux pays à la table des négociations, ce après que chaque camp ait suspendu leurs attaques après une nouvelle reprise des frappes la semaine dernière. Dans le même temps, l'Iran dit avoir tué 4 membres d'un groupe kurde, membre du parti pour une vie libre au Kurdistan, considéré par Téhéran comme une organisation terroriste dans l'ouest du pays. Dans un communiqué, l'Iran détaille d'importantes quantités d'armes et de munitions, notamment plusieurs pistolets, des chargeurs, des balles et des grenades à main ont été découvertes dans le véhicule des victimes. Direction l'Europe et ses journées décisives en Espagne. Le gouvernement espère maîtriser d'ici demain soir les incendies qui sévissent près de la capitale. La date butoir, c'est donc l'arrivée dès mercredi d'une nouvelle vague de chaleur dans le pays qui se prépare à des heures difficiles selon le Premier ministre. Pour Pedro Sanchez, l'Espagne est en première ligne de l'urgence climatique. Face au feu en France, l'Union européenne va renforcer son dispositif pour combattre l'incendie de Gironde dans le sud-ouest. Avec au total 9 avions et 2 hélicoptères, ils seront déployés dès demain selon la commissaire européenne Adjala Habib, qui ajoute « C'est une course contre la montre que nos équipes sont en train de mener sur place avec évidemment les Français ». En Amérique, la Colombie recule d'un pas dans ses relations avec Cuba et le Nicaragua. Le président colombien, soutenu par les États-Unis, veut rompre les relations diplomatiques avec ces deux autres pays. Je le cite, « Dans mon gouvernement, il n'y aura aucun lien avec les tyrannies ». Un message partagé sur les réseaux sociaux, alors que Abelardo de la Espriella, représentant du

droite dure, doit prendre ses fonctions présidentielles le 7 août prochain. Et un mot de culture pour finir, les fans de Star Wars les plus chevronnés peuvent se donner rendez-vous à Los Angeles le 22 septembre. C'est l'ouverture du Lucas Museum, référence bien sûr au réalisateur George Lucas. Des pièces de collection inédites seront exposées, issues de la saga Star Wars. Entre autres, le musée contiendra près de 1300 objets et œuvres. Merci de votre écoute, très bon après-midi sur Média. Okay.

Et c'est avec un énorme plaisir que je vous retrouve sur Média. C'est toujours un plaisir que de vous accompagner, que de vous retrouver pour On Fusionne pendant une heure. Du très très lourd, on vous attend beaucoup de nouveautés pour cet été et on y va sans plus tarder. Et on commence par Saint-Levant et Twill Height qui nous régale avec Nano, un hommage à l'âge d'or de la musique classique arabe. C'est une vraie Madeleine Proustienne musicale en train de fusion. Saint-Levant qui nous régale pour ce duo. On écoute, on se met dans le bain et on se retrouve dans un instant.

Parle de vent et Tulle Heights pour Nano, un moment nostalgique qui parle de, d'exil, qui parle de mélancolie, qui parle d'amour. Et c'est vrai que c'est des thèmes qui reviennent très souvent dans la musique arabe classique orientale. Et c'est dans ce sens-là que Saint Levant et Tulle Heights ont voulu proposer cette fusion pour rendre hommage à l'époque dorée de la musique orientale. Tout de suite, on change de registre avec la bohème Charles Aznavour, même lui, a le droit à sa fusion, Chabi. Et oui, même lui, il y passe, même les grands classiques français, avec ce superbe remix de Chabi juste après. Ranim Mardini, il y a rallye de la douceur, de la subtilité, beaucoup de poésie pour ce classique, ce tube, revisité par cette jeune artiste extrêmement talentueuse qui, je le rappelle, s'est fait connaître avant d'être célèbre sur les réseaux sociaux en reprenant des grands titres comme celui-ci. Je vous laisse découvrir. Je vous

Elle anime Mardini et Rally façon cover pop électro, très subtil, très féminin, et on adore beaucoup de douceur qui se dégage de cette fusion. Et là, on accélère la cadence avec Batman Prod, un de nos préférés dernièrement, puisqu'il nous régale. On va être très honnête, il nous régale. L'Habib El Habib, un morceau phare du Shaabi marocain condensé, rendu totalement électrique par Batman Prod. C'est sa signature d'ailleurs. Et juste après, L'Alarqiya, un morceau peut-être un peu moins connu que les autres morceaux du répertoire Gnaoui. Très belle version électro-façon fusion. On écoute ensemble et on se retrouve dans un instant.

version électro-franche et ça lui va à merveille. Tout de suite, une artiste assez exceptionnelle, Lala Tamar, pour ce morceau que j'aime tout particulièrement. Dakel Habib, c'est en featuring avec Khadija Louerzazia, donc un très beau mélange entre l'ancienne et la nouvelle génération et ces touches de modernité apportées et ce poids que l'on sent en arrière-fond, signé Khadija Louerzazia. Je vous laisse savourer. Et juste après, Mouniaïm Slimani, qui a créé la surprise Darba Darba avec Badr Webi. Excellent morceau, inspiré par plusieurs sous-genres de la musique populaire marocaine. Je vous laisse découvrir tout ça et on se retrouve dans un instant.

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2: Bonjour à toutes et à tous, Constantin Jalot avec vous pour cette nouvelle synthèse de l'information. Les États-Unis mènent des discussions très approfondies avec l'Iran, selon le président américain. Dans une interview accordée à la chaîne de télévision israélienne Channel 12, Donald Trump a doublé son satisfecit des traditionnelles menaces. Je cite « Si ces pourparlers n'aboutissent pas, nous reprendrons une action militaire puissante ». Au large des États-Unis, Haïti est en proie à une crise humanitaire et sécuritaire toujours plus grave. C'est l'alerte de l'ONU, dont le secrétaire général alerte quant à des millions de personnes toujours dans le besoin d'une aide humanitaire. Des centaines de milliers de personnes ont dû fuir leur foyer à cause de l'insécurité liée aux gangs et de l'aggravation de la crise. En bref, plus de la moitié de la population haïtienne a besoin d'une aide humanitaire. En France, à présent, dans la lutte contre les incendies, une méthode pour lutter contre les flammes et de déraciner des arbres pour couper la route du feu. Ça s'appelle créer un pare-feu et autour de l'incendie près de Bordeaux dans le sud-ouest, les pompiers ont déraciné près d'une centaine de kilomètres d'arbres en 6 jours. Pour rappel, le brasier a déjà englouti 42 000 hectares. La sécheresse historique à laquelle est confrontée la France depuis plusieurs semaines va coûter très cher. L'impact économique va être encore plus fort que les 5,6 milliards d'euros estimés qu'avait coûté la sécheresse de 2022. C'est le rapport de la ministre de la Transition écologique. Et parmi les coûts les plus élevés liés à cette sécheresse, il y a la réparation des fissures des maisons individuelles liées au retrait ou au gonflement de l'argile. Les pertes agricoles aussi chiffrent très cher. L'actualité au Nigeria, en Afrique, c'est cette nouvelle attaque contre un village d'agriculteurs du nord du pays. 30 morts au moins selon les habitants et Amnesty International. Dans cette région, depuis plusieurs années, les attaques de groupes d'hommes en armes sont devenues courantes. Raids contre les villages, vols de bétail, enlèvements contre rançon ou encore homicides. Enfin, le nucléaire civil a peut-être un avenir aux Philippines. Le président Ferdinand Marcos dit qu'il est peut-être temps de repenser à l'énergie nucléaire. Une déclaration à remettre en contexte. Les Philippines sont durement frappées par le choc pétrolier causé par le conflit au Moyen-Orient. Merci.

0: Votre écoute, c'est la fin de cette synthèse. Tout de suite, on fusionne avec Amna. Bonne soirée sur Midi 1.
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1: Ravi de vous retrouver sur Média pour la deuxième partie de On Fusionne. Du très très lourd vous attend encore avec beaucoup de nouveautés qui arrivent tout de suite. Klieb Wahed, Batman Prod, qui est là pour encore une fois nous régaler avec ses réécritures musicales. Ce qu'on aime beaucoup dans cet artiste, dans ce DJ, c'est qu'il a plusieurs univers dans son seul univers musical. Il arrive à actionner plusieurs options selon le morceau qu'il remixe et on adore cette version de Klieb Wahed, très très jolie fusion comme celle qui arrivera juste après DJ RHB avec Ines Ines, un hommage vibrant à Mohamed Rouicha et sous toute cette vague électro. Très bonne écoute à tous.

DJ Rajbi, Inasinas, Mohamed Louisha, sublimé par cette électro tranchante et très bel hommage à cet artiste, énorme artiste marocain. Tout de suite, Soufiane Haz avec Al Attar. Il reprend, eh bien, tout en restant très fidèle à l'original, ce morceau. D'ailleurs, Abel Abed avait créé la sensation avec, je pense, si je ne dis pas de bêtises, avec Zaman pour leur duo consacré à ce morceau. Et bien, cette fois-ci, c'est Soufiane Haz qui se prête à ce petit exercice. Et juste après Badr Sabri, qui a eu l'idée du siècle de reprendre Moulay Abdallah avec Amari Salah Fafa, triangle exceptionnel pour eh bien, ce morceau culte, ultra culte de la région de Dkala. Très bonne écoute à tous et à tout de suite. C'est de la...

Moulay Abdullah avec Amari et Salah, Fafa, un morceau que l'on pourrait écouter pendant des heures. Et avant de nous quitter, en nous quittant d'ailleurs, Fahd Benchemsi, LIM, LIM, je vous rappelle que dans quelques instants, retour de la formation Al Hasad revient sur Média. Merci d'avoir été avec nous et puis on se donne rendez-vous dès demain sans faute.

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0: Bienvenue à toutes et à tous. Si vous venez de nous rejoindre sur les ondes de Média pour ce nouveau numéro de ce carrefour de l'information, Selma avec vous au micro et je suis ravie de vous accompagner sur nos ondes pour ce rendez-vous consacré à l'actualité. Et au sommaire du jour, nous allons débuter avec l'image du jour, suivie par l'invité de la rédaction qui est aujourd'hui Jean-Pierre Cabestan pour un sujet consacré à son dernier ouvrage sur la question taïwanaise. Nous laisserons place ensuite à la story éco qui sera consacrée au cours du pétrole. Comme tous les lundis, nous allons laisser place à notre chronique trend avant de prendre la direction de la Syrie avec une minute pour comprendre qui sera consacré au port de Banaya sur la côte méditerranéenne qui recommence à servir de point de départ à des cargaisons destinées aux États-Unis. Notre chronique d'actualité nous emmènera dans le sud-ouest de la France touchée par de forts incendies et nous conclurons avec notre magazine Sport Hebdo. Voilà donc pour le sommaire du jour, dans quelques instants notre premier point sur l'actualité, mais avant ça, un coup d'œil sur la météo de demain. En Afrique de l'Ouest, prévoir 28 degrés à Abidjan et Lagos avec des averses prévues dans les deux capitales. Il fera 31 degrés à Dakar, 34 degrés à Bamako, 29 degrés à Conakry avec un temps orageux et 34 degrés à Ouagadougou. En Afrique centrale, prévoir 34 degrés à Libreville, 26 degrés à Yaoundé avec un temps orageux. Des averses orageuses sont prévues à Douala où il fera 27 degrés. Il fera 31 degrés à Tchamène avec des orages l'après-midi, 28 degrés à Bangui avec un temps orageux et 29 degrés à Kinshasa. Et en Afrique australe et de l'Est, il fera 19 degrés à Johannesburg et Addis Abeba et 23 degrés à Nairobi.
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2: Bonjour à toutes et à tous, Constantin Jolot avec vous pour cette nouvelle synthèse de l'information. Les États-Unis mènent des discussions très approfondies avec l'Iran, selon le président américain. Dans une interview accordée à la chaîne de télévision israélienne Channel 12, Donald Trump a doublé son satisfecit des traditionnelles menaces. Je cite « Si ces pourparlers n'aboutissent pas, nous reprendrons une action militaire puissante ». Au large des États-Unis, Haïti est en proie à une crise humanitaire et sécuritaire toujours plus grave. C'est l'alerte de l'ONU, dont le secrétaire général alerte quant à des millions de personnes toujours dans le besoin d'une aide humanitaire. Des centaines de milliers de personnes ont dû fuir leur foyer à cause de l'insécurité liée aux gangs et de l'aggravation de la crise. En bref, plus de la moitié de la population haïtienne a besoin d'une aide humanitaire. En France à présent, dans la lutte contre les incendies, une méthode pour lutter contre les flammes et de déraciner des arbres pour couper la route du feu. Ça s'appelle créer un pare-feu et autour de l'incendie près de Bordeaux dans le sud-ouest, les pompiers ont déraciné près d'une centaine de kilomètres d'arbres en 6 jours. Pour rappel, le brasier a déjà englouti 42 000 hectares. La sécheresse historique à laquelle est confrontée la France depuis plusieurs semaines va coûter très cher. L'impact économique va être encore plus fort que les 5,6 milliards d'euros estimés qu'avait coûté la sécheresse de 2022. C'est le rapport de la ministre de la Transition écologique. Et parmi les coûts les plus élevés liés à cette sécheresse, il y a la réparation des fissures des maisons individuelles liées au retrait ou au gonflement de l'argile. Les pertes agricoles aussi chiffrent très cher. L'actualité au Nigeria, en Afrique, c'est cette nouvelle attaque contre un village d'agriculteurs du nord du pays. 30 morts au moins selon les habitants et Amnesty International dans cette région depuis plusieurs années. Les attaques de groupes d'hommes en armes sont devenues courantes. Raids contre les villages, vols de bétail, enlèvements contre rançon ou encore homicides. Enfin, le nucléaire civil a peut-être un avenir aux Philippines. Le président Ferdinand Marcos dit qu'il est peut-être temps de repenser à l'énergie nucléaire. Une déclaration à remettre en contexte. Les Philippines sont durement frappées par le choc pétrolier causé par le conflit au Moyen-Orient. Merci de votre écoute, c'est la fin de cette synthèse.
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Et restez avec nous sur les ondes de Média. Dans quelques instants, nous passerons à notre premier rendez-vous en ce carrefour de l'information, l'image du jour. Mais avant cela, écoutons ce titre.

0: Et on démarre tout de suite ce carrefour de l'information avec l'image du jour proposée par Hugo Villard.
1: C'est une photo qui fait le tour des réseaux sociaux depuis cette nuit. Elle a été prise depuis un avion de ligne et on y voit un gigantesque nuage recouvrir une immense zone avec en son centre un champignon de fumée sombre qui émane. Ce qu'on ne voit pas en revanche, ce sont les flammes qui se cachent en dessous, car ce sont elles qui crachent cette fumée évidemment, mais surtout qui ont créé ce nuage incommensurable qui est en fait un pyrocumulonimbus. Comprenez-la, un orage de feu. Les pompiers mobilisés sur le front l'assurent, cela n'avait jamais été constaté sur le territoire français. C'est en fait un feu qui s'auto-alimente. Le phénomène s'est produit pour la première fois vendredi, en fin d'après-midi, avant de se reproduire ce week-end. L'incendie en cours dans la région de Bordeaux, qui a brûlé 42 000 hectares et forcé l'évacuation de 220 000 personnes, est en réalité passé en phase convective. C'est-à-dire que le feu crée son propre vent avec des tourbillons. Il devient donc erratique, voire complètement ingérable, comme l'a expliqué un capitaine pompier. Alors concrètement, comment ça marche ? Eh bien, la chaleur créée par les flammes et la fumée brûlante réchauffent l'air. Tout cela monte vite en altitude dans une colonne qui, une fois assez haute, se refroidit et se dilate. C'est là que se crée donc la vapeur d'eau qui, une fois en quantité suffisante, devient un pyrocumulonimbus. Il y a ensuite deux effets qui suivent. Le premier, c'est que l'air froid et sec redescend brutalement et crée donc des rafales de vent violent qui attisent les flammes. Le second effet, c'est la création de charges électriques.

0: capable de générer des éclairs en périphérie de ces nuages. Une foudre qui, lorsqu'elle s'abat sur le sol, peut donc démarrer de nouveaux feux qui vont une nouvelle fois être alimentés par les vents violents, etc. En bref, comme l'explique le porte-parole de la Fédération nationale des sapeurs-pompiers sur France Info, vous avez une deuxième météo dans la météo générale. Hier soir, ces courants d'air ont rendu le feu extrêmement virulent, mais ce matin, la préfecture de Bordeaux se montre rassurante. La situation a été globalement stable cette nuit. Aucune évolution majeure n'est à signaler selon les forces de l'ordre, même si les forces de sécurité et de secours restent, elles, mobilisées sur le terrain et s'attendent une nouvelle fois à une situation relativement défavorable aujourd'hui. Justement, ce matin, le président français Emmanuel Macron doit tenir à partir de 9h, heure de Rabat, une cellule de crise qui le présidera face donc à cette situation exceptionnelle en France aujourd'hui.
1: Et continuons tout de suite ce carrefour de l'information en compagnie de notre invité de la rédaction. C'est un État mal reconnu avec tous les attributs d'un État. Là est toute la particularité de Taïwan. La belle île, comme elle fut surnommée par les marins portugais du XVIe siècle, suscite depuis des décennies le centre des convoitises de la Chine. L'histoire et la situation de Taïwan est complexe et c'est pour mieux comprendre tous les enjeux autour de cet archipel que le directeur de recherche émérite au CNRS et professeur émérite à l'Université Baptiste de Hong Kong, Jean-Pierre Cabestan, a conseillé a créé son dernier ouvrage à la question taïwanaise. Il est au micro de Arnaud Dalmas.
2: Bonjour Jean-Pierre Cabestan.
3: Bonjour.
2: Taïwan, une démocratie face à la Chine, c'est votre dernier livre, paru le 16 avril dernier aux éditions du Cavalier Bleu. À des milliers de kilomètres de Taïwan, que ce soit depuis le Maghreb ou depuis l'Europe, on entend beaucoup parler de Taïwan, sans vraiment comprendre pourquoi et surtout comment Pékin tente en quelque sorte d'ostraciser ce territoire. Premier point que vous rappelez, le vrai nom de Taïwan est la République de Chine. En quoi ce fait précis l'affranchit en quelque sorte de la République populaire ?
3: Bah, vous savez, la Chine est divisée en deux États qui ne se reconnaissent pas depuis 1949, depuis la fin de la guerre civile. Chiang Kai-shek, qui était avec sa capitale à Nankin jusqu'en 1949, s'est réfugié à Taïwan et a fait de Taïwan la capitale provisoire de ce qu'il appelait la République de Chine, qui était le régime qui était mis en place par Sun Yat-sen sur le continent en 1912. Et la République populaire de Chine, évidemment, a été déclarée la même année, 1949, à Pékin. Et donc depuis, vous avez... en fait, une guerre civile larvée pendant longtemps, assez, avec des moments de violence entre Pékin et Taipei, entre d'un côté la Chine populaire et de l'autre côté la Chine, ce qu'on appelle la Chine nationaliste, hein, ou la République de Chine. Alors, le gros changement, c'est qu'il y a deux changements importants depuis 1979. Le premier, c'est que Deng Xiaoping a lancé une politique de réunification pacifique avec Taïwan, surtout depuis 87-88, la fin des années 80. Taïwan s'est démocratisé et a autorisé en même temps les ressortissants à se rendre en Chine continentale. Et donc, vous avez depuis une espèce de cohabitation, coexistence plus ou moins pacifique, hein, largement pacifique, entre deux États chinois qui ne se reconnaissent pas. Parce que la République populaire de Chine estime que la République de Chine est arrivée à son terme en 1949, alors qu'en fait, elle existe de fait sur Taïwan, à l'île de Taïwan, jusqu'à ce jour.
2: Des confusions se sont aussi faites avec les cas de Hong Kong et Macao. Là aussi, quelle est la différence ?
3: Oui. La différence, c'est que Taïwan, c'est la République de Chine. C'est donc un territoire chinois qui n'est pas contrôlé par les communistes, par le Parti communiste chinois et donc par la République populaire de Chine. Pour ce qui concerne Hong Kong et Macao, la situation était assez claire, dans le sens que c'était des colonies britanniques et portugaises qui ont été restitués à la Chine. Il n'y avait pas de conflit de souveraineté, si vous voulez. La question pour Hong Kong et Macao, c'était de connaître à peu près le degré exact d'autonomie dont pouvaient jouir ces deux territoires que Pékin a appelés depuis et désignés comme région administrative spéciale de la République populaire de Chine. Le problème pour Taïwan, c'est que les Taïwanais sont opposés à une annexion. Ils pensent que leur État, c'est la République de Chine et qu'ils ne souhaitent pas devenir une région administrative spéciale de la République populaire. Pour eux, la solution, c'est plutôt une coexistence pacifique entre deux États chinois qui, peut-être, à terme, se reconnaîtront.
2: On aura le temps d'y revenir. Je voulais, dans un premier temps, également évoquer la singularité taïwanaise illustrée par la relation avec Washington via le Taiwan Relations Act, acté en 1979. Le retour de Donald Trump, à ce propos, a-t-il redistribué les cartes ?
3: Alors, pas complètement. Évidemment, il y a des évolutions qui préoccupent Taïwan. Mais vous avez bien fait d'introduire le facteur américain, parce que dans l'équation, il est essentiel. Et ceci depuis la normalisation entre Washington et Pékin en 1979. Peu après, comme vous l'avez indiqué, le Congrès américain a adopté cette loi qui s'appelle le Taiwan Relations Act, qui organise les relations

0: entre les États-Unis et la population de Taïwan. Alors, ce n'est pas un traité d'alliance, hein, ce n'est pas une garantie de sécurité, je dirais, à 100%, mais ça montre que les États-Unis ont intérêt stratégique au maintien de la stabilité dans le détroit. Alors, Trump a commencé à mettre, comment dire, à faire des concessions à Pékin, dans le sens où maintenant, chose sans précédent, il a apparemment accepté de discuter du volume et de la nature des armes que les États-Unis avec Pékin, de la nature des armes que Washington vend à Taipei.
1: On a presque l'impression, vu des milliers de kilomètres, que Taïwan et la Chine sont en guerre. Mais là, comme vous venez de le rappeler, la situation est bien plus complexe. Vous dites même dans votre ouvrage que la
0: Oui.
1: démocratisation de Taïwan, enclenchée à la fin du XXe siècle, et l'ouverture vers Pékin sont étroitement liées. Comment on explique au final cette opacité?
0: Il y a beaucoup de désinformation, beaucoup de, si vous voulez, il y a aussi une guerre psychologique. Pékin essaie de démontrer, à la fois par ses pressions militaires, mais aussi par un travail de front uni, que l'avenir de Taïwan passe par l'unification. Les Taïwanais pensent différemment. Cela étant, il y a des relations, humaines, économiques et humaines assez étroites entre le continent chinois et Taïwan. Donc, c'est une réalité qu'on ne peut pas non plus ignorer. Donc là, c'est un jeu. Mais je ne pense pas qu'on va assister à un véritable découplage. Ça réduit aussi la marge de manœuvre des acteurs. Mais c'est-à-dire qu'aujourd'hui, ces tensions, elles participent surtout, enfin, la pression militaire chinoise participe d'un effort politique destiné en fait à faire revenir le Kuomintang au pouvoir. Et pourquoi Pékin veut faire revenir le Kuomintang au pouvoir? Parce que le Kuomintang, contrairement au Parti démocrate progressiste actuellement au pouvoir, reconnaît le principe de la Chine unique.
1: Tout à fait. C'est
0: C'est ce qu'on
1: justement le point
0: appelle dans le jargon.
1: que je voulais évoquer
0: Oui, je vous en prie.
1: ensuite. C'est justement la politique taïwanaise. On retient donc deux forces politiques. Vous l'avez appelé l'opposition
0: Voilà,
1: du
0: principalement.
1: Kuomintang, dirigée par Chen Ling-Wen. Cette dernière a récemment fait beaucoup parler pour sa visite en Chine et ses
0: Oui.
1: déclarations en Russie. C'est le parti tout de même démocrate progressiste qui est au pouvoir avec Lai Ching-te. Aujourd'hui, quelle est la tendance?
0: C'est difficile à dire parce qu'en fait, on a affaire à un gouvernement divisé dans le sens où, oui, le président est de tendance verte, hein, donc le Parti démocrate progressiste, donc pas tellement indépendantiste, mais opposé à toute unification. Eux, ils pensent que la République de Chine, c'est Taïwan, et Taïwan, c'est la République de Chine. Et donc, la République populaire de Chine et la République de Chine ne sont pas subordonnées l'une à l'autre. Cette version, cette position, évidemment, elle accrédite l'idée qu'il y a deux États chinois qui devraient se reconnaître. Et puis de l'autre, vous avez le parti Kuomintang, le parti nationaliste, avec un autre petit parti qui contrôle la majorité des sièges au Parlement. Donc évidemment, c'est une limite au pouvoir de William Lai Ching-te. Et eux, ils sont favorables au principe de la Chine unique, mais c'est un principe qui est assez ambigu, parce que c'est ce qu'on appelle justement le consensus de 1992, le consensus de 1992, selon lequel il n'y a qu'une seule Chine, mais que chaque côté du détroit conserve sa propre interprétation de la Chine unique. C'est un compromis qui permet d'avancer, surtout de développer des relations non officielles à travers des associations qui représentent les gouvernements entre Pékin et Taipei. C'est comme ça que, à l'époque de Ma Ying-jeou, quand Ma Ying-jeou, le président du Kuomintang, est devenu président de Taïwan en 2008, un certain nombre d'accords ont été signés, y compris des accords économiques. Mais ces accords ont été signés par ces deux associations, enfin, l'association pour les relations à travers le détroit, qui est à Pékin, et puis la Fondation pour les relations à travers le détroit, qui est à Taipei. Et surtout d'inciter, parce que c'est ça l'objectif politique de Pékin, c'est d'inciter les électeurs taïwanais à voter pour le Kuomintang. Donc, bien qu'avec le Kuomintang, et notamment, donc le Kuomintang est pris en main par Mme Zhang Liwen, hein, qui a fait un voyage dont vous avez en Chine au mois d'avril, mais aussi aux États-Unis au mois de juin. La proposition du Kuomintang, comme de Pékin, c'est qu'avec le Kuomintang au pouvoir, on peut avancer et retourner à une période de détente, si vous voulez.
1: Le dossier reste, on l'imagine, encore incertain jusqu'aux prochaines élections, à la prochaine élection présidentielle de 2028. On observe également beaucoup d'analogies entre Taïwan et l'Ukraine. Le commandant des
0: Oui.
1: forces américaines au Japon, le major général Joel Vowell, a même décrit la péninsule nippone, donc le Japon, comme l'équivalent de la Pologne, les Philippines comme la Roumanie, la Chine comme la Russie, et donc Taïwan, c'est l'équivalent, selon lui, de l'Ukraine. Est-ce que vous êtes d'accord avec cette comparaison?
0: Je ne suis pas d'accord avec cette comparaison, il y a beaucoup de différences. Ce qui est certain, c'est que depuis le début de la guerre en Ukraine en 2022, les Taïwanais sont évidemment beaucoup plus préoccupés par l'éventualité d'une guerre provoquée par la Chine, hein, contre Taïwan, afin d'annexer Taïwan ou au moins de convaincre Taïwan par la force qu'elle a intérêt à se réunifier. Alors, est-ce que les choses se passeront de la même manière? Il faut d'abord oublier que Taïwan, c'est une île, hein. Il n'y a pas de continuité géographique entre la Chine continentale et Taïwan. Donc prendre le contrôle d'une île n'est pas si simple que ça. Ensuite, vous l'avez indiqué, il y a des alliés américains autour, notamment les

0: Japon, qui ont un intérêt évident à ce que Taïwan reste séparé de la Chine. Et troisièmement, c'est que les États-Unis seraient très probablement impliqués dans un conflit entre la Chine et Taïwan, ce qui n'a pas été le cas évidemment de l'Ukraine et de la Russie. Donc même s'il n'y a pas de traité d'alliance hein, entre Washington et Taipei, je pense que la politique d'ambiguïté stratégique a ses limites. Pour les États-Unis, la protection de ce que Washington appelle la première chaîne deal reste au cœur de la stratégie de sécurité des États-Unis. Donc, pas mal les États-Unis laisser la Chine prendre le contrôle de Taïwan.
1: Un dernier point que
0: Comment dire que c'est très bien, hein, connu
1: Oui.
0: très bien. Donc,
1: Un dernier point que je
0: les
1: voulais
0: limites
1: évoquer
0: aussi
1: avec
0: de la
1: vous,
0: marque.
1: Jean-Pierre
0: Oui.
1: Gabestin, quand notre temps est quand même un petit peu limité. Vous dites que ce livre est à la fois enthousiaste et inquiet, mais n'est-ce pas au final ce mélange qui a construit l'identité taïwanaise?
0: Je dirais que quand même, par le passé, les Taïwanais étaient beaucoup moins inquiets qu'ils le sont aujourd'hui. Parce que l'armée chinoise est devenue beaucoup plus forte, y compris par rapport aux États-Unis, et que la pression psychologique est aussi devenue plus forte. C'est ce qu'on appelle le travail de front uni, c'est-à-dire l'infiltration de la société taïwanaise, afin de l'amener à une position plus souple à l'égard de la Chine, qui est aussi quelque chose qui est à l'œuvre de manière beaucoup plus efficace par le passé, notamment avec l'aide des réseaux sociaux. La question pour Taïwan, c'est de savoir comment elle peut résister à ces pressions et surtout à cette guerre psychologique hein, qui est quotidienne et qui, évidemment, a pour but de rendre les Taïwanais plus souples. L'avantage, c'est que le Kuomintang, c'est une espèce d'amortisseur, en fait. La réflexion qu'on peut se faire, c'est que comment la Chine pourrait lancer une guerre contre une société, une île, si vous voulez, dans la moitié de l'électorat vote pour le Kuomintang. La question, in fine, c'est de savoir si les États-Unis n'auront pas intérêt à ce que Taïwan aille dans cette direction.
1: Eh bien, je vous remercie, Jean-Pierre Cabestan, pour ce large éclairage. Vous êtes directeur de recherche émérite au CNRS et professeur émérite à l'Université Baptiste de Hong Kong et également l'auteur donc de Taïwan, une démocratie face à la Chine, aux éditions du Cavalier Bleu. Merci beaucoup et très belle journée à vous.
0: Merci de votre accueil. Au revoir.

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1: Bonsoir à toutes et à tous. À la une de l'actualité ce soir, la Tunisie est frappée depuis plusieurs semaines par des coupures d'eau et d'électricité à cause de vagues de chaleur. Une crise qui a poussé aujourd'hui les députés à se rassembler pour une séance plénière. On en parle dès le début de ce journal. Nous serons également au Royaume-Uni. Le président ukrainien Volodymyr Zelensky a rencontré le nouveau chef du gouvernement Andy Burnham. Rendez-vous donné cet après-midi sur une base navale britannique. Correspondance à venir. Enfin, on parlera de sport à la fin de cette édition. Notre journaliste sportif Mohamed Amimi sera avec nous pour parler aujourd'hui mercato et des derniers transferts à noter en cette saison estivale. Et on ouvre ce journal en Tunisie où les députés de l'Assemblée des représentants du peuple se sont réunis aujourd'hui pour ouvrir une séance plénière avec une urgence à l'ordre du jour. Les conséquences de la crise de l'eau et de l'électricité qui secoue la Tunisie depuis le 10 juillet dernier, date du début d'épisode caniculaire que le pays traverse. Mais plus largement, ce sont d'autres questions sociales qui doivent être discutées dans un contexte où le peuple s'est rassemblé ce week-end dans d'importantes manifestations. On fait le point avec Éline Roussel.
2: Ni eau, ni électricité, il n'y a que la prison et la hausse des prix. C'est l'un des slogans scandés ce samedi dans la capitale tunisienne. Les Tunisiens sont en colère et reprochent au président Kais Saied de ne pas assurer les besoins primaires de la population. Et pour cause, des coupures de courant sont programmées pour rationner l'électricité. Les hôpitaux manquent de moyens et les libertés reculent. Faisant état d'un déclin généralisé, les Tunisiens ont manifesté, et ce, le jour de la fête de la République. Un 25 juillet, une date symbolique pour le pays, mais surtout pour le président Kais Saied, qui, il y a 5 ans, annonçait à cette même date renforcer ses pouvoirs. Il limogeait le Premier ministre, suspendait le Parlement et prenait le contrôle de l'exécutif. 5 ans plus tard, la population réclame son départ. Mais alors quelle peut être la réponse politique ? Eh bien, des déclarations peuvent émaner de cette séance plénière ce lundi. 3 projets de loi doivent également être proposés ce mardi.
1: Éline Roussel pour les précisions de cette séance plénière. À noter également qu'elle intervient en réaction à la pression parlementaire après que 29 députés ont déposé une pétition pour pouvoir auditionner les autorités concernées. Les vagues de chaleur que traverse la Tunisie, le Maroc les subit également. Cette semaine, les températures vont se maintenir à un haut niveau dans plusieurs régions du royaume avant d'augmenter dès jeudi dans tout le pays. C'est une annonce faite aujourd'hui par la Direction générale de la météorologie. Et toujours concernant le climat, l'Espagne et la France subissent d'importants incendies ces derniers jours avec un semblant d'accalmie aujourd'hui et des feux progressivement maîtrisés, même si les nouvelles vagues de chaleur attendues ces prochains jours risquent d'aggraver la situation déjà désastreuse. De l'autre côté de la Manche, sur la base navale britannique de Portsmouth, le président ukrainien Volodymyr Zelensky a rencontré aujourd'hui le nouveau chef du gouvernement Andy Burnham. Zelensky, qui a été le dernier chef d'État étranger à rencontrer par Keir Starmer avant de quitter Downing Street, se trouve être aujourd'hui le premier à rencontrer Burnham. Les liens se maintiennent donc entre les deux pays. Correspondance d'Anna Roche depuis Londres.
3: Le but était de montrer une continuité claire dans le soutien de Londres à Kiev malgré le changement de Premier ministre à Downing Street. Le lien indéfectible entre le Royaume-Uni et l'Ukraine se poursuivra sous mon gouvernement, a déclaré Andy Burnham. Le Premier ministre britannique s'engage à rester aux côtés de l'Ukraine aussi longtemps qu'il le faudra. Il a fait cette déclaration à la presse.
4: C'était une rencontre très chaleureuse. Nous nous sommes très bien entendus. Notre partenariat sera très proche.
3: Andy Burnham a confirmé qu'il se rendrait en Ukraine très bientôt. Ce lundi, Andy Burnham et Volodymyr Zelensky se sont rencontrés sur une base militaire anglaise. Ils ont discuté avec des militaires ukrainiens et britanniques des effets concrets sur le front de la formation que les forces armées ukrainiennes reçoivent au Royaume-Uni. Volodymyr Zelensky a fait cette déclaration.
5: Nous avons accompli beaucoup de choses avec Keir Starmer et nous devons poursuivre sur cette voie, mais aussi ouvrir un nouveau chapitre dans nos relations.
3: Cette visite intervient une semaine après l'arrivée à Downing Street d'Andy Burnham, et alors que Londres vient aussi d'annoncer le partage avec l'Ukraine de la propriété intellectuelle de brouilleurs électroniques appelés Stonecloak, une technologie qui empêche les systèmes de défense russes de repérer les drones sur lesquels ils sont installés. Le partage d'informations et de capacités fait notamment partie du partenariat de 100 ans signé l'an dernier entre Londres et Kiev. À Londres, Anna Roche pour Média 1.
1: Fin de cette rencontre entre les deux dirigeants avant le départ de Zelensky vers Washington. Demain, le président ukrainien rencontrera son homologue américain Donald Trump. Et on passe tout de suite à notre page sportive avec Mohamed Amimi. Bonsoir Mohamed.
6: Bonsoir Noah.
1: Mercato estival pour commencer. Les Lions de l'Atlas continuent de susciter l'intérêt des clubs européens et notamment l'Espagne.
6: Exactement, avec le Real Betis qui ne veut pas lâcher son joyau Abdeslamad Zelzouli malgré l'intérêt manifesté par plusieurs clubs. La direction préfère conserver le joueur, mais selon plusieurs médias espagnols, dans le journal AS, les dirigeants du club andalou considèrent Zelzouli comme l'un des principaux atouts de l'équipe. Ils n'envisagent donc pas son départ qu'en cas d'offre exceptionnelle de 60 millions d'euros. Le club reste ferme et refuse d'ouvrir des négociations qui ne répondraient pas à ses attentes financières. De son côté, Abdeslamad Zelzouli ne semble pas pressé de décider de son avenir. Son objectif principal est de retrouver sa pleine forme avant de reprendre la compétition officielle. Yassir Zabiri va-t-il poursuivre son aventure avec le Stade Rennais? L'attaquant marocain peine toujours à s'imposer avec seulement 6 apparitions pour 42 minutes jouées seulement. Le jeune attaquant marocain de 21 ans n'a pas encore convaincu. Le changement d'entraîneur avec l'arrivée de Franck Heize a compliqué sa situation. Absent de plusieurs séances et matchs de préparation estivale, son avenir en Bretagne suscite des interrogations selon la presse sportive française. Un prêt est envisagé afin qu'il retrouve du temps de jeu, tandis que l'OM serait attentif à son profil. C'est un jeune international qui continue de monter en puissance avec l'Ajax Amsterdam. Abdallah Ouazzane affirme vouloir gagner davantage de temps de jeu avec l'équipe première la saison prochaine, tout en restant patient. Buteur décisif lors de la victoire de l'Ajax en préparation. Il a également reçu les éloges de son entraîneur qui salue ses performances et estime qu'il peut déjà apporter beaucoup à l'équipe néerlandaise. Mercato toujours du côté du Paris Saint-Germain. Bradley Barcola a dit non à une prolongation avec le club de la capitale. Son contrat court jusqu'en 2028, mais il a quand même décidé de ne pas poursuivre son aventure malgré une revalorisation salariale très intéressante du côté du Paris Saint-Germain. L'ailier de 23 ans souhaite un rôle, on va dire, plus important et ne se satisfait plus de son statut de remplaçant. Cette décision relance les spéculations sur un départ dès cet été avec Liverpool pour l'Arsenal et le Bayern Munich qui restent à l'affût. Barcola qui sort d'une Coupe du Monde très réussie avec la sélection, évidemment avec les Bleus.
1: Et à la Coupe du Monde, justement, Gianni Infantino, le président de la FIFA, répond aux critiques liées à la compétition internationale.
6: Dans un long message publié sur Instagram, le président de la FIFA a dressé un bilan très positif de la Coupe du Monde, une compétition, selon lui, marquée par la sécurité, l'unité et le succès organisationnel. Il n'a pas manqué l'occasion pour répondre aux critiques d'un certain nombre de journalistes qui l'accusent de diffuser des fausses rumeurs et de minimiser les réussites du tournoi. Les journalistes estiment qu'Infantino a fait passer sous silence plusieurs polémiques liées aux visas, aux décisions disciplinaires et à l'arbitrage, avec notamment l'arbitre somalien Omar Abdulkadir Artan, meilleur arbitre africain interdit d'entrer aux États-Unis. Et on vient de l'apprendre ce lundi, une semaine après avoir arbitré la finale du mondial, le Slovène Slavko Vinčić a annoncé sa retraite à 46 ans, arbitre FIFA depuis 2010. Il met un terme à une carrière marquée notamment par une finale de Ligue des Champions en 2024 et devient le premier Slovène à avoir dirigé une finale de Coupe du Monde.
1: Et Mohamed, retour au Maroc. Le Wydad a trouvé son nouvel entraîneur.
6: Il s'agit de Paulo Sergio Brito. Le club casablancais explique que cette nomination s'inscrit dans sa volonté d'ouvrir un nouveau chapitre fondé sur la stabilité technique et une vision claire pour l'avenir. L'objectif, renforcer la compétitivité de l'équipe, répondre aux ambitions de ses supporters et surtout préserver son histoire, une ambition que partage aussi le technicien portugais qu'on écoute.
7: Je connais la réalité de Wydad. Je suis très heureux d'avoir signé ce contrat-là parce que je veux faire part de l'histoire de ce grand club. C'est un grand challenge. Ben, je suis très heureux d'être ici, travailler tous les jours trop fort, très sérieusement pour aller au bout et gagner des titres qu'on a besoin dans un club comme Wydad.
6: Voilà, c'était les propos de Paulo Sergio Brito, donc le nouvel entraîneur du Wydad. Le Wydad doit laver le front après une saison écoulée très décevante en termes de résultats, où le club a sombré pendant longtemps dans une spirale négative. Un autre technicien portugais à la tête du CODEM, il s'agit de Jorge Pachao, un choix expliqué par le club de Meknès pour renforcer la stabilité de l'équipe. Et on termine avec le football féminin. Les Lions de l'Atlas ont parfaitement lancé leur Coupe d'Afrique des Nations en s'imposant avec autorité 4-0 face au Kenya lors de la première journée de la phase de groupe. Un succès convaincant qui renforce la confiance des Marocaines déjà tournées vers leur deuxième rendez-vous, à un véritable test de haut niveau face à l'Algérie. On écoute à ce propos la joueuse marocaine Issenchet.
8: Non, on est contente, on a fait le travail. Rien à dire de plus, on a fait le travail, maintenant on est concentré sur l'Algérie. On doit refaire la même chose, on doit réitérer les mêmes actions, la même envie. Et ça fait du bien de gagner déjà le premier match comme ça, où on est plus comme Jim et Murtaha, et ça va le faire.
6: Voilà une victoire rassurante pour les Lions de l'Atlas. L'Algérie, rappelons-le, victorieuse 2-0 du Sénégal lors de son entrée en lice, retrouvera donc le pays hôte, le Maroc. C'est un choc évidemment entre deux cadors du football féminin africain. Ce sera évidemment jeudi prochain au stade Moulay Hassan de Rabat. Le coup d'envoi de cette affiche est prévu à 21h. Retour à vous, Noah.
1: Mohamed Amimi pour clôturer ce journal. Merci beaucoup de l'avoir suivi et bonne soirée sur les ondes de Média.

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Le Carrefour de l'information revient dans quelques minutes avec notre story éco. Ce sera juste après ce son.

0: Et continuons tout de suite ce carrefour de l'information avec de l'économie et notre story éco qui nous emmène au Moyen-Orient et surtout nous parle du pétrole au rythme de la guerre.
1: On parle du prix du pétrole avec vous, Oumar, puisqu'il recommence à chuter avec les suspensions des frappes entre les Américains et les Iraniens pour donc la quatrième nuit de suite.
2: Oui, le baril de Brent est redescendu à environ 90 dollars ce matin, lâchant donc 5%. Idem pour le baril américain qui tombe, lui, à 84 dollars. On le voit donc, le prix du pétrole ou les prix du pétrole suivent l'évolution de la situation sur le terrain. Cette baisse est intervenue automatiquement après donc cette nouvelle nuit d'accalmie entre Américains et Iraniens. Cela montre aussi à quel point la spéculation influence les cours mondiaux des matières premières, en plus de l'espoir ou du best moral que suscitent les événements politiques sur les marchés mondiaux. Donc, c'est dire que soit on est confiant par rapport à ce qui se passe, ou on a une sorte de baisse donc de désespoir par rapport à ce qui se passe sur le terrain, les prix suivent automatiquement, sans dire long, donc, sur l'influence de cette spéculation.
1: Et alors, Oumar, comment devraient évoluer les cours mondiaux du pétrole dans les semaines et les mois à venir?
2: Il faut le dire, c'est l'incertitude qui prévaut désormais sur l'évolution des cours mondiaux du pétrole, car tout dépend du terrain, des humeurs des belligérants et du respect de l'accord de cessez-le-feu. Ajouté à cela, les perturbations probables sur en mer Rouge, avec les Houthis qui entendent bloquer le passage du pétrole saoudien, tout ceci complique la donne en cas de poursuite de la guerre entre les États-Unis et l'Iran, sans parler du front ukrainien avec des raffineries russes ciblées par Kiev et qui installent une pénurie de gazole en Russie. Tout ceci risque fort de maintenir les marchés de l'énergie sous tension. Reprenons ce mot, c'est l'incertitude par rapport à l'évolution des cours mondiaux du pétrole.
1: Et pendant cette incertitude, donc, l'Iran, lui, affirme avoir vendu énormément de pétrole malgré la guerre.
2: 18 milliards de dollars vendus malgré les 5 mois de guerre, accentués par le blocus américain sur les ports iraniens. Pour Téhéran, ce montant équivaut à 60% des recettes prévu dans son budget annuel. C'est une manière de dire aux Américains que malgré leur blocus, les Iraniens trouvent des alternatives pour écouler leur pétrole. Toutefois, durant le précédent

C'est dans blocus américain d'avril à juin. Eh bien, le négociateur en chef iranien et président du Parlement, le Mohammed Ghalibaf, avait pourtant affirmé que l'Iran n'avait pas pu exporter, je cite, un seul baril de pétrole. Eh bien, comprendra qui pourra.

0: 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Place à la météo.
1: En Afrique de l'Ouest, prévoir 28 degrés à Abidjan et Lagos avec des averses prévues dans les deux capitales. Il fera 31 degrés à Dakar, 34 degrés à Bamako, 29 degrés à Conakry avec un temps orageux et 34 degrés à Ouagadougou. En Afrique centrale, prévoir 34 degrés à Libreville, 26 degrés à Yaoundé avec un temps orageux. Des averses orageuses sont prévues à Douala où il fera 27 degrés. Il fera 31 degrés à Djamena avec des orages l'après-midi, 28 degrés à Bangui avec un temps orageux et 29 degrés à Kinshasa. Et en Afrique australe et de l'Est, il fera 19 degrés à Johannesburg et Addis Abeba et 23 degrés à Nairobi.
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3: Bonsoir à toutes et à tous. À la une de l'actualité ce soir, la Tunisie est frappée depuis plusieurs semaines par des coupures d'eau et d'électricité à cause de vagues de chaleur. Une crise qui a poussé aujourd'hui les députés à se rassembler pour une séance plénière. On en parle dès le début de ce journal. Nous serons également au Royaume-Uni. Le président ukrainien Volodymyr Zelensky a rencontré le nouveau chef du gouvernement Andy Burnham. Rendez-vous donné cet après-midi sur une base navale britannique, correspondance à venir. Enfin, on parlera de sport à la fin de cette édition. Notre journaliste sportif Mohamed Amimi sera avec nous pour parler aujourd'hui mercato et des derniers transferts à noter en cette saison estivale. Et on ouvre ce journal en Tunisie où les députés de l'Assemblée des représentants du peuple se sont réunis aujourd'hui pour ouvrir une séance plénière avec une urgence à l'ordre du jour. Les conséquences de la crise de l'eau et de l'électricité qui secoue la Tunisie depuis le 10 juillet dernier, date du début d'épisode caniculaire que le pays traverse. Mais plus largement, ce sont d'autres questions sociales qui doivent être discutées dans un contexte où le peuple s'est rassemblé ce week-end dans d'importantes manifestations. On fait le point avec Hélène Roussel.
4: Ni eau, ni électricité, il n'y a que la prison et la hausse des prix. C'est l'un des slogans scandés ce samedi dans la capitale tunisienne. Les Tunisiens sont en colère et reprochent au président Kais Saied de ne pas assurer les besoins primaires de la population. Et pour cause, des coupures de courant sont programmées pour rationner l'électricité. Les hôpitaux manquent de moyens et les libertés reculent. Faisant état d'un déclin généralisé, les Tunisiens ont manifesté, et ce, le jour de la fête de la République. Un 25 juillet, une date symbolique pour le pays, mais surtout pour le président Kais Saied, qui, il y a 5 ans, annonçait à cette même date renforcer ses pouvoirs. Il limogeait le Premier ministre, suspendait le Parlement et prenait le contrôle de l'exécutif. 5 ans plus tard, la population réclame son départ. Mais alors, quelle peut être la réponse politique ? Eh bien, des déclarations peuvent émaner de cette séance plénière ce lundi. 3 projets de loi doivent également être proposés ce mardi.
3: Hélène Roussel pour les précisions de cette séance plénière. A noter également qu'elle intervient en réaction à la pression parlementaire après que 29 députés ont déposé une pétition pour pouvoir auditionner les autorités concernées. Les vagues de chaleur que traverse la Tunisie, le Maroc les subit également. Cette semaine, les températures vont se maintenir à un haut niveau dans plusieurs régions du royaume avant d'augmenter dès jeudi dans tout le pays. C'est une annonce faite aujourd'hui par la Direction générale de la météorologie. Et toujours concernant le climat, l'Espagne et la France subissent d'importants incendies ces derniers jours avec un semblant d'accalmie aujourd'hui et des feux progressivement maîtrisés, même si les nouvelles vagues de chaleur attendues ces prochains jours risquent d'aggraver la situation déjà désastreuse. De l'autre côté de la Manche, sur la base navale britannique de Portsmouth, le président ukrainien Volodymyr Zelensky a rencontré aujourd'hui le nouveau chef du gouvernement Andy Burnham. Zelensky, qui a été le dernier chef d'État étranger à rencontrer par Keir Starmer avant de quitter Downing Street, se trouve être aujourd'hui le premier à rencontrer Burnham. Les liens se maintiennent donc entre les deux pays. Correspondance d'Anna Roche depuis Londres.
5: Le but était de montrer une continuité claire dans le soutien de Londres à Kiev malgré le changement de Premier ministre à Downing Street. Le lien indéfectible entre le Royaume-Uni et l'Ukraine se poursuivra sous mon gouvernement, a déclaré Andy Burnham. Le Premier ministre britannique s'engage à rester aux côtés de l'Ukraine aussi longtemps qu'il le faudra. Il a fait cette déclaration à la presse.
6: C'était une rencontre très chaleureuse. Nous nous sommes très bien entendus. Notre partenariat sera très proche.
5: Andy Burnham a confirmé qu'il se rendrait en Ukraine très bientôt, ce lundi. Andy Burnham et Volodymyr Zelensky se sont rencontrés sur une base militaire anglaise. Ils ont discuté avec des militaires ukrainiens et britanniques des effets concrets sur le front de la formation que les forces armées ukrainiennes reçoivent au Royaume-Uni. Volodymyr Zelensky a fait cette déclaration.
7: Nous avons accompli beaucoup de choses avec Keir Starmer et nous devons poursuivre sur cette voie, mais aussi ouvrir un nouveau chapitre dans nos relations.
5: Cette visite intervient une semaine après l'arrivée à Downing Street d'Andy Burnham et alors que Londres vient aussi d'annoncer le partage avec l'Ukraine de la propriété intellectuelle de brouilleurs électroniques appelés Stonecloak, une technologie qui empêche les systèmes de défense russes de repérer les drones sur lesquels ils sont installés. Le partage d'informations et de capacités fait notamment partie du partenariat de 100 ans signé l'an dernier entre Londres et Kiev. À Londres, Anna Roche pour Midi 1.
3: Fin de cette rencontre entre les deux dirigeants avant le départ de Zelensky vers Washington. Demain, le président ukrainien rencontrera son homologue américain Donald Trump. Et on passe tout de suite à notre page sportive avec Mohamed Amimi. Bonsoir Mohamed.
8: Bonsoir Noah.
3: Mercato estival pour commencer. Les Lions de l'Atlas continuent de susciter l'intérêt des clubs européens et notamment l'Espagne.
8: Exactement, avec le Real Betis qui ne veut pas lâcher son joyau Abdeslamad Zelzouli malgré l'intérêt manifesté par plusieurs clubs. La direction préfère conserver le joueur, mais selon plusieurs médias espagnols, dans le journal AS, les dirigeants du club andalou considèrent Zelzouli comme l'un des principaux atouts de l'équipe. Il n'envisage donc pas son départ qu'en cas d'offre exceptionnelle de 60 millions d'euros. Le club reste ferme et refuse d'ouvrir des négociations qui ne répondraient pas à ses attentes financières. De son côté, Abdeslamad Zelzouli ne semble pas pressé de décider de son avenir. Son objectif principal est de retrouver sa pleine forme avant de reprendre la compétition officielle. Yassir Zabiri va-t-il poursuivre son aventure avec le Stade Rennais? L'attaquant marocain peine toujours à s'imposer avec seulement 6 apparitions pour 42 minutes jouées seulement. Le jeune attaquant marocain de 21 ans n'a pas encore convaincu. Le changement d'entraîneur avec l'arrivée de Franck Hez a compliqué sa situation. Absent de plusieurs séances et matchs de préparation estivale, son avenir en Bretagne et suscite des interrogations selon la presse sportive française. Un prêt est envisagé afin qu'il retrouve du temps de jeu, tandis que l'OM serait attentif à son profil. C'est un jeune international qui continue de monter en puissance avec l'Ajax Amsterdam. Abdallah Wazan affirme vouloir gagner davantage de temps de jeu avec l'équipe première la saison prochaine tout en restant patient. Buteur décisif lors de la victoire de l'Ajax en préparation, il a également reçu les éloges de son entraîneur qui salue ses performances et estime qu'il peut déjà apporter beaucoup à l'équipe néerlandaise. Mercato toujours du côté du Paris Saint-Germain. Bradley Barcola a dit non à une prolongation avec le club de la capitale. Son contrat court jusqu'en 2028, mais il a quand même décidé de ne pas poursuivre son aventure malgré une revalorisation salariale très intéressante du côté du Paris Saint-Germain. L'ailier de 23 ans souhaite un rôle, on va dire, plus important et ne se satisfait plus de son statut de remplaçant. Cette décision relance les spéculations sur un départ dès cet été avec l'hiver pour l'Arsenal et le Bayern Munich qui reste à l'affût. Barcola qui sort d'une Coupe du Monde très réussie avec la sélection, évidemment avec les Bleus.
3: Et à la Coupe du Monde justement, Gianni Infantino, le président de la FIFA, répond aux critiques liées à la compétition internationale.
8: Dans un long message publié sur Instagram, le président de la FIFA a dressé un bilan très positif de la Coupe du Monde, une compétition selon lui marquée par la sécurité, l'unité et le succès organisationnel. Il n'a pas manqué l'occasion pour répondre aux critiques.

D'un certain nombre de journalistes qui l'accusent de diffuser des fausses rumeurs et de minimiser les réussites du tournoi. Les journalistes estiment qu'Infantino a fait passer sous silence plusieurs polémiques liées au visa, aux décisions disciplinaires et à l'arbitrage, avec notamment l'arbitre somalien Omar.

0: hier, marqué notamment par une finale de Ligue des Champions en 2024 et devient le premier Slovène à avoir dirigé une finale de Coupe du Monde.
1: Et Mohamed, retour au Maroc, le Wydad a trouvé son nouvel entraîneur.
0: Il s'agit de Paulo Sérgio Brito. Le club casablancais explique que cette nomination s'inscrit dans sa volonté d'ouvrir un nouveau chapitre fondé sur la stabilité technique et une vision claire pour l'avenir. L'objectif, renforcer la compétitivité de l'équipe, répondre aux ambitions de ses supporters et surtout préserver son histoire, une ambition que partage aussi le technicien portugais qu'on écoute.
2: Je connais la réalité de Wydad. Je suis très heureux d'avoir signé ce contrat-là parce que je veux faire part de l'histoire de ce grand club. C'est un grand challenge. Ben, je suis très heureux d'être ici, travailler tous les jours trop fort, très sérieusement pour aller au bout et gagner des titres que on a besoin dans un club comme Wydad.
0: Voilà, c'était les propos de Paulo Sérgio Brito, donc le nouvel entraîneur du Wydad. Le Wydad doit laver le front après une saison écoulée très décevante en termes de résultats, où le club a sombré pendant longtemps dans une spirale négative. Un autre technicien portugais à la tête du CODEM, il s'agit de Jorge Pachao, un choix expliqué par le club de Meknès pour renforcer la stabilité de l'équipe. Et on termine avec le football féminin. Les Lions de l'Atlas ont parfaitement lancé leur Coupe d'Afrique des Nations en s'imposant avec autorité 4-0 face au Kenya lors de la première journée de la phase de groupe. Un succès convaincant qui renforce la confiance des Marocaines déjà tournées vers leur deuxième rendez-vous, un véritable test de haut niveau face à l'Algérie. On écoute à ce propos la joueuse marocaine Issa Inchat.
3: Non, on est contente, on a fait le travail. Rien à dire de plus, on a fait le travail, maintenant on est concentré sur l'Algérie. On doit refaire la même chose, on doit réitérer les mêmes actions, la même envie. Et ça fait du bien de gagner déjà le premier match comme ça, où on est plus comme Jim et Murtaha, et ça va le faire.
0: Voilà une victoire rassurante pour les Lions de l'Atlas. L'Algérie, rappelons-le, victorieuse 2-0 du Sénégal lors de son entrée en lice, retrouvera donc le pays hôte, le Maroc. C'est un choc évidemment entre deux cadors du football féminin africain. Ce sera évidemment jeudi prochain au stade de Moulay Hassan de Rabat. Le coup d'envoi de cette affiche est prévu à 21h. Retour à vous, Noah.
1: Mohamed Amimi pour clôturer ce journal. Merci beaucoup de l'avoir suivi et bonne soirée sur les ondes de Média.

0: Et comme tous les lundis, il est temps pour nous de laisser place à Karim Al-Qaddaoui avec sa chronique trend.
1: Karima est donc en studio avec moi pour cette chronique. Bonjour Karima.
2: Bonjour Alicia.
1: Karima, pour la chronique trend du jour, on fait un zoom sur ce concept qui fait le buzz, la déconsommation, quelque chose dont on entend de plus en plus parler.
2: Alors c'est effectivement une tendance qui fait un petit peu le buzz, une nouvelle tendance des réseaux. Ou est-ce que c'est un véritable changement dans notre façon de consommer? Alors c'est un peu des deux. C'est assez amusant parce que la déconsommation pourrait être la tendance qui consiste à ne plus suivre les tendances.

0: Alors, Alicia, sur les réseaux, on voit de plus en plus de personnes qui montrent leur dressing, leur salle de bain et qui disent « j'arrête d'acheter, je vais d'abord utiliser ce que j'ai déjà ». L'idée est simple, consommer moins, mais surtout consommer mieux. Parce qu'aujourd'hui, acheter est devenu tellement facile. Une vidéo TikTok, une pub, une promotion et quelques clics plus tard, on possède quelque chose dont on ignorait l'existence la veille.
1: Mais donc déconsommer, ça voudrait dire arrêter complètement d'acheter ?
0: Alors pas du tout, Alicia, il s'agit plutôt de sortir de l'achat automatique. Avant de cliquer, on peut se demander, est-ce que j'en ai vraiment besoin ou est-ce que j'ai simplement envie de l'avoir ? Et parfois, on se rend compte qu'on possède déjà 3 produits qui font exactement la même chose.
1: Et pourquoi c'est si difficile de résister, Karima ?
0: Et ben parce que parfois, on n'achète pas seulement un objet, on achète la promesse d'une nouvelle version de nous-mêmes. Cette robe va changer mon style. Cette crème va améliorer ma peau, cette déco va enfin rendre mon intérieur parfait. Alors une petite question peut être utile, si personne ne pouvait voir que je l'ai acheté, est-ce que j'en aurais toujours envie ? Concrètement, on peut commencer très simplement, attendre 24 heures, ça marche, pas très souvent mais ça marche quand même, attendre 24 heures avant un achat impulsif, terminer ses produits avant d'en racheter, réparer plutôt que remplacer ou privilégier la seconde main.
1: Donc déconsommer, c'est pas forcément se priver en fait.
0: Exactement Alicia, c'est surtout reprendre le contrôle de ses envies. Ce n'est pas « je n'achète plus rien », c'est plutôt « je choisis davantage ce que j'achète ». Moins d'accumulation, plus d'intention et surtout ne plus laisser les algorithmes décider à notre place de ce dont on a besoin.

0: On va prendre maintenant la direction de la Syrie en compagnie de Pierre Boussel avec une minute pour comprendre. C'est une semaine importante qui s'ouvre pour la Syrie. Après des années de guerre, de sanctions et d'isolement économique, le port de Banias sur la côte méditerranéenne recommence à servir de point de départ à des cargaisons destinées aux États-Unis. Plusieurs navires ont déjà testé cette nouvelle route au cours des dernières semaines, mais c'est maintenant que le trafic doit réellement s'installer. Le pétrole transporté vient d'Irak, il traverse la Syrie avant d'être chargé par des navires. Pour Damas, même si les volumes restent modestes, cette reprise représente un symbole fort. La Syrie recommence à participer au commerce énergétique international et à retrouver une place dans les échanges avec Washington. C'est le sujet de ce Une Minute pour comprendre.
1: Alors l'image est forte, des pétroliers chargés dans un port syrien qui vont traverser l'Atlantique à destination des États-Unis et à bord des cargaisons qui sont loin d'être anodines. Du fioul en provenance d'Irak qui a été transporté en camion avant d'être chargé à bord de ces navires. En tout cas, c'est la Syrie qui fournit le territoire nécessaire et utile à ce commerce, ses installations portuaires.

portuaire, ce corridor logistique. Et bien tout cela, c'est l'économie syrienne qui le fournit, même si on est sur une opération très limitée en termes de volume. Cela ne signifie pas que la Syrie est redevenue un grand pays exportateur de pétrole, mais production nationale demeure très faible. Mais ces infrastructures, malgré les dégradations vécues durant les années de la guerre, ont pu être pour certaines restaurées et cela permet au pays de se relancer dans ce marché. Alors pour l'instant, on est sur celui du transport, mais il y a quand même quelques puits de pétrole en Syrie qui ont longtemps été sous contrôle des forces armées kurdes, mais qui aujourd'hui ont rejoint le giron national. Donc le travail est absolument colossal pour Damas. Il faut remettre tout ça en état. Mais le fait est, c'est que ces premiers bateaux qui vont commencer vraiment de façon tout à fait régulière à faire le lien entre la Syrie et les États-Unis, c'est une fonction commerciale internationale réelle. Un port syrien est aujourd'hui clairement, officiellement, une porte de sortie vers la Méditerranée pour l'Irak. L'Irak est un grand pays producteur de pétrole. Cela permet aujourd'hui, en plus, de bénéficier d'un effet d'opportunité, puisqu'on sait ô combien le passage du détroit d'Ormuz est difficile, il est paralysé par la guerre avec l'Iran. Donc pour Damas, c'est une donne qui est absolument essentielle. Profiter de la situation, de la tension à Ormuz et essayer de relancer pleinement l'activité de ces zones portuaires consacrées au pétrole pour essayer de créer du dynamisme économique et confirmer le réchauffement de ses relations politiques et économiques avec Washington.

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1: Bonsoir à toutes et à tous. À la une de l'actualité ce soir, des feux stabilisés mais pas fixés en France. Le département de la Gironde a perdu en moins d'une semaine 42 000 hectares de forêt. Une catastrophe pour l'environnement mais aussi pour ses habitants qui ont massivement été déplacés. Témoignage dès le début de ce journal. Volodymyr Zelensky au Royaume-Uni aujourd'hui, aux États-Unis demain. Le président ukrainien en quête de soutien militaire se trouve aujourd'hui confronté à une autre guerre depuis que Téhéran accuse Kiev de l'avoir attaqué ce week-end. Analyse à suivre. En Cisjordanie, les violences et la colonisation israélienne se poursuivent aujourd'hui dans plusieurs villages à l'est de Ramallah. Des habitations ont été prises d'assaut par les colons. On fera le point avec notre correspondante en Palestine. Enfin, du côté de la Tunisie, des coupures d'eau et d'électricité depuis plusieurs semaines font monter la tension dans le pays. Une crise qui a poussé aujourd'hui les députés à se rassembler pour une séance plénière. On fait le point sur la situation à la fin de ce journal. Et on ouvre cette édition en France où l'immense incendie dans le département de la Gironde est stabilisé mais pas fixé selon le ministre de l'Intérieur. Ça veut dire qu'il n'a pas avancé cette nuit mais qu'il reste hors de contrôle. Les flammes ont déjà avalé 42 000 hectares de forêt et 220 000 personnes ont dû évacuer leur logement. La grande ville témoin et voisine du feu, c'est Bordeaux et l'impact sur la métropole est immense. D'abord économique, 13 000 entreprises de Gironde ont été évacuées. Sanitaire, l'air est très pollué par les fumées et enfin psychologique, le choc frappe aussi le moral des habitants. Constantin Jallot.
2: Bordeaux est à 15 km seulement du brasier qui ravage la forêt voisine. Les flammes impactent aussi lourdement les esprits des personnes restées en ville, comme Philippine, 26 ans, habitante de la métropole.
3: On entend les sirènes de pompiers fréquemment, les camions qui passent, etc. Et on vit complètement scotché des informations aux réseaux sociaux pour avoir un peu des nouvelles sur la progression du feu. C'est très anxiogène. Moi, personnellement, j'ai de grosses difficultés à dormir à cause de ça. Je me réveille beaucoup. Je fais beaucoup de cauchemars où j'ai l'impression qu'il y a le feu ou qu'on doit évacuer, etc. Donc c'est quand même un climat qui est vraiment stressant.
2: Contre le sentiment d'impuissance et pour aider les services de secours, de nombreuses personnes proposent leur aide aux autorités.
3: De mon côté, j'ai rempli les formulaires pour être bénévole et j'attends toujours d'être appelée parce que je sais qu'ils ont eu un afflux vraiment massif de gens qui se sont directement rendus là-bas sur place pour les aider.
2: Parmi les bénévoles recrutés, il y a Tony. Depuis dimanche, il offre son aide au parc d'exposition de Bordeaux dans une ambiance communautaire précieuse.
4: C'est quand même assez incroyable. Vraiment, on ressent une ambiance très chaleureuse, très humaine. On rencontre des gens, des bénévoles qui arrivent d'un petit peu partout de la région.
2: Et toute sa journée est consacrée à des missions de logistique.
4: On reçoit tous les camions de dons qui arrivent d'un petit peu partout en France et surtout dans la région. On décharge les camions, on fait le tri. Et une fois qu'on a fait tout ça, on a une deuxième partie de la mission qui va être de répondre aux commandes des différents pôles qui reçoivent les réfugiés. Eux nous font des commandes. Donc nous, à ce moment-là, on re-remplit les camions et on les envoie directement dans les zones où il y a besoin afin de répondre le plus vite possible aux demandes.
2: Et la question du futur de cet incendie reste complète. L'arrivée d'une quatrième canicule ce mardi rend la situation très incertaine.
1: Constantin Jallot. Et à noter qu'aujourd'hui, le président français Emmanuel Macron est arrivé en Gironde pour constater l'ampleur des dégâts. Les semaines à venir seront dures, a-t-il déclaré. Et c'est dans ce contexte d'évacuation que le ministre de l'économie, Roland Lescure, a annoncé que les assureurs s'étaient engagés à rembourser les frais de relogement des déplacés, que leur résidence soit endommagée ou non. De l'autre côté de la Manche, sur la base navale britannique de Portsmouth, le président ukrainien Volodymyr Zelensky a rencontré aujourd'hui le nouveau chef du gouvernement, Andy Burnham. Le Royaume-Uni va fournir à l'Ukraine des technologies de guerre électronique pour protéger ses drones, a annoncé Volodymyr Zelensky. Le chef d'État prend maintenant la route de Washington, toujours dans l'objectif de maintenir ses soutiens étrangers, puisqu'en parallèle, les tensions ont pris un tournant entre Téhéran et Kiev, puisque l'Iran accuse l'Ukraine d'avoir frappé un de ses navires en mer Caspienne ce week-end. Une manière peut-être pour Kiev d'étendre son empreinte internationale. Écoutez à ce propos Cyril Brett, spécialiste des pays d'Europe de l'Est.
5: Jusqu'ici, l'Ukraine était aux prises uniquement avec la Russie et ne sortait pas de son tête-à-tête avec la Russie. Le statut de superpuissance militaire des drones qui est en train de conquérir l'Ukraine fait que le pays a un impact, un rayonnement qui excède très très largement l'Europe orientale et qu'elle commence à avoir une politique moyenne orientale. Elle commence à avoir une politique moyenne orientale favorable à ses intérêts. Elle propose aux monarchies du Golfe ciblées par l'Iran des systèmes de protection contre les drones. Et elle choisit également de mettre en évidence un antagonisme avec la République islamique d'Iran. Évidemment, ce n'est pas demain que des soldats ukrainiens combattront des soldats iraniens sur le territoire iranien ou sur le territoire ukrainien. Mais le démêlé diplomatique et médiatique montre que l'Ukraine entend désormais s'installer dans la position d'une puissance internationale et pas seulement dans la position d'une victime de la Russie.
1: Analyse de Cyril Brett, membre de l'Institut Jacques Delors et spécialiste de l'Europe de l'Est. Il était au micro de Stéphanie Parot. Dans le reste de l'actualité, l'accalmie règne toujours sur le front iranien. Pas de nouvelles frappes américaines sur le territoire, mais des tensions qui persistent dans la région. En Arabie Saoudite, les installations pétrolières ont été une nouvelle fois visées par les rebelles houthis. Et le détroit d'Ormuz reste bloqué à la fois par Téhéran et par Washington. D'ailleurs, aujourd'hui, l'armée américaine a annoncé avoir dévié 17 navires commerciaux qui transitaient dans le détroit. L'observateur permanent de Palestine auprès des Nations Unies a adressé aujourd'hui une lettre urgente aux missions permanentes de l'ONU ainsi qu'à plusieurs organisations pour empêcher la montée du terrorisme des colons et mettre fin à l'occupation israélienne des territoires palestiniens. Depuis vendredi, la Cisjordanie notamment est mise sous tension par les colons. En parallèle, les checkpoints de l'armée se multiplient. On fait le point avec notre correspondante Valérie Ferron.
6: Depuis vendredi, des groupes de colons israéliens agissant en bande armée, parfois habillés en soldats, se livrent à des attaques contre les villages des régions de Ramallah, Toulkarem et surtout Naplouse, qui restent totalement bouclés, incendiant des voitures, des maisons, des commerces, ainsi que deux mosquées. Avec l'armée, les colons bloquent également de nombreuses routes, ce qui a conduit plusieurs femmes à accoucher dans leur voiture. Une femme enceinte de 6 mois a perdu pour sa part son bébé, l'ambulance qui l'a transportée en urgence à l'hôpital ayant été interdite de poursuivre sa route. Partout, les villageois sont seuls face aux colons et aux soldats israéliens, comme en a témoigné dans la presse palestinienne le maire de Kousra, un village près de Naplouse, cible depuis des années de la violence des colons israéliens.
7: Juste avant les incendies dans le village de Til, tous les jours on faisait face à la violence des colons à toute heure du jour et de la nuit. Ils s'en prenaient à tous, aussi bien aux humains qu'à la terre qu'aux arbres. Maintenant on est enfermés de tous les côtés, on vit terrifiés et inquiets en permanence.
6: Des groupes de colons israéliens ont également érigé ou élargi des avant-postes de colonies, dont 4 sur des terres près du village de Til, où ont eu lieu les affrontements meurtriers de vendredi matin. En Palestine, Valérie Ferron pour Média.
1: Et à noter que dans 3 mois, jour pour jour, auront lieu les prochaines élections législatives en Israël, qui s'annoncent plus qu'incertaines pour le Premier ministre.

0: ministre actuel Benjamin Netanyahou. Enfin, on prend la direction de la Tunisie où les députés de l'Assemblée des représentants du peuple se sont réunis aujourd'hui pour ouvrir une séance plénière avec une urgence à l'ordre du jour, les conséquences de la crise de l'eau et de l'électricité qui secoue la Tunisie depuis le 10 juillet dernier, date du début d'épisodes caniculaires que le pays traverse. Mais plus largement, ce sont d'autres questions sociales qui doivent être discutées dans un contexte où le peuple s'est rassemblé ce week-end dans d'importantes manifestations. On fait le point avec Pierre Vermeren, historien spécialiste du Maghreb.
1: Depuis 15 jours, dans une ambiance météorologique extrêmement forte, hein, il fait des chaleurs considérables, les réserves d'eau sont à plat et les systèmes donc de distribution d'électricité et d'eau sont en grande difficulté pour une partie croissante de la population. Et donc ça, c'est quelque chose que les Tunisiens ne connaissent pas. Si vous voulez, la Tunisie a toujours été dotée d'infrastructures assez solides. Elle n'ignore pas non plus les périodes de très grande chaleur. En revanche, ces coupures, évidemment, choquent une opinion publique. Dans un pays touristique, d'abord, évidemment, c'est quelque chose qui n'est pas très commode, si je puis dire, mais surtout pour les Tunisiens qui vivent dans une situation économique et politique sous tension depuis des années, évidemment, c'est nouveau, inédit, et ça rajoute à une situation qui est très maussade et ça n'engage pas, si vous voulez, du bon fonctionnement de l'État, alors que le président, évidemment, axe toujours ses discours sur un nationalisme au service des Tunisiens, et là, manifestement, il y a un très très gros raté.
0: Les explications de Pierre Vermeren, historien spécialiste du Maghreb et auteur du livre France-Algérie de 1962 à nos jours, histoire d'une relation pathologique aux éditions Talendier. C'est la fin de ce journal. Merci de l'avoir suivi et bonne suite des programmes sur les antennes de médias.

0: Prenons maintenant la direction de la France avec notre chronique d'actualité. C'est un incendie monstre qui ravage le sud-ouest de la France. Plus de 40 000 hectares ravagés depuis la semaine dernière en Gironde. 220 000 personnes ont dû être évacuées, en grande majorité des vacanciers venus dans ce coin touristique, le bassin d'Arcachon. Emmanuel Macron préside ce lundi matin une cellule de crise car les prochains jours s'annoncent décisifs. C'est l'objet de cette chronique d'actualité proposée par notre correspondante en France, Camille Mathieu.
1: Des maisons calcinées, des campings vidés de leurs vacanciers, un ciel noir en plein jour, une fumée irrespirable qui s'étend à des kilomètres à la ronde. Le brasier dévore tout sur son passage, malgré les canadaires, malgré l'A400M, un avion militaire transformé pour lutter contre les feux. Malgré ses moyens considérables, les pompiers sont désemparés. Ils comparent le combat actuel à celui de David contre Goliath. Marc Vermelaine, le chef des pompiers du département, insiste sur un point.
2: C'est que la Gironde est confrontée à un feu avec des phénomènes qui n'ont jamais été connus en France. Avec la formation de nuages massifs de la famille des pyrocumulus, des nuages d'orage géant qui se développent de jour comme de nuit. C'est comme si vous étiez confronté à un ouragan. Vous n'arrêtez pas un ouragan, mais vous protégez la vie humaine, vous protégez au maximum les installations. Et quand ça se calme, bah derrière, vous faites une attaque pour essayer de le fixer.
1: Des orages de feu qui frappent, qui alimentent cet incendie extraordinaire. Aucun retour des évacués n'est donc envisageable, c'est le message de la préfète de Gironde. Elle redoute une probable vague de chaleur à partir de demain. Le mercure pourrait grimper jusqu'à 40 degrés avec des vents moins forts mais plus secs. Sophie Broca.
3: À partir de mardi, hélas, les températures remontent. Et on va revenir dans des étiages très élevés, 38-40. Ça n'est pas un facteur favorisant, ça n'est pas un facteur qui va nous aider, c'est un facteur qui pourrait, j'utilise le conditionnel, qui pourrait aggraver le phénomène.
1: L'incendie ravage actuellement cette zone située à l'ouest de Bordeaux, la métropole régionale de 268 000 habitants, 850 000 si on englobe la banlieue. Cette ville n'est pas menacée directement par les flammes. Elle accueille d'ailleurs des milliers de personnes évacuées. Pourrait-elle être évacuée à son tour? Ce n'est pas à l'ordre du jour, assure son maire Thomas Cazenave.
4: Le feu est davantage ailleurs au sud. Il est toujours en lisière de métropole, mais il ne progresse pas sur le flanc ouest de la métropole. Il est plus au sud et naturellement, on est très vigilant. On est prêt à tout, hein, je le redis ici. Il y a quelques fausses informations qui circulent, notamment dans certains médias étrangers. Il n'y a pas d'évacuation de Bordeaux en cours.
1: Cet incendie rappelle évidemment le douloureux souvenir de 2022, quand les forêts de Gironde s'étaient embrasées. Celui-ci pourrait dépasser un autre feu historique, 50 000 hectares ravagés en 1949, le pire depuis la Seconde Guerre mondiale. À Paris, Camille Mathieu pour Médias.
0: Nous arrivons bientôt à la fin de ce carrefour de l'information, mais avant ça, on va conclure avec notre magazine Sport Hebdo. Et cette semaine, le mercato continue d'enflammer le football européen avec un Real Madrid actif sur tous les fronts. On parle également tennis et cyclisme avec la fin du Tour de France, marqué par un nouveau sacre de Tadej Pogačar. C'est le magazine Sport Hebdo proposé par Ali Salahattin.
5: Le Real Madrid est au cœur de l'actualité de ce mercato. Le club madrilène avance sur plusieurs dossiers à la fois. Les Merengues négocient avec le RB Leipzig pour tenter de recruter la pépite.

0: ivoirienne Yann Diomandé, pour qui un accord a déjà été trouvé avec le joueur. En parallèle, le feuilleton Vinicius continue d'alimenter les spéculations. Les discussions autour d'une prolongation restent au poids mort et des écuries européennes tentent de s'approcher du dossier, notamment les Anglais d'Arsenal. Enfin, la piste menant à Michael Olise s'est nettement refroidie. Le Bayern Munich refuse d'ouvrir la porte à un départ de son international français et le Real a décidé de se concentrer sur Diomandé pour l'instant. Chelsea a lui frappé un énorme coup sur le marché. Les Blues ont officialisé la signature de Morgan Rogers en provenance d'Aston Villa. L'international anglais de 23 ans s'est engagé jusqu'en 2032 avec une année supplémentaire en option dans le cadre d'un transfert estimé à 137 millions d'euros. Une recrue record pour le club londonien qui suivait le joueur depuis près de 2 ans. Arsenal reste également très actif. Après avoir renforcé son attaque, les Gunners veulent désormais muscler leur entrejeu. Selon la presse locale, de nouvelles discussions sont prévues cette semaine avec Newcastle pour tenter de recruter Bruno Guimaraes. Une offre supérieure à 80 millions d'euros serait en préparation. Pendant ce temps, le Paris Saint-Germain pourrait être confronté à un dossier sensible. Bradley Barcola aurait décidé de ne pas prolonger son contrat qui expire en 2028. Selon l'équipe, les dirigeants parisiens envisageraient désormais une vente dès cet été afin d'éviter un futur départ libre. Enfin, le feuilleton Julian Alvarez est loin d'être terminé. Malgré l'intérêt du FC Barcelone, l'Atlético Madrid refuse de céder son attaquant à un concurrent direct. D'après les médias espagnols, seul Arsenal, à condition d'inclure Victor Gyökeres dans l'opération, ou le Paris Saint-Germain serait aujourd'hui en mesure de convaincre les Colchoneros de laisser partir leur buteur argentin, finaliste de la dernière Coupe du Monde. Le tennis français s'est illustré sur le circuit ATP. Entré sur le circuit professionnel en 2012, Quentin Alice a remporté samedi dans les Alpes autrichiennes le tout premier titre ATP de sa carrière. C'est un joueur régulier, réfléchi, sûr de ses forces comme de ses faiblesses, qui a été sacré à Kitzbühel et qui va maintenant pouvoir se fixer d'autres objectifs sur la suite de sa carrière. Il revient sur cette consécration.
1: Je pense que ça représente beaucoup. Franchement, c'est quelque chose après lequel je courais, même on va dire un titre challenger. Ça fait longtemps que j'avais pas gagné. J'ai pas exactement la date depuis quand j'ai pas gagné de tournoi, mais voilà, on sait que c'est très dur même de gagner sur le circuit challenger. Donc là, sur le circuit ATP, c'est encore plus beau. Et voilà, vraiment, vraiment très fier du travail qu'on fait au quotidien. Et c'est vraiment cool. Et maintenant, ça donne encore plus de motivation pour aller en chercher un autre. Je pense que voilà, j'ai réussi à être, on va dire, assez serein, calme, pas forcément, parce que voilà, je monte pas beaucoup mes émotions, mais c'est dur sur ce genre de surface de rester tout le temps bien calme, parce que bah, c'est des matchs qui se jouent à rien, beaucoup de tie-break, beaucoup de fin de set très accrochés, mais je me sentais bien. Et je pense que ça a probablement fait la différence d'arriver à rester lucide, d'arriver à taper les bons coups au bon moment. Donc très content de ça, c'est un peu ce que je recherchais depuis pas mal de semaines, et voilà, le mettre en place maintenant, c'est cool, et voilà, j'espère surtout que ça va m'aider pour la suite.
0: Le tricolore a brillé contre Alexandre Bublik 6-4 et 7-6. Bublik, un joueur au talent que tous qualifient d'exceptionnel, mais duquel on ne sait jamais vraiment quoi attendre lorsqu'il entre sur un court. Alice, c'est un peu le contraire, un joueur à la régularité impressionnante, rarement blessé, rarement énervé sur le court, capable de bousculer les meilleurs joueurs comme Alexandre Zverev à Roland Garros cette année, mais rarement de les battre, avec des points forts que tout le monde connaît, un service puissant qui a lancé par 4 aces la finale et un coup droit très lourd. Et de 5 pour Tadej Pogacar. Pogacar a remporté le Tour de France 2026 de cyclisme. Le Slovène s'offre un cinquième titre et donc une cinquième grande boucle et rejoint ainsi les légendes Jacques Anquetil, Eddy Merckx, Bernard Hinault et Miguel Indurain. Tous vainqueurs à 5 reprises. Dominateur tout au long des 3 semaines de course, le leader de l'équipe UAE Team Emirates XCRG termine avec plus de 6 minutes d'avance sur le Belge Remco Evenepoel.

0: Voilà, c'est toujours le carrefour de la soirée. Avant le journal de 20h, on jette un coup d'œil aux couleurs du ciel.
1: En Afrique de l'Ouest, prévoir 28 degrés à Abidjan et Lagos avec des averses prévues dans les deux capitales. Il fera 31 degrés à Dakar, 34 degrés à Bamako, 29 degrés à Conakry avec un temps orageux et 34 degrés à Ouagadougou. En Afrique centrale, prévoir 34 degrés à Libreville, 26 degrés à Yaoundé avec un temps orageux. Des averses orageuses sont prévues à Douala où il fera 27 degrés. Il fera 31 degrés à Djamena avec des orages l'après-midi, 28 degrés à Bangui avec un temps orageux et 29 degrés à Kinshasa. Et en Afrique australe et de l'Est, il fera 19 degrés à Johannesburg et Addis Abeba et 23 degrés à Nairobi.
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3: Bonsoir à toutes et à tous. À la une de l'actualité ce soir, des feux stabilisés mais pas fixés en France. Le département de la Gironde a perdu en moins d'une semaine 42 000 hectares de forêt. Une catastrophe pour l'environnement mais aussi pour ses habitants qui ont massivement été déplacés. Témoignage dès le début de ce journal. Volodymyr Zelensky au Royaume-Uni aujourd'hui, aux États-Unis demain. Le président ukrainien en quête de soutien militaire se trouve aujourd'hui confronté à une autre guerre depuis que Téhéran accuse Kiev de l'avoir attaqué ce week-end. Analyse à suivre. En Cisjordanie, les violences et la colonisation israélienne se poursuivent aujourd'hui dans plusieurs villages à l'est de Ramallah. Des habitations ont été prises d'assaut par les colons. On fera le point avec notre correspondante en Palestine. Enfin, du côté de la Tunisie, des coupures d'eau et d'électricité depuis plusieurs semaines font monter la tension dans le pays. Une crise qui a poussé aujourd'hui les députés à se rassembler pour une séance plénière. On fait le point sur la situation à la fin de ce journal. Et on ouvre cette édition en France où l'immense incendie dans le département de la Gironde est stabilisé mais pas fixé selon le ministre de l'Intérieur. Ça veut dire qu'il n'a pas avancé cette nuit mais qu'il reste hors de contrôle. Les flammes ont déjà avalé 42 000 hectares de forêt et 220 000 personnes ont dû évacuer leur logement. La grande ville témoin et voisine du feu, c'est Bordeaux et l'impact sur la métropole est immense. D'abord économique, 13 000 entreprises de Gironde ont été évacuées. Sanitaire, l'air est très pollué par les fumées et enfin psychologique, le choc frappe aussi le moral des habitants. Constantin Jallot.
4: Bordeaux est à 15 km seulement du brasier qui ravage la forêt voisine. Les flammes impactent aussi lourdement les esprits des personnes restées en ville, comme Philippine, 26 ans, habitante de la métropole.
5: On entend les sirènes de pompiers fréquemment, les camions qui passent, etc. Et on vit complètement scotché d'informations aux réseaux sociaux pour avoir un peu des nouvelles sur la progression du feu. C'est très anxiogène. Moi, personnellement, j'ai de grosses difficultés à dormir à cause de ça. Je me réveille beaucoup. Je fais beaucoup de cauchemars où j'ai l'impression qu'il y a le feu ou qu'on doit évacuer, etc. Donc c'est quand même un climat qui est vraiment stressant.
4: Contre le sentiment d'impuissance et pour aider les services de secours, de nombreuses personnes proposent leur aide aux autorités.
5: De mon côté, j'ai rempli les formulaires pour être bénévole et j'attends toujours d'être appelée parce que je sais qu'ils ont eu un afflux vraiment massif de gens qui se sont directement rendus là-bas sur place pour les aider.
4: Parmi les bénévoles recrutés, il y a Tony. Depuis dimanche, il offre son aide au parc d'exposition de Bordeaux dans une ambiance communautaire précieuse.
6: C'est quand même assez incroyable. Vraiment, on ressent une ambiance très chaleureuse, très humaine. On rencontre des gens, des bénévoles qui arrivent d'un petit peu partout de la région.
4: Et toute sa journée est consacrée à des missions de logistique.
6: On reçoit tous les camions de dons qui arrivent d'un petit peu partout en France et surtout dans la région. On décharge les camions, on fait le tri. Et une fois qu'on a fait tout ça, on a une deuxième partie de la mission qui va être de répondre aux commandes des différents pôles qui reçoivent les réfugiés. Eux nous font des commandes. Donc nous, à ce moment-là, on re-remplit les camions et on les envoie directement dans les zones où il y a besoin afin de répondre le plus vite possible aux demandes.
4: Et la question du futur de cet incendie reste complète. L'arrivée d'une quatrième canicule ce mardi rend la situation très incertaine.
3: Constantin Jallot. Et à noter qu'aujourd'hui, le président français Emmanuel Macron est arrivé en Gironde pour constater l'ampleur des dégâts. Les semaines à venir seront dures, a-t-il déclaré. Et c'est dans ce contexte d'évacuation que le ministre de

0: L'économie, Roland Lescure a annoncé que les assureurs s'étaient engagés à rembourser les frais de relogement des déplacés, que leur résidence soit endommagée ou non. De l'autre côté de la Manche, sur la base navale britannique de Portsmouth, le président ukrainien Volodymyr Zelensky a rencontré aujourd'hui le nouveau chef du gouvernement, Andy Burnham. Le Royaume-Uni va fournir à l'Ukraine des technologies de guerre électronique pour protéger ses drones, a annoncé Volodymyr Zelensky. Le chef d'État prend maintenant la route de Washington, toujours dans l'objectif de maintenir ses soutiens étrangers, puisqu'en parallèle, les tensions ont pris un tournant entre Téhéran et Kiev, puisque l'Iran accuse l'Ukraine d'avoir frappé un de ses navires en mer Caspienne ce week-end. Une manière peut-être pour Kiev d'étendre son empreinte internationale. Écoutez à ce propos Cyril Brett, spécialiste des pays d'Europe de l'Est.
1: Jusqu'ici, l'Ukraine était aux prises uniquement avec la Russie et ne sortait pas de son tête-à-tête avec la Russie. Le statut de superpuissance militaire des drones qui est en train de conquérir l'Ukraine fait que le pays a un impact, un rayonnement qui excède très très largement l'Europe orientale et qu'elle commence à avoir une politique moyenne orientale. Elle commence à avoir une politique moyenne orientale favorable à ses intérêts. Elle propose aux monarchies du Golfe ciblées par l'Iran des systèmes de protection contre les drones. Et elle choisit également de mettre en évidence un antagonisme avec la République islamique d'Iran. Évidemment, ce n'est pas demain que des soldats ukrainiens combattront des soldats iraniens sur le territoire iranien ou sur le territoire ukrainien. Mais le démêlé diplomatique et médiatique montre que l'Ukraine entend désormais s'installer dans la position d'une puissance internationale et pas seulement dans la position d'une victime de la Russie.
0: Analyse de Cyril Brett, membre de l'Institut Jacques Delors et spécialiste de l'Europe de l'Est. Il était au micro de Stéphanie Parot. Dans le reste de l'actualité, l'accalmie règne toujours sur le front iranien. Pas de nouvelles frappes américaines sur le territoire, mais des tensions qui persistent dans la région. En Arabie Saoudite, les installations pétrolières ont été une nouvelle fois visées par les rebelles houthis. Et le détroit d'Ormuz reste bloqué à la fois par Téhéran et par Washington. D'ailleurs, aujourd'hui, l'armée américaine a annoncé avoir dévié 17 navires commerciaux qui transitaient dans le détroit. L'observateur permanent de Palestine auprès des Nations Unies a adressé aujourd'hui une lettre urgente aux missions permanentes de l'ONU ainsi qu'à plusieurs organisations pour empêcher la montée du terrorisme des colons et mettre fin à l'occupation israélienne des territoires palestiniens. Depuis vendredi, la Cisjordanie notamment est mise sous tension par les colons. En parallèle, les checkpoints de l'armée se multiplient. On fait le point avec notre correspondante Valérie Ferron.
2: Depuis vendredi, des groupes de colons israéliens agissant en bande armée, parfois habillés en soldats, se livrent à des attaques contre les villages des régions de Ramallah, Toulkarem et surtout Naplouse, qui restent totalement bouclés, incendiant des voitures, des maisons, des commerces, ainsi que deux mosquées. Avec l'armée, les colons bloquent également de nombreuses routes, ce qui a conduit plusieurs femmes à accoucher dans leur voiture. Une femme enceinte de 6 mois a perdu pour sa part son bébé, l'ambulance qui l'a transportée en urgence à l'hôpital ayant été interdite de poursuivre sa route. Partout, les villageois sont seuls face aux colons et aux soldats israéliens, comme en a témoigné dans la presse palestinienne le maire de Kousra, un village près de Naplouse, cible depuis des années de la violence des colons israéliens.
3: Juste avant les incendies dans le village de Til, tous les jours on faisait face à la violence des colons à toute heure du jour et de la nuit. Ils s'en prenaient à tous, aussi bien aux humains qu'à la terre qu'aux arbres. Maintenant, on est enfermés de tous les côtés, on vit terrifiés et inquiets en permanence.
2: Des groupes de colons israéliens ont également érigé ou élargi des avant-postes de colonies, dont 4 sur des terres près du village de Til, où ont eu lieu les affrontements meurtriers de vendredi matin. En Palestine, Valérie Ferron, pour Média.
0: Et à noter que dans 3 mois, jour pour jour, auront lieu les prochaines élections législatives en Israël, qui s'annoncent plus qu'incertaines pour le premier ministre actuel, Benjamin Netanyahou. Enfin, on prend la direction de la Tunisie où les députés de l'Assemblée des représentants du peuple se sont réunis aujourd'hui pour ouvrir une séance plénière avec une urgence à l'ordre du jour, les conséquences de la crise de l'eau et de l'électricité qui secoue la Tunisie depuis le 10 juillet dernier, date du début d'épisode caniculaire que le pays traverse. Mais plus largement, ce sont d'autres questions sociales qui doivent être discutées dans un contexte où le peuple s'est rassemblé ce week-end dans d'importants

0: importantes manifestations. On fait le point avec Pierre Vermeren, historien spécialiste du Maghreb.
1: Depuis 15 jours, dans une ambiance météorologique extrêmement forte, hein, il fait des chaleurs considérables, les réserves d'eau sont à plat et les systèmes donc de distribution

0: évidemment choque une opinion publique. Dans un pays touristique, d'abord, évidemment, c'est quelque chose qui n'est pas très commode, si je puis dire, mais surtout pour les Tunisiens qui vivent dans une situation économique et politique sous tension depuis des années, évidemment, c'est nouveau, inédit, et ça rajoute à une situation qui est très maussade et ça n'engage pas, si vous voulez, du bon fonctionnement de l'État, alors que le président, évidemment, axe toujours ses discours sur un nationalisme au service des Tunisiens, et là, manifestement, il y a un très très gros raté.
1: Les explications de Pierre Vermeren, historien spécialiste du Maghreb et auteur du livre France-Algérie de 1962 à nos jours, histoire d'une relation pathologique aux éditions Talendier. C'est la fin de ce journal. Merci de l'avoir suivi et bonne suite des programmes sur les antennes de Médias.

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1: Bonsoir à tous, avec vous Noah Perret. À la une de l'actualité ce soir, le président français Emmanuel Macron est arrivé en fin d'après-midi dans le département de la Gironde, zone où se déploie depuis moins d'une semaine un immense incendie qui a déjà ravagé 42 000 hectares de forêt. Sur place, le chef d'État a annoncé que les prochaines semaines seront dures, alors que la plupart des feux dans la région ne sont pas fixés, sauf dans les Landes, a-t-il déclaré. Il a également annoncé devoir replanter et rebâtir une forêt différente en s'adaptant aux conditions du changement climatique. Le Maroc, qui est également sous le coup d'une nouvelle vague de chaleur, le mercure est reparti à la hausse ce lundi et devrait rester élevé demain, notamment dans les régions de l'intérieur. Comptez notamment jusqu'à 47 degrés dans les provinces de Zagora, Tata et Assazag, et jusqu'à 44 degrés dans les régions de Fès, Ouezzane ou encore Sefrou. C'est ce qu'indique un bulletin de la Direction Générale de la Météorologie. Dans le reste de l'actualité, Donald Trump a affirmé aujourd'hui que les discussions avec l'Iran avaient de bonnes chances d'aboutir à des résultats, alors même que les dirigeants iraniens ont démenti plutôt l'existence de négociations avec les États-Unis. À noter tout de même que les frappes américaines n'ont pas repris en Iran, mais que la région s'enflamme du côté de l'Arabie Saoudite, qui subit encore aujourd'hui les attaques des rebelles houthis installés au Yémen. La Cour pénale internationale a été secouée ces derniers jours par deux départs. D'abord celui du Venezuela, annoncé vendredi dernier, et aujourd'hui du Tchad, qui accuse l'instance d'avoir un fonctionnement à géométrie variable en s'attardant trop sur les pays africains. A noter qu'au début du mois de juillet, le Burkina Faso, le Mali et le Niger ont également annoncé leur retrait de la CPI. Toujours sur le continent, alors que la République démocratique du Congo voit augmenter son nombre de cas de contamination du virus Ebola, une autre tragédie a frappé le pays. Au moins 31 personnes ont été tuées depuis plusieurs jours dans des attaques des rebelles ADF, un groupe armé lié à l'État islamique au nord-est du pays, principalement en Ituri, où ses membres tentent depuis plusieurs mois d'imposer des taxes aux populations de la région. Et un dernier mot de football avant de vous quitter. La Coupe d'Afrique des Nations féminines se poursuit avec une victoire de la Tanzanie face à l'Afrique du Sud, 2-1. C'était aujourd'hui. C'est la fin de cette synthèse. Merci de l'avoir suivi. Tout de suite, retrouvez les dossiers extraordinaires sur notre antenne Afrique et à Samara Soufi sur notre antenne Maghreb.
2: Ses petits yeux bleus sont fixes et durs. Sa grande bouche mince est pincée. Son nez court, au bout retroussé, est froncé comme celui d'un jeune chat en colère. Son grand front bombé est légèrement baissé. C'est une gosse. Elle a à peine 13 ans. En 1893, on ne se penchait guère sur l'état d'âme des enfants, surtout s'ils avaient le malheur de venir au monde dans une famille pauvre. Et la famille de Blanche était pauvre, très pauvre. Sa mère était tisseuse à domicile. Son père, elle n'en avait pas. Elle ne l'avait jamais connu. Le compagnon de sa mère avait bien reconnu la mairie sur le papier, mais c'était pour la forme, pour que la morale soit sauve et que les voisines du petit village qu'ils habitaient dans l'Isère ne fassent pas trop marcher leur mauvaise langue. 1893, rappelez-vous, c'est l'année où Zola...

a publié le dernier tome des Rougon-Macquart. C'est le plein essor industriel, c'est la misère ouvrière, l'exploitation à peine tempérée par les premières lois sociales, les gosses à l'usine dès leur plus jeune âge. Blanche n'échappe pas à la règle. Elle travaille dans une filature d'Iseron, à 5 heures de marche de chez elle, une usine d'enfants. Seules les contre-maîtresses ont atteint l'âge adulte. Une usine dortoir. Les gosses couchent sur place, deux par lit, afin qu'elles soient plus tôt à l'atelier et qu'elles ne manquent pas un seul jour de travail. Et c'est à l'ombre de cette usine que le drame se noue un samedi, le samedi 14 janvier. Alors que Blanche Deschamps vient de quitter l'atelier avec sa paie en poche, sa paie qu'elle doit remettre à sa mère, une paie ridicule, 5 francs. Au moment où l'usine ferme ses portes, où les petites ouvrières s'échappent joyeuses pour 2 jours de repos dans leur famille, Blanche Deschamps et sa camarade d'atelier, Philomène Lambert, celle avec qui au dortoir elle partage le même lit, demandent à la contre-maîtresse l'autorisation de partir plus tôt. Elles ont des courses à faire à Saint-Marcellin, disent-elles. Elles préfèrent rentrer chez elles à pied et ne pas attendre les voitures qui, à midi, les ramènent d'habitude dans leur village. La contre-maîtresse est un peu surprise, elle proteste. Elle proteste d'autant plus qu'il y a un an à peine, une fillette a été assassinée par un sadique sur le chemin qu'elles doivent suivre. On a retrouvé son corps dans la rivière voisine, la Cumane. Mais Blanche Deschamps, généralement si renfermée, si peu bavarde, insiste avec véhémence. Elles ont bien travaillé, dit-elle, on peut bien leur faire pour une fois ce petit plaisir. Et puis, elles sont deux et pas manchotes, que craignent-elles? Avec mauvaise humeur, la contre-maîtresse finit par leur donner l'autorisation de quitter l'atelier. Il est 9h du matin. Et les deux fillettes s'en vont bras dessus, bras dessous, données tête baissée, dans un dossier vraiment extraordinaire.

C'est à 14h que nous retrouvons Blanche Deschamps seule, marchant d'un bon pas sur une petite route campagnarde. La gamine a ramené les pans de sa longue robe de couti à hauteur des genoux. Ses doigts bleuis par le froid serrent une écharpe noire qui lui cache le bas du visage. Des bouffées de buée s'échappent de ses lèvres gercées. Ses grosses galoches, ses bas de laine gris sont trempés, maculés de boue. Ses semelles de bois claquent sur le sol durci par le gel. Ses yeux bleus pétillent de malice. Un grand sourire fait tressauter d'aise ses bonnes joues rougies par le froid. Blanche n'est qu'une enfant espiègle qui semble avoir fait une bonne farce. Elle zigzague sur la route, gambade d'une flaque d'eau à l'autre en riant. Il est 14h30. Elle frappe à la porte d'une maison basse aux vitres couvertes de givre. La maman de Philomène, une grosse femme à la figure rose, vient lui ouvrir. Elle essuie ses mains à son tablier à carreaux, regarde un instant, étonnée, la fillette, toute maculée de boue qui se tient penaude sur le pas de la porte, puis elle l'attire vers elle, sans un mot, et l'embrasse sur le front. Du fond de la salle basse, aux poutres noircies par la fumée, une voix joyeuse tonne. « Mais c'est la petite Blanche! Entre, ma fille, entre !» Le papa de Philomène, qui s'approche, est grand, taillé en athlète avec de longues moustaches grises. Il saisit la fillette par la taille, il la fait sauter dans ses bras comme une petite enfant. « Mais dans quel état es-tu ? Mais te voilà trempé comme un chien qui a couru la campagne. Mais d'où sors-tu donc ?» Blanche Deschamps baisse la tête. « Oh, on s'est amusé à sauter dans les flaques d'eau avec la Philomène, monsieur Lambert. Faut dire qu'on a bu un petit coup en passant à Saint-Marcellin. Même que Philomène est un peu grise. » Le père Lambert éclate de rire et dépose Blanche dans un fauteuil près du feu. « Bon, voilà des manières. Mais ce n'est pas de votre âge, mes enfants. Mais qu'as-tu fait de la Philomène ?» Blanche détourne son regard et répond d'une voix pleurnicharde. « Ben justement, monsieur Lambert, comme la Philomène était fin saoul et qu'elle traînait en route, moi j'ai couru devant pour vous avertir, pour pas que vous soyez inquiets. On faudra pas la gronder, monsieur Lambert. La semaine a été dure à l'usine. » Quelle brave petite, cette Blanche Deschamps. Bonne camarade et courageuse au travail avec ça. Le père Lambert prend sa grosse voix bougonne pour cacher son émotion. Allons. Allons assez discuter. Nous allons te frictionner, faire sécher tes affaires. Pas question que tu repartes chez toi dans cet état. Par le froid qui fait, c'est un coup attraper la mort. Ce dernier mot fait tressaillir Blanche. Mais le père Lambert n'y prête pas attention. Il met ça sur le compte de la fatigue et du froid et s'empresse de verser un verre de goutte à la fillette. À 16h, Blanche Deschamps est enfin de retour chez elle. Propre, sèche, ragaillardie. Elle tourne en sautillant autour de sa mère, penchée sur son métier à tisser. « Tiens, maman, voilà ma paie. 5 francs tout rond. Cette fois, je n'ai rien dépensé en route. J'ai tout rapporté. » Madame Deschamps enlève la tête. Ses yeux fatigués se posent distraitement sur sa fille. Elle l'embrasse du bout des lèvres, empoche les 5 francs et se remet à l'ouvrage. « Blanche ?» Reste un long moment à la regarder sans rien dire, ses mâchoires se serrent nerveusement, son petit menton tremble, comme si elle allait pleurer. Mais que se passe-t-il donc dans la tête de cet enfant? C'est le lendemain matin, vers 10h, que la nouvelle éclate. Philomène Lambert a été assassinée. Son père, inquiet de ne pas l'avoir rentrée, l'a cherchée toute la nuit. Ce matin, aidé par les gendarmes de Saint-Marcellin, il a retrouvé son corps raidi par le froid, recouvert par une épaisse couche de neige, dans le lit de la rivière voisine, la Cumane. Le pauvre homme est effondré. Sa femme ne cesse de crier, de pleurer, les yeux écarquillés par l'horreur. Il faut dire qu'il y a de quoi. Le corps de Philomène est méconnaissable. Son assassin l'a véritablement massacré. Il s'est particulièrement acharné sur la tête de la malheureuse, à coups de pied. Écoutez un extrait du rapport du médecin légiste. J'ai relevé des traces de blessures sur tout le corps, occasionnées par une chute. Philomène a dû être poussée dans la rivière du haut d'un pont. Aucune blessure n'était mortelle. Son assassin l'a rejoint dans l'eau pour l'achever, avec une rage effroyable. Il lui a plusieurs fois plongé la tête dans la rivière. À mesure que Philomène l'a relevé pour tenter de respirer et de crier, il l'enfonçait dans un trou d'eau de plus en plus violemment. Ce qui explique les multiples lésions de la face.
La langue est coupée et broyée, 12 plaies profondes défigurent la victime. Au bout d'un temps assez long, que j'évalue à 5 minutes, Philomène a succombé à l'asphyxie. L'assassin a alors ramassé dans le lit du torrent une grosse pierre roulée et coupante et en a porté 5 coups vigoureux sur le crâne du cadavre. Aussitôt, la peur s'installe dans le pays. On se souvient qu'il y a un peu plus d'un an, une fillette de 10 ans a été violée et assassinée. Son corps a été retrouvé au même endroit, dans un trou de la Cumane, et jamais son assassin n'a été arrêté. Pour tous les habitants de la région, il n'y a pas de doute possible. Le tueur d'enfants est revenu. La mort rôde à nouveau autour des maisons, et sitôt la nuit tombée, les portes des fermes sont barricadées. Avant le dîner, on ne demande pas aux gosses, comme à l'accoutumée, d'aller tirer de l'eau au puits ou d'aller chercher un fagot dans la remise voisine. Les gosses, le soir, on les enferme, on les cache. Et avant d'aller se coucher, les hommes posent le fusil, chargé de gros plombs, à côté de leur lit. Chez les Deschamps aussi, on a fermé les volets et verrouillé la porte. En apprenant la nouvelle de l'assassinat de Philomène, Blanche s'est jetée dans les bras de sa mère en criant « Je l'ai échappé belle. Si j'étais restée avec elle, moi aussi ce soir, je serais morte. » Et pour une fois, Madame Deschamps n'embrasse pas sa fille distraitement au travers d'un brouillard de lassitude et de fatigue. Non. Pour une fois, il y a de la tendresse, de l'amour dans ce baiser. Mais il est déjà trop tard. Beaucoup trop tard.

Pour tous les habitants de la région, l'assassinat de Philomène est un crime de sadique, pour tous sauf pour le brigadier Chasselot, chargé de mener l'enquête. Oh, Chasselot n'est pas un fin limier, il n'est pas doué d'un flair extraordinaire, mais c'est un homme de bon sens qui a les pieds sur terre. Pour lui, l'assassin de Philomène ne peut pas être le même qui a violé et tué une fillette un an auparavant. Pourquoi ? Parce que Philomène n'a pas été violée, justement. Là-dessus, le médecin légiste est formel. Le 16 janvier, Chasselot convoque Blanche Deschamps à la gendarmerie de Vinay. Interrogatoire de routine. Blanche répète mot pour mot ce qu'elle a déjà dit au père Lambert le jour du crime. Qu'elle a quitté l'usine le samedi à 9h en compagnie de Philomène, qu'elles se sont arrêtées à Saint-Marcellin, qu'elles ont un peu bu, plus qu'il ne fallait, qu'elles se sont alors amusées sur la route à sauter dans les flaques d'eau, puis qu'elle a abandonné Philomène pour courir prévenir son père qu'elle était un peu grise et qu'elle ne tarderait pas à rentrer. Le gendarme cherche à en savoir plus. Blanche s'exprime très naturellement, elle ne semble nullement impressionnée. Pourtant, le brigadier sent que quelque chose ne colle pas. Il y a une barrière entre cet enfant et lui. Mais le policier lui demande quand même « Pourquoi avez-vous quitté l'usine plus tôt que d'habitude ?» Blanche ne répond pas franchement, elle reste évasive. Elle ne sait plus très bien pourquoi. Mais laquelle de vous deux a entraîné l'autre au café ? Qui a payé ? Cette fois, Blanche répond sans détour. C'est Philomène. C'est elle qui a insisté pour qu'on boive un coup. Et c'est elle qui a payé. Vous n'avez qu'à demander à maman. Quand je suis rentré, je lui ai mis toute ma paie, 5 francs. J'y avais pas touché. Quand tu es arrivé chez M. Lambert, tu étais toute trempée. Tu ne serais pas descendu dans la cumane avec Philomène par hasard ? Blanche se rebiffe, elle crie presque. Mais non ! Je vous l'ai dit, on était un peu saouls. On a sauté dans les flaques d'eau. C'est pour ça que j'étais trempé. Le brigadier ne poursuit pas l'interrogatoire. Oh, il n'a aucune raison de pousser à bout cette petite. Elle est déjà assez secouée par la mort de sa camarade. Inutile d'ajouter à sa peine. Il se dit simplement qu'il fera vérifier la véracité de ses déclarations, quand il aura le temps. 2 jours plus tard, le 18 janvier à 8h du matin, Blanche Deschamps est arrêtée à la fabrique d'Iseron. Le brigadier ne donne aucune explication et emmène la fillette directement chez le juge d'instruction de Saint-Marcellin. C'est un tollé général. Les villages de Varacieux et de Chasselet sont en ébullition. Le père Lambert n'est pas le moins acharné. C'est une honte, s'écrie-t-il. On arrête une honnête fille, une pauvre gosse qui n'a jamais fait de mal à personne, et on laisse courir l'assassin de mon enfant. Ça ne se passera pas comme ça. Quelques heures plus tard, aux gendarmes, venu interroger la mère de Blanche, il menace. Si vous n'êtes pas capable de nous défendre, on fera notre police nous-mêmes. On prendra les fusils. On fera une battue pour retrouver le salopard qui a fait le coup. Le pauvre père Lambert n'aura pas le temps de rassembler ses fusils. Déjà, le bruit court qu'il y a du nouveau dans l'enquête menée par Chasselot et que la petite Blanche n'a pas dit toute la vérité, en effet. Il y a du nouveau, oui, malheureusement, il y a du nouveau. Blanche a menti sur un tout petit détail. À Saint-Marcellin, le propriétaire du café où les deux fillettes s'étaient arrêtées pour boire se rappelle très bien que les consommations ont été payées par Blanche et non par Philomène. Oh, cela n'aurait pas eu une grande importance si les gendarmes n'avaient appris autre chose par les commerçants de Saint-Marcellin. Blanche, le même jour, a acheté du café, de l'huile, du sucre. Bref, elle a dépensé presque toute sa paie. Or, elle a remis 5 francs à sa mère. D'où venait cet argent? Mais il y a plus grave. La contre-maîtresse de l'usine a révélé aux gendarmes que Blanche avait volé le porte-monnaie de Philomène à l'atelier 2 jours avant le crime. Le vol ayant été découvert, la contre-maîtresse a fait rendre le porte-monnaie à sa propriétaire. L'incident s'est passé assez discrètement, mais à ce niveau de l'enquête, la conviction du brigadier Chasselot est presque faite. Il y a un mobile pour expliquer l'assassinat de Philomène. Le vol. Oh, un vol ridicule, un vol de 5 francs. Un larcin d'enfant. Seulement, il n'arrive pas à accepter l'idée qu'une enfant puisse tuer, surtout aussi sauvagement. Non, il n'arrive pas à se décider. Et sans doute n'aurait-il pas donné suite à cette monstrueuse hypothèse
si brusquement un témoin n'était venu spontanément à la gendarmerie raconter ce qu'il avait vu et entendu le jour du crime sur la route de Saint-Marcellin. Oh, je suppose que ça n'a pas grande importance, disait l'homme, mais le 14 janvier, vers midi, j'ai croisé sur la route la Blanche et la Philomène. Elles se disputaient. Philomène était en colère, elle criait bien fort. « T'as voulu voler mon porte-monnaie encore une fois ? Je le dirai à ta mère, t'es une voleuse !» C'est à cause de ce dernier témoignage que Blanche se trouve dans le cabinet du juge d'instruction. Lui aussi a du mal à admettre que cet enfant ait pu commettre un crime aussi sauvage. Il espère une simple coïncidence. Oh, tous les enfants sont chapardeurs, mais de là à tuer pour 5 francs. Le brave juge en veut presque au brigadier de l'avoir entraîné sur cette piste douteuse qui va l'obliger à s'acharner sur une enfant, à la martyriser, à lui faire peut-être la plus grande peur de sa vie. C'est une situation impossible. Comment se comporter devant une gosse affolée qui va sangloter, crier peut-être, comment s'y prendre ? Mais l'aplomb, l'air décidé, presque arrogant de la fillette, déconcerte le magistrat. Elle s'assoit très posément, croise ses mains sur ses genoux et baisse ses yeux bleus sans manifester la moindre curiosité ni lui prêter la moindre attention. Mon enfant, on vous accuse d'un crime affreux. Ah non, monsieur le juge, pas ce mot-là. C'est pas un crime. Tout juste un accident. La voix est bien timbrée, le ton agressif. Le juge sent sa gorge se nouer. Plus d'hésitation, cette gosse est coupable. C'est une certitude immédiate, une évidence intolérable, un cauchemar. Blanche se défend avec force, elle nie tout. La dispute avec Philomène, le vol, le meurtre, elle nie trop. Elle s'enferme dans le mensonge et le juge en a le souffle coupé. Il ne sait plus quoi dire, quelle attitude prendre. Il met fin à l'interrogatoire pour réfléchir. Il a l'impression très net qu'il va devenir fou s'il continue. Pourtant, son rôle est de confondre le criminel, de fournir au tribunal et aux jurés un dossier suffisant pour qu'il puisse condamner, punir, sanctionner. Quand il reprend son interrogatoire, il a l'impression de participer à une œuvre théâtrale absurde, une pièce du non-sens dont le dénouement a déjà eu lieu. Mais finalement, Blanche se comporte comme tous les enfants qui se sentent coincés par un gros mensonge. Elle cède peu à peu, bêtement, maladroitement, sans même s'en apercevoir. Vous prétendez que Philomène est tombée accidentellement du pont. Comment ça s'est passé ? Ben, elle a fait un faux pas, monsieur le juge. Un simple faux pas. Alors je suis vite descendu près d'elle. Quand j'ai vu qu'elle bougeait plus, je l'ai frappée plusieurs fois derrière la tête avec une grosse pierre. Mais elle était morte quand je l'ai frappée, hein, je vous le jure. Mais si elle était morte, pourquoi avez-vous frappée ? Ben, c'était pour voir si elle pouvait encore remuer. Le juge est consterné. Tout cela est tellement sot. Blanche manque à ce point d'intelligence qu'il a pitié, mais il faut continuer la comédie, il faut coûte que coûte lui faire dire qu'elle a tué, c'est la règle du jeu. Le lendemain, il marque un nouveau point. Blanche avoue, sans la moindre émotion, qu'elle a poussé sa camarade par mégarde dans la rivière et qu'elle l'a en effet un peu bousculée. Ce sont là ses propres termes. Je me suis approché d'elle, je l'ai trouvée étendue sur le côté. Elle avait un peu la bouche dans l'eau. Elle vivait encore à ce moment-là. J'étais en colère. Alors je lui ai plongé deux fois la tête dans l'eau. J'ai pris une pierre dans la rivière et je l'ai frappée trois fois à la tête. Elle bougeait plus. Le juge ne supporte pas ce ton détaché, précis, cynique. Il essaie de lui arracher quelques larmes, un semblant de remords ou même un simple regret, mais rien, rien ne vient. Cette gosse a la froideur des plus grands criminels ou l'inconscience de l'enfance, allez savoir. Mais enfin, pourquoi avez-vous joué cette comédie sinistre chez les parents de Philomène ? Pourquoi être allé les embrasser, juste après avoir massacré leur fille ? La réponse est logique. Monsieur le juge, pour pas qu'on me soupçonne ? C'est le 20 février 1893 que le procès a lieu devant la cour d'assises de l'Isère. La salle est comble, tant l'étrangeté odieuse de ce crime a retenti dans toute la région. Blanche Deschamps cache son visage sous un grand chapeau et un châle épais qu'il faut lui arracher pour que les jurés puissent la regarder. Elle semble très intimidée. Oui, intimidée, mais sans plus. Une timidité d'ailleurs toute passagère. Au bout d'une heure ou deux, elle retrouve son calme et cet air de désintérêt profond qui a tant exaspéré le juge d'instruction. Pourtant, le décor austère de la salle d'audience semble lui produire un peu d'effet. Pour la première fois,
Elle avoue qu'elle a bien poussé Philomène dans la cumane, qu'elle a eu peur de se faire gronder par sa mère pour avoir dépensé toute sa paie en achetant du sucre et du café. Elle avoue qu'elle est gourmande et c'est le seul moment où elle a honte. La salle gronde. Les journalistes s'agitent sur leur banc. Ils ont tous en mémoire la description minutieuse faite par le procureur de l'assassinat de Philomène. Le président explose. « Mais enfin, petite malheureuse, vous regrettez votre gourmandise ? Il s'agit bien de ça ! Vous avez assassiné votre camarade. Votre curé ne vous a jamais dit qu'il ne fallait pas tuer ? Non, monsieur le président. Monsieur le curé disait pas ça. Monsieur le curé faisait que nous réciter le catéchisme. » Tout cela devenait insupportable et il valait mieux arrêter cette comédie d'un goût douteux. Car les spectateurs un peu intelligents et sensibles se posaient une question évidente. Pourquoi une enfant de 13 ans en arrive-t-elle à tuer une autre enfant ? Voici à l'époque la réponse du procureur. Il est probable que la détermination criminelle de cet enfant a deux mobiles, la gourmandise et le besoin d'argent. C'est pour éviter les reproches de la mère que l'idée de l'assassinat a germé à la fois pour faire disparaître le dénonciateur du vol et pour reproduire l'assassinat de l'autre petite fille dans ce même ruisseau 15 mois auparavant. Bravo, monsieur le procureur, c'est bien tourné et c'est satisfaisant pour un jury de 1893. La morale est sauve puisque Blanche Deschamps est étiquetée. C'est une petite fille gourmande et voleuse au point d'être criminelle. Point à la ligne. Pourtant, nous ne pouvons passer sous silence un fait qui se situe en marge de cette terrible affaire qui ne fut pas citée au procès et qui pourtant en donne la clé. Peu avant les assises, la mère de l'accusé, la maman de Blanche, et les parents de la victime, les parents de Philomène, avaient passé un traité. Les parents de Philomène s'engager à renoncer à toute action civile pour le meurtre de leur enfant, moyennant 2 hectolitres de blé évalués à 36 francs, plus la somme de 50 francs. Voilà le monde dans lequel vivait Blanche Deschamps, un monde dans lequel on pouvait oublier un crime pour 86 francs. Dans ces conditions, on peut s'étonner de l'absence des véritables responsables dans le box des accusés. Les parents, ceux de Blanche et ceux de Philomène, la contre-maîtresse et le patron et bien d'autres, qui n'étaient là que pour voir et se faire peur. Tous ceux qui avaient entretenu la petite criminelle dans l'idée que la valeur suprême, la finalité de la vie, c'était l'argent. L'argent qui avait pris dans cette affaire autant d'importance que le crime. L'argent symbolisé, on pourrait dire ridiculisé, par la minceur du larcin. 5 francs. Le verdict est tombé, aussi dérisoire, aussi inutile que toute la pompe judiciaire déployée autour de cet enfant. 10 ans de réclusion dans une maison de correction. Ah, notre époque a bien changé tout ça, pensez-vous. En êtes-vous bien sûr ?

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1: Bonsoir à tous, avec vous Noah Perret. À la une de l'actualité ce soir, le président français Emmanuel Macron est arrivé en fin d'après-midi dans le département de la Gironde, zone où se déploie depuis moins d'une semaine un immense incendie qui a déjà ravagé 42 000 hectares de forêt. Sur place, le chef d'État a annoncé que les prochaines semaines seront dures, alors que la plupart des feux dans la région ne sont pas fixés, sauf dans les Landes, a-t-il déclaré. Il a également annoncé devoir replanter et rebâtir une forêt différente en s'adaptant aux conditions du changement climatique. Le Maroc, qui est également sous le coup d'une nouvelle vague de chaleur, le mercure est reparti à la hausse ce lundi et devrait rester élevé demain, notamment dans les régions de l'intérieur. Comptez notamment jusqu'à 47 degrés dans les provinces de Zagora, Tata et Assazag, et jusqu'à 44 degrés dans les régions de Fès, Ouezzane ou encore Séfrou. C'est ce qu'indique un bulletin de la Direction Générale de la Météorologie. Dans le reste de l'actualité, Donald Trump a affirmé aujourd'hui que les discussions avec l'Iran avaient de bonnes chances d'aboutir à des résultats, alors même que les dirigeants iraniens ont démenti plutôt l'existence de négociations avec les États-Unis. À noter tout de même que les frappes américaines n'ont pas repris en Iran, mais que la région s'enflamme du côté de l'Arabie Saoudite, qui subit encore aujourd'hui les attaques des rebelles houthis installés au Yémen. La Cour pénale internationale a été secouée ces derniers jours par deux départs. D'abord, celui du Venezuela, annoncé vendredi dernier, et aujourd'hui du Tchad, qui accuse l'instance d'avoir un fonctionnement à géométrie variable en s'attardant trop sur les pays africains. À noter qu'au début du mois de juillet, le Burkina Faso, le Mali et le Niger ont également annoncé leur retrait de la CPI. Toujours sur le continent, alors que la République démocratique du Congo voit augmenter son nombre de cas de contamination du virus Ebola, une autre tragédie a frappé le pays. Au moins 31 personnes ont été tuées depuis plusieurs jours dans des attaques des rebelles ADF, un groupe armé lié à l'État islamique au nord-est du pays, principalement en Ituri, où ses membres tentent depuis plusieurs mois d'imposer des taxes aux populations de la région. Et un dernier mot de football avant de vous quitter. La Coupe d'Afrique des Nations féminines se poursuit avec une victoire de la Tanzanie face à l'Afrique du Sud, 2-1. C'était aujourd'hui. C'est la fin de cette synthèse. Merci de l'avoir suivi.

Eh oui, mes chers amis, avec beaucoup de plaisir, on se retrouve sur les ondes médias pour cette nouvelle édition de Nocturne avec Dina Carole à l'instant. Et c'est vrai que ça nous rappelle le beau style funky des années 90. C'est vrai que ce style, franchement, il nous rappelle et il nous remet en mémoire la célèbre et regrettée chanteuse, bien évidemment, Whitney Houston, qui hélas nous avait quitté, rappelez-vous, en 2012, prématurément. C'est vrai qu'à l'époque, il y avait plusieurs chanteurs qui chantaient un petit peu dans ce style, comme Billy Ocean, comme Dina Carole, comme Whitney Houston, comme un petit peu Sissy Peniston. Terence Trent D'Arby, c'était plutôt autre chose, mais il s'est un petit peu inspiré de ce style. Mais il ne faut pas oublier également qui c'est qui chantait comme cela. Michael Jackson, le frère de Michael Jackson également, il s'appelle Jermaine Jackson. Et c'est vrai que ce style de musique, eh bien, il a carrément disparu dès le début des années 2000. Je vais vous dire, dès la fin des années 90, eh bien, ce style de musique n'existait pratiquement plus. À telle enceinte que lorsque Whitney Houston avait à l'époque, rappelez-vous, enregistré un album remarquable, l'album où il y a la fameuse chanson « My Love is Your Love », c'était pas du tout le son de ce que nous venons d'écouter à l'instant, alors que par le passé, ben, c'était la sonorité, c'est la signature sonore de Whitney Houston. Et à l'époque, tout le monde disait, tiens, un nouvel album de Whitney Houston, ben, le son, il est très différent. En fait, il lorgnait déjà la sonorité qui allait voir le jour au début des années 2000. Eh bien, ce qui va voir le jour sans plus tarder, c'est la suite du programme sur les ondes de médias, avec cette superbe chanson tout à fait récente signée Janet Devlin et d'autres chansons que j'aurai le grand plaisir de désannoncer dans un instant. Chers amis auditrices, chers amis auditeurs, merci infiniment pour votre fidélité à Midi 1. Je vous souhaite à toutes et à tous une excellente soirée. À l'écoute de nos programmes.

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On a entendu le rappeur Tyga dire à l'instant slide to the right, slide to the left, c'est-à-dire aller vers la droite, aller vers la gauche. Et nous, on va aller tout droit vers les informations dans un instant sur les ondes de Média, après avoir apprécié cette première partie des Nocturnes avec Steel Country, avec les nouveautés signées Janet Devlin, Morgan Wallen. C'est pratiquement la plus célèbre star actuellement dans le monde de la musique country. Je parle de Morgan Wallen, qui l'année passée, eh bien, a reçu, on va dire, beaucoup d'éloges et qui a été classé numéro 1 au niveau des chansons qui ont fait partie du Billboard Hot 100 aux États-Unis, c'est-à-dire le hit parade des singles. Ah, elle a redit, ouais, slide to the right, slide to the left. Et vous savez, le mot slide est très très utilisé par les rappeurs. Et il faut savoir que c'était très utilisé dans le monde du rock, de la musique rock à l'époque. Il y avait même un artiste qui s'était fait appeler slide comme cela, tout simplement parce que les guitaristes jouaient à la slide, c'est-à-dire ils créaient une manière de jouer de la guitare que l'on appelait à l'époque jouer à la slide. Et un célèbre rocker qui s'appelait Slide. Eh bien, chers amis, la suite du programme, elle arrive tout de suite avec un remarquable artiste français, il s'appelle Kunks, avec une belle fusion entre le style électro et le style blues à la Moody Waters, c'est-à-dire à l'ancienne. C'est beau comme tout et ça nous mène directement au journal de, je veux dire, aux infos de 21h30, tout de suite après la suite des Nocturnes. Merci infiniment pour votre fidélité à Média. Je vous souhaite à toutes et à tous une excellente soirée à l'écoute de nos programmes.

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1: Bonsoir à tous, Paul-Lionel Kivigère avec vous pour cette synthèse d'informations. Le président français assure ce soir que l'incendie qui faisait rage dans le département des Landes dans le sud-ouest est maintenant fixé. Ce n'est pas encore le cas dans le département voisin de la Gironde où un autre foyer reste actif. Il a déjà réduit en fumée 42 000 hectares de végétation. L'Espagne lutte aussi contre les flammes. Déjà 75 000 hectares ont brûlé dans deux grands incendies dont un proche de la capitale. C'est dans ce contexte de lutte active contre les feux que Madrid s'apprête à affronter une nouvelle vague de chaleur à partir de demain. Elle devrait se prolonger au moins jusqu'à dimanche, prévient l'Agence météorologique nationale. Le Maroc est aussi touché par une vague de forte chaleur. Elle devrait, elle, prendre fin demain, mais le mercure reste toujours élevé. La Direction générale de la météorologie prévoit des températures entre 40 et 47 degrés pour les maximales dans les provinces de Zagora, Tata et Assazag. À Gaza, les frappes israéliennes continuent malgré la trêve officiellement en vigueur. Deux Palestiniens ont été tués dans la soirée dans des bombardements visant le nord et le centre de l'enclave. Au cours des dernières 24 heures, des sources médicales relayées par l'agence de presse Wafa assurent que les hôpitaux ont reçu 3 corps et 12 blessés. Dans la reprise du conflit entre l'Iran et les États-Unis, une pause dure maintenant 3 jours. C'est dans ce contexte que Donald Trump assure que les discussions avec Téhéran ont de bonnes chances d'aboutir à des résultats. Pas le même son de cloche du côté des dirigeants iraniens qui demandent négocier avec les Américains. Du football maintenant dans votre synthèse d'actualité, le point sur la Coupe d'Afrique des Nations féminines. Aujourd'hui, la Tanzanie a pris le meilleur sur l'Afrique du Sud, victoire 2-1. La Côte d'Ivoire mène en ce moment contre le Burkina Faso 3-0. On termine cette synthèse d'actualité avec de la peinture. Une soixantaine d'œuvres impressionnistes comme des tableaux de Claude Monet et d'Auguste Renoir vont être mises aux enchères en octobre. Ça sera à Paris. Estimation totale de la présentation jusqu'à 43 millions d'euros, fourchette haute d'après la maison qui organise cette vente aux enchères. Voilà, c'est la fin de votre synthèse d'actualité. Merci de l'avoir écouté. Maintenant, la suite des Nocturnes. La musique continue avec Jawad.

Eh oui, chers amis, Bach qui rime avec comeback. Il y avait même une célèbre chanson des années 70 qui s'intitulait Baby Come Back. Mais c'est vrai que à l'époque, pendant les années 70, lorsque cette chanson Baby Come Back était signée, il me semble, un groupe qui s'appelle The Equals, n'est-ce pas? Bien, cette chanson passait des dizaines et des dizaines de fois par jour sur toutes les radios de la planète. Mais ça, c'était les années 70. Eh bien, aujourd'hui, pour qu'une chanson passe plusieurs fois par jour, c'est un peu difficile. C'est vraiment parce qu'il y a tellement de chansons que finalement il faut donner la chance à toutes ces chansons de se faire valoir, étant donné que la période de promotion de la chanson est très très courte, n'est-ce pas? Et ce qui fait que pour l'heure, c'est Mark Sway que nous venons d'écouter avec ce titre qui a vu le jour en 2025, avec le string de Stephanie Hainsman. Et le titre, c'est Roots. Et tout le monde sait que Roots, en fait, ça veut dire, c'est vintage, c'est-à-dire, c'est les graines, si vous voulez, Roots, ça est Roots, c'est-à-dire, c'est ce qui va, par la suite, bourgeonner et donner naissance à, bien évidemment, ce qu'on appelle en anglais the harvest, c'est-à-dire la moisson. Et mes chers amis, la moisson des plus belles chansons, vous les retrouvez à travers, bien évidemment, toutes les saisons. Et pour l'heure, c'est l'été. Et juste avant, mes chers amis, il y avait Ted McRae avec le string de The Kid Laroi, n'est-ce pas? Donc parfois, on ne sait pas exactement c'est quoi le style de musique, simplement parce que Ted McRae, on l'a entendu en featuring récemment avec célèbre chanteur de musique country Morgan Wallen, et avec Monsieur Kid Laroi, qui est un rappeur qui a été très très influencé par Juice WRLD. À l'époque, Juice WRLD, célèbre, hélas, qui nous a quittés prématurément, donc le rappeur américain, était parti faire une tournée en Australie. Et The Kid Laroi était tout jeune, il avait tout juste, je crois, 14 ou 15 ans, je ne sais pas comment il a fait, mais il doit être très très intelligent parce qu'il est arrivé, c'est incroyable, mais il est arrivé à voir.

le rappeur que je dis maintenant, son nom à l'instant, et il est arrivé à lui rapper, lui chanter à telle enceinte que ce rappeur a été, Juice WRLD, hein, je vous rappelle son nom, il a été tellement impressionné qu'il a franchement beaucoup aidé The Killer Roy pour sa carrière. Et c'est très très bien ce qu'il a fait parce que, en fin de compte, aujourd'hui, The Killer Roy est mondialement célèbre. Et la radio qui est mondialement célèbre, c'est Médien, bien évidemment. En direct de nos studios à Tanger au Maroc, vous êtes les bienvenus. Ah, welcome! Bienvenido! Merhaba bikoum. Et la suite du programme avec le célèbre groupe d'acid jazz, le groupe Jamiroquai. Je vois ça, c'est le programme. On se retrouve dans un instant. Je vous rappelle à 22h précisément le retour de l'information et le journal. En attendant, place à la musique. Vivez la musique sur Média. Vivez les nocturnes, chers amis auditrices, chers amis auditeurs. Profitez de cet été 2026 et profitez également de vos vacances. Très bonne soirée à toutes et à tous.

bien, chers amis, le meilleur des nouveautés musique dance à travers, entre autres émissions, Les Nocturnes avec le grand David Gait, à l'instant, featuring de John Martin avec le titre Human. Salut, le célèbre producteur également de musique dance hollandais, Monsieur Tiesto, avec Beautiful Places. Et tout ce que nous avons écouté avec la musique country, Laurie Morgan, une célèbre chanteuse des années 90. Juste après, eh bien, Laurie Morgan, il y avait Nate Smith, qui a connu un gros succès avec la chanson que nous avons écoutée aujourd'hui, étant donné qu'elle a fait partie des 100 chansons qui ont eu le plus de succès au niveau du Billboard Hot 100 aux États-Unis, c'est-à-dire le Billboard des singles, c'était pour l'année 2024. Et de la partie également, le groupe d'acid jazz, le groupe du chanteur J.K., donc Jamiroquai. Et pour aller directement au journal de 22h aux informations, la célèbre chanteuse anglaise de Neo Soul est superbe, elle s'appelle Gabrielle, elle chante hyper bien avec cette chanson qui s'intitule « Place in your heart » qui nous mène directement au journal et aux informations de 22h. Et aussitôt après, la suite des nocturnes sur les ondes médias. Chers amis auditeurs, merci infiniment pour votre fidélité à Média. Je vous souhaite à toutes et à tous une excellente soirée à l'écoute de nos programmes.

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1: Bonsoir à tous, Paul-Lionel Kivigère avec vous pour cette synthèse d'actualité africaine qui commence en République démocratique du Congo où l'épidémie d'Ebola continue de s'étendre. 1000 nouveaux cas recensés en 10 jours seulement, ce qui porte à près de 3100 le nombre de personnes infectées. Quant aux décès, les autorités en comptent près de 1400 depuis le début de l'épidémie. Alors comment expliquer l'explosion de cette maladie? De nombreuses organisations sont pourtant déployées sur place, sur le pied de guerre. Les explications de Claire Nicolet, responsable des urgences chez Médecins Sans Frontières.
2: L'idée, c'est d'avoir vraiment des personnes qui sont malades, qui puissent être isolées le plus tôt possible. Aujourd'hui, les structures sont tellement difficiles à atteindre par la population que malheureusement, on n'a pas cela qui est accessible. On est vraiment dans une zone où il y a d'abord beaucoup de groupes armés, il faut dire ça. Donc c'est une zone qui est très, très compliquée. On a aussi, bien sûr, des infrastructures qui sont vraiment en mauvais état, très peu de routes. Donc finalement, on a vraiment une difficulté pour la population de se déplacer, tout comme pour les soignants d'avoir des structures au plus proche des patients. Et donc malheureusement, tout cela fait qu'aujourd'hui, il y a une propagation importante. Il y a vraiment beaucoup de cas qui sont recensés chaque jour, puisque malgré tout cela, on n'arrive pas effectivement à pouvoir traiter tous les patients. Et donc ça continue à s'étendre dans les régions adjacentes. Et en fait, la bonne pratique, c'est d'avoir le suivi des contacts, c'est-à-dire toute personne qui aurait été en contact avec les personnes malades. Et aujourd'hui, par rapport à toutes les difficultés de propagation, d'accès, mais aussi de ressources, c'est difficile aujourd'hui de pouvoir faire ce suivi des contacts et donc malheureusement ça veut dire que beaucoup d'entre eux après développent la maladie.
1: Claire Nicolet au micro de Cassandre Thomas. Et Claire Nicolet parlait de violence dans le pays. Au moins 31 civils ont été tués depuis mercredi dans plusieurs attaques du groupe rebelle des forces démocratiques alliées proches de l'organisation terroriste de l'État islamique. Ils cherchent depuis plusieurs mois à imposer des taxes aux communautés de la région. Ils sont notamment actifs dans le nord-est de la RDC. Dans le reste de l'actualité africaine, le Tchad va se retirer de la Cour pénale internationale. N'Djamena l'a annoncé aujourd'hui, évoquant l'efficacité limitée et à géométrie variable de cette institution judiciaire. Les autorités tchadiennes dénoncent notamment de nombreuses enquêtes visant des pays africains. Sur les 13 enquêtes ouvertes depuis sa création en 2002, 9 concernent des États du continent. La tension monte au Soudan. Autour d'El Obeid, la capitale de l'État du Kordofan du Nord a été prise pour cible aujourd'hui par des drones tirés par les paramilitaires des forces de soutien rapide. Aucune victime recensée pour le moment. Hier, l'armée soudanaise a repoussé les FSR vers l'ouest, loin de l'autoroute qui relie El Obeid à la capitale Khartoum. Allez, un mot de football pour refermer cette édition. La CAN féminine bat son plein au Maroc. La Côte d'Ivoire mène 3-0 en ce moment face au Burkina Faso. La Tanzanie a pris le meilleur aujourd'hui sur l'Afrique du Sud. Victoire 2-1. Hier, l'Algérie a battu le Sénégal 2-0. Le Maroc a lui gagné 4 buts à rien sur sa pelouse face au Kenya. Alors pour Sahel Sissoko, journaliste sportif et consultant pour le football international pour Médias, les Lions de l'Atlas ont tout le potentiel pour aller décrocher cette CAN.
3: Moi, je pense que les Marocaines ont lancé d'une très belle manière une entrée en liste réussie quand même, asphyxier les Kenyans par 4-0. Le Maroc est attendu au plus haut niveau parce que, il faut le rappeler, lors des deux dernières éditions, le Maroc a été finaliste en 2022 face à l'Afrique du Sud et finaliste également lors de la dernière édition face au Nigeria, le grand Nigeria quand même qui est recordman de victoires en Coupe d'Afrique féminine avec 10 victoires. Moi, je pense que cette équipe du Maroc-là est attendu pour le sacre final. Si les planètes sont alignées, moi je pense qu'hier, on a vu du grand Maroc avec la capitaine Hanan Ait Haj, qui a été femme du match parce qu'elle a été excellente du côté droit. Moi je pense également à Ibtissam Raidi, qui a été étincelante autour d'un doublé. De façon globale, c'est un match maîtrisé de bout en bout. Il n'y a pas eu match entre les deux nations parce qu'il y a une trace d'écart entre le Maroc et le Kenya.
1: Et c'est l'analyse de Sahel Sissoko qui clôture votre synthèse d'actualité africaine. Merci à vous de l'avoir suivi. Merci à Nagy à la réalisation. La suite des Nocturnes avec Jawad continue.

Et oui, chers amis, la reprise de Nocturne saison médian avec la célèbre chanteuse Mabel, bien évidemment, qui est, je vous le rappelle, la fille de la chanteuse Néné Cherry et bien évidemment Eagle Eye Cherry, célèbre chanteur de musique pop-rock, c'est son oncle. Et en fait, Mabel s'est lancée depuis quelques années brillamment dans le monde de la musique. Et c'est très très bien parce qu'en plus, son père lui aussi, c'est un célèbre producteur de musique en Grande-Bretagne et qui a notamment produit plusieurs groupes de style trip-hop. Et comme d'habitude, à cette heure-ci de l'émission et de la soirée, nous allons poursuivre le programme en toute beauté avec un bon style country qui arrive dans quelques secondes avec le célèbre groupe The Matthew Brothers et d'autres chansons que vous allez adorer. On se retrouve dans un instant. En attendant, chers amis auditrices, chers amis auditeurs, je vous souhaite à toutes et à tous une excellente soirée à l'écoute de Mehdi.

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Hop, instant avec Black Steel Swing de Taïdoula Sain. Pour en toute beauté nous retrouver sur les ondes médias avec notre cher ami Abdelrahim, je voulais dire Abdelnour, parce qu'on a également plusieurs réalisateurs qui s'appellent Abdelrahim, mais ça commence avec un A, c'est très bien. Donc quand ça commence avec un A, c'est la première lettre de l'alphabet, et quand on dit première, bien première, ça rime avec 1. Et lorsque vous écoutez Médias 1, vous n'aurez que des numéros 1, bien évidemment, avec notre cher ami, comme je l'ai dit, Abdelnour à la réalisation. Nous aussi, on réalise, mais on réalise sans réaliser tout en réalisant. C'est-à-dire, on réalise que nous passons de très, très bons moments en écoutant Médias 1 pendant que notre cher Abdelrahim réalise et réalise. C'est-à-dire, il réalise au niveau de l'émission, c'est-à-dire celui qui fait décoller et atterrir les chansons, mais il réalise que pendant qu'il fait décoller et atterrir les chansons, il réalise, pendant qu'il réalise, c'est pas qu'il passe une belle soirée, parce que c'est très très bien. Lorsqu'on est dans une radio, c'est très agréable. Voilà, il fait décoller une chanson, il fait atterrir une chanson. C'est le commandant de bord, du décollage, de l'atterrissage des chansons. Et c'est vrai, il y a des métiers qui sont très très agréables. Par exemple, le personnel navigant, c'est un très très beau métier. C'est extraordinaire d'être un copilote, d'être un commandant de bord, etc. etc. C'est très très joli. Franchement, c'est pas monotone du tout. C'est beau comme tout. C'est ouvrir, on va dire, la voie au bonheur. Commandant de bord qui fait décoller son avion avec plein de passagers qui partent pour passer des vacances, et bien c'est formidable. Après, quand ils ont terminé leurs vacances, ils redémarrent avec son avion, ils décollent pour évidemment que ces personnes, ces vacancières et vacanciers reprennent le travail, etc. etc. Donc il y a des métiers qui sont franchement, il faut bien le reconnaître, beaux comme tout. Eh bien, mes chers amis, merci infiniment pour votre fidélité à Médias 1 et l'esprit des vacances, vous le retrouvez à travers la grille d'été de cette année 2026 pour le mois de juillet et août, avec entre autres émission Summer Tracks tous les samedis dimanches après les infos de 15h. Il y a tout ce qu'il faut pour aller jusqu'à 17h. Mais pour l'heure, il y a tout ce qu'il faut pour aller jusqu'à minuit. Ah, c'est normal parce qu'on diffuse H24 avec le style salsa, la musique du soleil avec Monsieur David Coven. Très bonne soirée, très bonne écoute à toutes et à tous. On se retrouve après ce titre, à tout de suite.

Ah, mes chers amis, c'est superbe ce que nous écoutons à l'instant. Donc, avec David Coven, à Gozar Mimontuno. En fait, c'est de la salsa, oui, bien sûr. Mais c'est pas de la salsa à 100%. C'est du Latin jazz. C'est-à-dire, c'est de la salsa avec une ambiance jazz.

Eh oui, chers amis, David Cohen, à l'instant. Donc, comme je l'ai dit, c'est le style latin jazz, c'est de la salsa jazzy, si vous voulez. Et en fait, c'est Tito Puente qui avait, au départ, lancé ce genre de musique. Et tout à l'heure, je parlais des avions qui décollent et qui atterrissent. Eh bien, chers amis, ça nous fait un grand, grand plaisir lorsque vous venez au Maroc pour visiter le Maroc, pour passer vos vacances au Maroc, dans les différentes villes, Tanger, Marrakech, Agadir, Rabat, Casablanca. Et ça nous fait un très, très, très grand plaisir, justement, de vous proposer tous nos programmes en direct de nos studios à Tanger, au Maroc. Vous êtes les bienvenus. Chers amis auditrices, chers amis auditeurs, sans plus tarder, on poursuit le programme avec le célèbre producteur marocain Rehab avec Close to You tout de suite, une chanson de l'année 2021 sur Median avec le featuring de Andy Grainer et d'autres artistes que vous allez adorer. Merci infiniment pour votre fidélité à Median. Merci à notre cher ami également Abdelrahim pour la réalisation. Je voulais dire Abdelnour pour la... Parce qu'on a beaucoup d'Abdelrahim, c'est des copains, vous voyez. Donc c'est bien que je dise Abdelrahim, c'est-à-dire que je pense à nos amis également, aux collègues. Et oui, mes chers amis, donc notre cher

Abdennour à la réalisation. Et je vous souhaite à toutes et à tous, chers amis auditrices, chers amis auditeurs, une très bonne soirée à l'écoute de nos programmes. On se retrouve dans un instant. Et côté information, je vous rappelle le journal et le retour de l'info, c'est à 23h. En attendant, pour y mettre avec l'info, il y a tout ce qu'il faut pour passer une très belle soirée d'été à l'écoute de médias.

Voilà, chers amis, celles et ceux qui aiment le style de musique rock à la David Bowie. Ça ressemble beaucoup à David Bowie, ça ressemble beaucoup à Level 42. En fait, c'est le groupe que nous venons d'écouter un instant qui s'appelle Simple Minds, qui a fait une excellente carrière à la même époque, pendant les années 90, que le groupe qui s'appelle Simply Red. Oui, sauf que la chanson que nous venons d'écouter à l'instant a vu le jour il y a quand même pendant les années 2000. Et c'est formidable de voir que Simple Minds, pendant un certain temps, a poursuivi pendant le 21e siècle sa carrière. Sans jouer tout ce que nous avons écouté juste avant dans le monde de la musique rock, avec Lenny Kravitz également, Lorraine, et puis dans un autre style, le style électro, le célèbre producteur marocain de musique électro, Monsieur Rehab. Donc Rehab, nous avons écouté avec le featuring de plusieurs célèbres artistes, dont Andy Grammer. Il y avait également au niveau des featuring avec Rehab, Michael Patrick. Il y avait également Kelly et Chaggy. Sans oublier, bien évidemment, toutes les chansons qui arrivent dans un instant, en attendant le journal de 23h. Merci infiniment pour votre fidélité à Média. Chers amis auditrices, chers amis auditeurs, on se retrouve dans un instant. En attendant, je vous souhaite à toutes et à tous une excellente soirée à l'écoute de nos programmes. I'm

Bien, chers amis, le style de chanson que nous écoutons à l'instant, ça nous rappelle Justin Timberlake. C'est Justin Timberlake qui chante un petit peu comme cela. Et pourtant, ce n'est pas Justin Timberlake, sauf que, c'est-à-dire que le prénom de ce chanteur commence par la même lettre que celle de Justin, puisqu'il s'appelle Jung, et en fait, c'est Jungkook. La chanson Standing Next to You qui a vu le jour pendant le mois de décembre de l'année 2023, sans oublier tout ce que nous avons écouté juste avant avec une belle reprise de Michael Bolton qui a été un grand chanteur très célèbre notamment pendant les années 90. C'était une reprise de chanson signée Bill Withers et bien évidemment pour aller directement au journal de 23h, étant donné que tout à l'heure on a parlé bien évidemment des chansons qui décollent et atterrissent, des avions qui atterrissent et décollent et vice-versa, qui décollent pour atterrir plus tard. Et bien aussi une chanson en rapport un petit peu avec cette ambiance des vacances, étant donné qu'elle s'intitule Groove.

Jet, et c'est une chanson signée Sophie Ellis Bextor en version live, qui nous mène directement au journal de 23h et au store après le journal et les informations. La suite des Nocturnes sur Média. Chers amis auditrices, chers amis auditeurs, merci infiniment pour votre fidélité à Média. Merci à notre cher ami Abdanour pour la réalisation de l'émission. Je vous souhaite à toutes et à tous une excellente soirée à l'écoute de nos programmes.

0: Bienvenue à vous, saison de Médien. Sans plus tarder, voici vos prévisions météo.
1: Au Maroc, le temps sera le matin partiellement nuageux à souvent ensoleillé sur le littoral, ainsi que sur le reste du Rif, Saïs, les deux tiers restes du Haut Atlas, ainsi que sur Taraa et Tafilalt, puis clair ailleurs. Côté Mercure, il fera 28 degrés à Rabat et Casablanca, prévoir 32 degrés à Tanger, 30 degrés à Laayoune, il fera 39 degrés à Marrakech, 42 degrés à El Rachidia, prévoir 27 degrés à Agadir, 38 degrés à Fès et à Oujda, ou encore 24 degrés à Essaouira. En Algérie, le temps sera le matin souvent ensoleillé sur le centre-est, le centre-ouest et le sud du pays, puis clair ailleurs. Le mercure, de son côté, indiquera 30 degrés à Alger, 42 degrés à Chlef, 36 degrés à Tamanrasset, il fera 41 degrés à Biskra, 50 degrés à Adrar, prévoir 29 degrés à Béjaïa, 33 degrés à Oran ou encore 34 degrés à Constantine. Du côté de la Tunisie, le temps sera le matin partiellement nuageux à souvent ensoleillé sur le nord, le sud et le sud-est du pays, puis clair ailleurs. Enfin, côté Mercure, il fera 34 degrés à Tunis, 32 degrés à Médénine, 40 degrés à Tozeur, 39 degrés à Gafsa, il fera 32 degrés à Monastir, 34 degrés à Kasserine et à Sfax, ou encore 32 degrés à Djerba et Bizerte.
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0: avec vous pour ce journal. Jusqu'à 47 degrés, c'est la température maximale qui pourrait être enregistrée demain dans plusieurs provinces du Maroc, frappées par une nouvelle vague de chaleur qui comporte de nombreux risques pour la santé. La Tunisie fait aussi face à des températures très élevées, tutoyant parfois les 50 degrés. Plusieurs morts recensées suite à des récentes coupures d'électricité, d'après une organisation de médecins, ce qui a provoqué la colère de nombreux Tunisiens dans un contexte politique tendu. On devra replanter et rebâtir une forêt différente, a déclaré Emmanuel Macron ce soir depuis le département de la Gironde, ravagé par les feux. Plus de 42 000 hectares sont déjà partis en fumée. Le Royaume-Uni renforce son soutien à l'Ukraine en partageant une nouvelle technologie militaire. Demain, Kiev va tenter de convaincre Washington de lui accorder davantage de missiles Patriot. Le Wydad de Casablanca a un nouvel entraîneur. Le technicien portugais Paulo Sérgio Brito prend les rênes de l'équipe pour la saison 2026-2027. On y revient en fin de journal. Je vous le disais en titre, le Maroc est frappé par une nouvelle vague de chaleur qui devrait prendre fin demain, mais le mercure pourrait encore afficher jusqu'à 47 degrés dans les provinces de Zagora, Tata et Assazag, alerte la Direction générale de la météorologie dans un bulletin d'alerte de niveau de vigilance orange. 43 degrés attendus demain à Ouarzazate. Dans ce contexte, il faut faire très attention à la déshydratation et aux coups de chaud, explique Tayeb Hamdi, médecin chercheur en politique de santé, vice-président de la Fédération nationale de la santé, on l'écoute.
1: Quand le corps essaie de s'adapter et que ça prend beaucoup de temps, que la chaleur continue, il y a une déshydratation parce que l'eau sort avec la sueur, les électrolytes, il y a une déshydratation, il y a quand même un impact sur les reins, un impact sur le cœur et la température centrale du corps, le cerveau n'arrive plus à contrôler la température du corps humain à 37 degrés. Donc qu'est-ce qu'on voit ? On voit un problème de déshydratation qui est lié à la chaleur, avec tous les symptômes de la déshydratation qui peut être même fatale, avec une insuffisance rénale aiguë, peut-être une décompensation cardiaque et décompensation des maladies chroniques. Mais également, on voit ce qu'on appelle un coup de chaleur, c'est-à-dire le cerveau n'arrive plus à maintenir le corps humain à 37 degrés, et donc là, on entre même dans une phase de confusion et de coma, et c'est une extrême urgence médicale qu'il faut prendre en charge en extrême urgence pour sauvegarder la vie.
0: Tayeb Hamdi, et quand il fait chaud, le recours à la climatisation explose, ce qui risque de surcharger le réseau électrique. C'est la justification donnée par la Compagnie nationale tunisienne d'électricité et de gaz suite à de nombreuses coupures d'électricité dans le pays qui a enregistré un mercure proche de 50 degrés par endroit. Des délestages sur les lignes à l'origine de plusieurs décès assure l'organisation tunisienne des jeunes médecins. Entre 150 et 200 personnes sont mortes depuis le début de ces coupures, au moins 5 directement liées à ces décisions. Elles dépendaient de l'électricité comme un patient atteint d'un cancer. C'est dans ce contexte que près de 2500 manifestants ont dit leur colère ce week-end à Tunis à l'occasion du 5e anniversaire du tour de force politique du président Kais Saied qui s'est arrogé les pleins pouvoirs en juillet 2021 et qui mène une violente répression de l'opposition dans le pays. Alors dans ce contexte, est-ce que cette manifestation peut maintenant déboucher sur un changement de politique générale ? Rien n'est moins sûr, nous dit Pierre Vermeuren, historien spécialiste du Maghreb.
2: Il y a beaucoup d'incertitudes parce que, comme on est dans un système très centralisé, très présidentialisé, qui célèbre en plus en ce moment son anniversaire de ce qu'on a appelé le coup d'État de juillet 2021. Et puis surtout, si vous voulez, il y a à la fois beaucoup d'insatisfaction, comme je le disais, sur le plan économique, sur le plan des services. Les perspectives politiques sont assez inquiétantes puisque au fond, tout remonte dans un système mais qui semble lui-même ne pas trop savoir où il va. Mis à part les proclamations nationalistes très puissantes, on est dans une sorte de stand-by, on est dans une situation d'attente. Et cette attente, les Tunisiens ne sachant pas très bien où elle va, ils sont angoissés, ils sont aussi passifs parce que les leaders de l'opposition ont été mis en prison. Il y a toujours une presse, il y a toujours bien sûr des personnalités qui s'expriment parce que la Tunisie n'est pas bâillonnée totalement. Il y a eu des manifestations là contre le coup d'État. On dit entre 1500 et 2500 personnes. On dit à la fois que c'est beaucoup par rapport aux années précédentes, mais c'est pas beaucoup eu égard au niveau d'insatisfaction. Et ça vient du fait qu'il n'y a pas de solution de rechange.
0: Pierre Vermeuren interviewé par Stéphanie Parot. La Tunisie, où plus de 4000 hectares de couverts forestiers forestiers sont partis en fumée depuis le 10 juillet, soit près du double en comparaison avec l'an dernier. L'Espagne brûle aussi.

0: Déjà 75 000 hectares cramés dans deux grands incendies. Madrid s'apprête maintenant à affronter une nouvelle vague de chaleur. À partir de demain, elle devrait se prolonger au moins jusqu'à dimanche, prévient l'Agence nationale de météorologie. La France fait aussi face à une situation difficile. Le président français assure ce soir que l'incendie qui faisait rage dans le département des Landes, dans le sud-ouest, est maintenant fixé. Mais ce n'est pas encore le cas dans le département voisin de la Gironde, où un autre incendie reste actif. Il a déjà réduit en fumée 42 000 hectares de végétation et menace la ville de Bordeaux. L'air est très pollué à cause des fumées. Une catastrophe qui met à mal le moral des habitants. Constantin Jallot.
1: Bordeaux est à 15 km seulement du brasier qui ravage la forêt voisine. Les flammes impactent aussi lourdement les esprits des personnes restées en ville, comme Philippine, 26 ans, habitante de la métropole.
2: On entend les sirènes de pompiers fréquemment, les camions qui passent, etc. Et on vit complètement scotché d'informations aux réseaux sociaux pour avoir un peu des nouvelles sur la progression du feu. C'est très anxiogène. Moi, personnellement, j'ai de grosses difficultés à dormir à cause de ça. Je me réveille beaucoup. Je fais beaucoup de cauchemars où j'ai l'impression qu'il y a le feu ou qu'on doit évacuer, etc. Donc c'est quand même un climat qui est vraiment stressant.
1: Contre le sentiment d'impuissance et pour aider les services de secours, de nombreuses personnes proposent leur aide aux autorités.
2: De mon côté, j'ai rempli les formulaires pour être bénévole et j'attends toujours d'être appelée parce que je sais qu'ils ont eu un afflux vraiment massif de gens qui se sont directement rendus là-bas sur place pour les aider.
1: Parmi les bénévoles recrutés, il y a Tony. Depuis dimanche, il offre son aide au parc d'exposition de Bordeaux dans une ambiance communautaire précieuse.
3: C'est quand même assez incroyable. Vraiment, on ressent une ambiance très chaleureuse, très humaine. On rencontre des gens, des bénévoles qui arrivent d'un petit peu partout de la région.
1: Et toute sa journée est consacrée à des missions de logistique.
3: On reçoit tous les camions de dons qui arrivent d'un petit peu partout en France et surtout dans la région. On décharge les camions, on fait le tri. Et une fois qu'on a fait tout ça, on a une deuxième partie de la mission qui va être de répondre aux commandes des différents pôles qui reçoivent les réfugiés. Eux nous font des commandes. Donc nous, à ce moment-là, on re-remplit les camions et on les envoie directement dans les zones où il y a besoin afin de répondre le plus vite possible aux demandes.
1: Et la question du futur de cet incendie reste complète. L'arrivée d'une quatrième canicule ce mardi rend la situation très incertaine.
0: Les précisions de Constantin Jallot. De l'autre côté de la Manche, le président ukrainien était en visite en Angleterre aujourd'hui auprès d'Andy Burnham. C'est la première réception d'un dirigeant étranger pour le nouveau locataire du 10 Downing Street. Le travailliste a rappelé le soutien de son pays à Kiev en guerre contre Moscou et a annoncé un renforcement de la coopération militaire avec le partage d'une nouvelle technologie capable de compliquer la détection et le ciblage des drones par les défenses aériennes russes. Demain, Volodymyr Zelensky est attendu à Washington pour rencontrer Donald Trump, l'occasion pour le chef d'État ukrainien de demander davantage de missiles Patriot efficaces contre l'interception des frappes balistiques de Moscou. Mais cette rencontre ne vise pas qu'un soutien militaire américain, analyse Cyril Bretz, membre de l'Institut Jacques Delors, spécialiste des pays d'Europe de l'Est.
4: Des nouvelles, des négociations de paix, parce que ce dont a besoin l'Ukraine, c'est évidemment d'une paix qui ne soit pas défavorable à sa souveraineté. Et les rencontres entre Volodymyr Zelensky et Donald Trump ont beau se multiplier, elles sont toujours risquées pour l'Ukraine, qui peut à chaque instant évidemment s'exposer à des remontrances, voire à des défections de la part de Washington. Donc cette rencontre est très importante pour que Kiev puisse savoir quel est l'état d'esprit en fait du président américain, savoir s'il continue à exercer une forte pression sur l'Ukraine pour qu'elle négocie une paix rapide et donc une paix bâclée, ou au contraire, si le président américain est prêt à poursuivre le soutien à l'Ukraine dans un moment où elle prend l'ascendant, au moins dans la guerre des drones.
0: Cyril Bret, dans la reprise du conflit entre l'Iran et les États-Unis, une pause qui dure maintenant depuis 3 jours. C'est dans ce contexte que le président américain assure que les discussions avec Téhéran ont de bonnes chances d'aboutir à des résultats. Pas le même son de cloche du côté des dirigeants iraniens qui démentent négocier avec les Américains en ce moment. Le moment de parler sport dans votre journal, de parler football. Le Wydad de Casablanca a un nouveau coach pour la saison prochaine en la personne de Paolo Sergio Brito. Objectif principal, relancer une équipe en difficulté qui n'a pas su convaincre la saison dernière en terminant 5e du championnat avec 5 défaites d'affilée lors des 5 dernières rencontres. Les précisions avec Mohamed Amimi.
5: Habitué à lutter pour les titres, le Wydad a dû cette saison se contenter d'assurer une place dans le top 5. Le club a également connu plusieurs changements d'entraîneur sans parvenir à sortir de l'impasse. Le changement intervenu à la tête de la direction du club semble toutefois avoir insufflé une nouvelle dynamique.

Mick, les dirigeants ont choisi de confier les rênes de l'équipe au technicien portugais Paulo Sérgio Brito. Le club Casablanca explique que cette nomination s'inscrit dans sa volonté d'ouvrir un nouveau chapitre fondé sur la stabilité technique et une vision claire pour l'avenir afin de renforcer la compétitivité de l'équipe.

0: je suis très heureux d'être ici, travailler tous les jours trop fort, très sérieusement, pour aller au bout et gagner des titres que c'est, on a besoin dans un club comme Wydad.
1: Le Wydad devra désormais réussir son mercato estival afin de retrouver un statut conforme à ses ambitions. La saison prochaine, le club espère renouer avec la lutte pour les titres. Un autre technicien portugais prend également les commandes du CODEM de Meknès. Il s'agit de Jorge Pacheco. Le club de Meknès explique que ce choix s'inscrit dans sa volonté de renforcer la stabilité technique de l'équipe et de poser les bases d'un nouveau projet sportif pour la saison prochaine.
2: Mohamed Hamimi du football. Pour terminer cette édition, le point maintenant sur la Coupe d'Afrique des Nations féminines. La Côte d'Ivoire l'a emporté ce soir face au Burkina Faso, 4-1 sur la pelouse de l'Al-Medina Stadium de Rabat. Plus tôt, la Tanzanie a elle pris le meilleur sur l'Afrique du Sud, victoire 2-1. Voilà, c'est la fin de votre journal. Merci de l'avoir suivi. Merci à Abdenour à la réalisation. Bonne suite des programmes à l'écoute de Média.
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Chanson de l'année 2020, signée The Weeknd, bien évidemment, qui s'intitule In Your Eyes. Pour en toute beauté nous retrouver sur les ondes médias avec notre cher ami Abdelnour à la réalisation. Et vous, chers amis auditeurs, chers amis auditeurs, avec à cette heure-ci de la soirée, eh bien, exclusivement de très très belles chansons de style power ballad, de style love songs, de style down tempo, etc., qui tranquillement mais sûrement vont en toute beauté nous mener directement aux informations de minuit. Et après avoir écouté The Weeknd, eh bien, voici Leanne Rimes qui arrive. Sans plus tarder, en duo avec la célèbre chanteuse musicale country Reba McEntire. Et juste après, ben, il y aura plusieurs autres chansons que j'aurai le grand plaisir de désannoncer dans un instant. Chers amis auditrices, chers amis auditeurs, merci infiniment pour votre fidélité. À midi 1, je vous rappelle à minuit exactement le retour de l'information. En attendant, je vous laisse apprécier le programme et je vous souhaite à toutes et à tous une excellente soirée à l'écoute de Midi 1.

Eh bien, chers amis, la plus célèbre chanson de portrait, et en fait, la plus célèbre chanson de portrait appartient en fait aux Bee Gees, puisque nous venons de l'écouter à l'instant, avec cette reprise d'une des plus belles ballades, non simplement des Bee Gees, mais de toute l'histoire de la musique, et qui s'intitule « How Deep Is Your Love ?». Sans oublier tout ce que nous avons écouté juste avant avec Mariah Carey, également chanteuse Rangoon, Debbie Gibson de la partie, et puis nous avions commencé tout à l'heure le programme avec le duo Leanne Rimes et Reba McEntire et Daryl Hall and John Oates également de la partie. Et sans plus tarder, notre cher ami Abdonor va se faire un plaisir de lancer la première chanson de la séquence qui arrive. Il s'agit d'une superbe ballade signée Toni Braxton. Le titre, c'est « You Mean the World to Me » et aussitôt après, d'autres superbes chansons que j'aurai le grand plaisir de désannoncer dans un instant. Chers amis auditrices, chers amis auditeurs, merci infiniment pour votre fidélité à Média. Je vous rappelle à minuit précisément le retour de l'information. En attendant, je vous laisse apprécier le programme et je vous souhaite à toutes et à tous une excellente soirée à l'écoute de Média.

Et voilà, chers amis, on arrive pratiquement au terme de cette émission pour aujourd'hui. Après avoir écouté une superbe ballade de Tony Braxton, s'intitule « You mean the world to me ». Il y avait de la partie également les Backstreet Boys, avec une chanson récente de l'année 2025, de la partie également un beau style, on va dire, folk and rock, beau comme tout, de style acoustique avec Every Aina. Sans oublier un instant, le méga succès, la musique soul, super ballade de James Brown, qui s'intitule « It's a man's, man's, man's world ». Et pour clore le programme, voici un des plus remarquables groupes de rock alternatif. Il s'agit du groupe R.E.M. avec la chanson Around the Sun, qui en toute beauté nous mène directement aux informations de minuit.

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1: Bonsoir à tous, Paul-Lionel Kivigér avec vous pour cette synthèse d'actualité africaine qui commence au Nigeria. Le dernier bilan humain fait état d'au moins 30 morts dans une attaque dans la nuit de dimanche à lundi. Des habitants accusent des éleveurs de bétail. Ce n'est pas nouveau que le Nigeria connaît des épisodes de violence opposant éleveurs et agriculteurs sur fond de combats pour la gestion des terres et des ressources. Un colonel de gendarmerie guinéen relaxé aujourd'hui par la justice dans l'affaire des meurtres et viols commis dans le massacre du 28 septembre 2009 dans un stade de la capitale Conakry. Au moins 156 personnes ont été tuées ce jour-là par balles, au couteau, à la machette ou à la baïonnette. Des centaines d'autres blessées, plus de 100 femmes violées et d'autres séquestrées, retenues plusieurs semaines comme esclaves sexuelles. Un drame qui a pris place lors d'un rassemblement de l'opposition réprimée. Dans le reste de l'actualité africaine, le Tchad va se retirer de la Cour pénale internationale. N'Djamena l'a annoncé aujourd'hui, évoquant l'efficacité limitée et à géométrie variable de cette institution judiciaire. Les autorités tchadiennes dénoncent notamment de nombreuses enquêtes visant des pays africains. Sur les 13 investigations ouvertes depuis sa création en 2002, 9 concernent des États du continent. La tension monte au Soudan, autour de la ville d'El Obeid. La capitale de l'État du Kordofan du Nord a été prise pour cible aujourd'hui par des drones tirés par les paramilitaires du groupe des forces de soutien rapide. Aucune victime recensée pour le moment. Hier, l'armée soudanaise a repoussé les FSR vers l'ouest, loin de l'autoroute qui relie El Obeid à la capitale soudanaise Khartoum. Suite à ce revers, le chef des paramilitaires a annoncé aujourd'hui qu'il ne retiendrait plus ses troupes, laissant présager une intensification des violences. Au moins 31 civils ont été tués depuis mercredi dans plusieurs attaques du groupe rebelle des forces démocratiques alliées proches de l'organisation terroriste de l'État islamique en RDC. Ils cherchent depuis plusieurs mois à imposer des taxes aux communautés de la région. Ils sont notamment actifs dans le nord du pays. Du football, pour terminer cette synthèse, le point sur la Coupe d'Afrique des Nations féminine. La Côte d'Ivoire l'a emporté ce soir face au Burkina Faso, 4-1 sur la pelouse de l'Almadina Stadium de Rabat. Plutôt, la Tanzanie a elle pris le meilleur sur l'Afrique du Sud, victoire 2-1. La deuxième journée du groupe B est prévue ce vendredi. L'Afrique du Sud jouera face à la Côte d'Ivoire et le Burkina Faso face à la Tanzanie. Voilà, c'est la fin de votre synthèse. Merci de l'avoir suivi. Bonne suite des programmes sur Média.

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1: Et comme prévu, nous sommes en direct avec notre invitée du jour, Nouhaïla Kharat, elle est nutritionniste diététicienne. Alors on le sait, avec l'été, la chaleur, nos habitudes alimentaires changent parfois, on a moins faim, on recherche des repas plus frais, plus légers. Mais est-ce qu'il faut vraiment manger différemment en été? On en parle donc aujourd'hui avec Nouhaïla Kharat. Nouhaïla, bonjour.
2: Bonjour Karima.
1: Comment ça va? Nouhaïla, on a perdu Nouhaïla, restez avec nous, on se retrouve dans un tout petit moment, on essaye de la rappeler et on vous laisse en musique, un petit One Direction, What Makes You Beautiful, très belle écoute.

0: What makes you beautiful? One Direction sur Médien. Bienvenue à vous pour ce premier café donc sur nos deux antennes Maghreb et Afrique. Et notre invité du jour, donc Nouhaïla Khalat, est de retour. Nouhaïla, rebonjour.
1: Bonjour, Kelly.
0: Bah, c'est un plaisir de te recevoir aujourd'hui, bien évidemment, et de parler de cette thématique, donc alimentation et été. On voit ça un petit peu partout, on entend dire que voilà, en été, on est censé manger différemment. Est-ce que c'est vrai qu'on doit changer, on va dire, notre alimentation pendant l'été? Est-ce que c'est une nécessité ou est-ce que ça se fait naturellement?
1: Alors, déjà, pour répondre aux besoins, est-ce qu'ils sont différents? En fait, on a besoin. Nutritionnels, est-ce qu'ils sont différents en été? Oui, mais il y en a que juste une nuance qui est importante. Contrairement à ce que l'on pourrait croire, tout ce qui est besoin en protéines, vitamines, minéraux, antioxydants, ils n'ont pas diminué parce qu'il fait chaud.
0: Ouais.
1: Ce qui change, c'est la façon dont notre organisme va gérer son énergie et sa température. Parce que lorsque la température extérieure augmente, notre corps essaie de mobiliser plusieurs mécanismes pour pouvoir maintenir une température interne autour des 37 degrés. Et nous transpirons davantage, les vaisseaux sanguins se dilatent pour évacuer la chaleur. Et donc, une partie de notre énergie est consacrée à cette thermorégulation. Mais en tout cas, il ne faudra pas changer son alimentation dans le sens où il faudra réduire les apports nutritionnels. C'est juste qu'il faudra juste adapter quelques alimentations. Pendant l'été, on ne va pas consommer des tagines. Les repas qui sont chauds sont en général lourds et on n'a pas tendance à pouvoir trop consommer.
0: Ouais,
1: et donc, franchement, on ne pourra pas finir notre quantité de protéines, ou de carbohydrates ou de légumes pour un apport en fibres suffisant. Donc, du coup, idéalement, il faudra juste changer les modes de cuisson, les types de recettes, afin qu'on puisse vraiment atteindre ces besoins caloriques et ces besoins nutritionnels dont notre corps a besoin au quotidien.
0: Et justement, Nouhaïla, on le remarque également, on a moins faim en été. Pour certaines personnes, bien sûr, les repas également sont un peu, on va dire, décalés. On ne mange pas aux heures habituelles. Voilà, on saute des fois des repas, etc. Comment faire pour garder quand même un rythme d'alimentation plus ou moins équilibré pendant, pas plus ou moins, mais plutôt équilibré pendant l'été, pendant la saison estivale, pour justement avoir tous les nutriments essentiels? Comment est-ce qu'on peut faire pour avoir nos repas à l'heure habituelle? C'est vrai que voilà, en voyage et tout, des fois on déjeune pas à temps, on dîne tard. Comment faire pour garder un certain équilibre alimentaire?
1: Alors déjà, il ne faut pas sauter les repas. Ça, c'est une grosse erreur qu'on commet, parce que forcément, quand on saute les repas, déjà, on est un peu besoin nutritionnel. Je ne vais pas dire besoin en calories, parce que parfois, on peut se lâcher sur des repas qui n'ont aucun sens, c'est-à-dire des repas qui ne sont pas sains, et c'est trop calorique. Mais là, je ne vais pas parler des besoins caloriques, mais les besoins nutritionnels, et là, je parle bien évidemment des protéines, des graisses de bonne qualité, de carbohydrates complets, de fibres, des vitamines, minéraux, oligo-éléments antioxydants. Donc, tout simplement, il faudra privilégier des légumes de saison, des salades composées, des gazpachos, c'est des soupes croates qui sont appétissantes, ou on mélange parfois que des légumes et parfois on rajoute un petit apport en fruits pour donner ce goût salé sucré. Des plats qui sont vraiment à la plancha, papillote, à la vapeur, donc vraiment côté protéines surtout. C'est des cuisines qui doivent être légères afin qu'on puisse respecter notre apport en protéines, parce que malheureusement en été, l'apport en protéines diminue.
0: Ouais, c'est vrai.
1: On a davantage plus de légumes, plus de fruits, plus de boissons, plus de glace. Des repas qui sont vraiment très très légers parfois. Et donc on sait qu'on ne consomme pas forcément beaucoup de carbohydrates ou de protéines qui sont nécessaires aussi pour notre apport énergétique quotidien. Donc les modes de cuisson, ça joue aussi un rôle, mais il faudra savoir qu'il faut maintenir une assiette équilibrée.
0: Ouais.
1: Et quand je dis assiette équilibrée,

0: Bien évidemment, à part les légumes et fruits qui vont apporter des fibres, des minéraux, antioxydants et vitamines, on va parler aussi des protéines. Donc, moi, je vais respecter l'assiette Harvard. C'est la puissance gérée. Bien évidemment, je ne parle pas des personnes qui ont des besoins spécifiques.
1: Bien sûr, là, par contre, c'est du cas par cas. Ouais.
0: Voilà. Mais en général, si on est en état, on est en bon état de santé et on souhaite vraiment maintenir une bonne alimentation, ça, on pourra respecter facilement l'assiette Harvard. La moitié de l'assiette donc idéalement des légumes crus, des légumes cuits sous forme de gratin, sautés à la vapeur, en air fryer, des légumes farcis. Donc on a l'embarras du choix, les loukmas marocains aussi qui sont très frais, qu'on peut consommer vraiment frais, la toka. Donc on a vraiment l'embarras du choix.
1: Ouais.
0: Le quart de l'assiette, c'est à base de protéines, donc poisson, volaille, des œufs, viande rouge, à ne pas dépasser une à deux fois par semaine. Les laitages, les légumineuses aussi, et puis le reste qui est l'autre part de l'assiette avec des carbohydrates complexes. Du pain complet, du quinoa, du riz basmati, du complet, des pâtes complètes, la semoule de couscous complet. Donc on a vraiment aussi l'embarras du choix pour pouvoir, pour pouvoir consommer, faire ou composer notre assiette d'une manière saine et équilibrée, et surtout ne pas oublier les matières grasses aussi, parce que les matières grasses sont aussi nécessaires pour le fonctionnement de notre corps. Mais là, je ne parle pas bien sûr des fritures, je ne parle pas des fast-food, on parle surtout des huiles végétales comme l'huile d'olive, les oléagineux comme les noix, les amandes, les noix de cajou, les graines comme les graines de tournesol, de lin, de chia. On a aussi les poissons gras, c'est aussi une source de matière grasse très riche en oméga 3. Donc il faudra surtout varier nos apports au quotidien afin de ne pas en avoir marre de manger tout le temps la même chose. Et surtout préparer des recettes qui sont légères, qui sont digestives. Pourquoi j'insiste sur ce point, Kalima, parce qu'on était déjà, on mange, c'est-à-dire le fait qu'on mange un aliment, ça produit aussi de la chaleur.
1: C'est vrai.
0: Il y a l'effet thermique des aliments. Donc, un repas va demander de l'énergie. Et cette digestion produit de la chaleur. Donc, les protéines sont surtout les aliments qui demandent le plus d'énergie à digérer. Et donc, on était, comme notre organisme lutte déjà contre la chaleur extérieure, il va chercher naturellement à limiter cette production supplémentaire de chaleur qui vient à travers la consommation d'aliments. Donc, c'est l'une des raisons pour lesquelles les repas qui sont très copieux nous paraissent plus souvent plus difficiles à supporter.
1: C'est vrai. C'est vrai, beaucoup plus lourd, on a du mal à digérer. Et des fois, on a du mal même à terminer notre plat, alors que par exemple, 3 mois avant, on arrivait à le faire. Donc voilà, ça s'explique finalement. C'est notre corps qui répond à tout ça. Nouhaïla Kharrat, merci beaucoup d'avoir été avec moi aujourd'hui. C'est un plaisir. Et on se dit à la semaine prochaine.
0: Inch'Allah, la semaine prochaine.
1: Merci beaucoup, au revoir.
0: Un bon début de semaine.
1: Merci. Restez avec nous, on se retrouve dans un tout petit moment. Je vous propose un petit Elvis Crespo, allez, pour Suavemente. Excellente écoute.

Elvis Crespo, Suavemente sur Média. Bienvenue à vous si vous venez à peine de nous rejoindre. Toujours un plaisir de vous retrouver et de vous accompagner sur Média pour ce premier café donc sur nos deux antennes, Maghreb et Afrique. Un bon petit programme en perspective. Dans un instant, on parlera d'ailleurs d'Ocean Therapy. Pourquoi la mer nous fait-elle autant de bien? Je vous donnerai tous les détails dans un tout petit moment et c'est basé également sur des faits scientifiques. On expliquera tout ça dans un instant. Restez donc avec nous pour ne rien rater. En attendant, c'est de la musique que j'ai pour vous. Un excellent son qui date un petit peu, mais qui fait toujours du bien au moral, mais également aux oreilles. Maroon 5, This Love. Excellente écoute.

Bienvenue à vous pour cette suite de ce premier café. Dans un tout petit moment, on parlera donc, comme convenu, on l'a assez teasé comme ça, d'Ocean Therapy ou pourquoi la mer nous fait autant de bien. Je vous donnerai toutes les réponses dans un instant. D'ici là, je vous propose un petit Jennifer Lopez pour Ain't It Funny. Excellente écoute et à tout de suite.

Symphony, Jennifer Lopez sur Medium. Comme convenu, on parle donc d'Ocean Therapy ou tout simplement pourquoi la mer nous fait-elle autant de bien. Il suffit parfois d'apercevoir la mer au loin et ça nous arrive à tous depuis la voiture ou même depuis le hublot d'un avion pour ressentir immédiatement une petite vague de bonheur. On respire mieux, on se détend comme si notre cerveau comprenait, ça y est, on peut enfin souffler. Et ce sentiment n'est pas seulement une impression. On parle aujourd'hui de Blue Therapy ou de thérapie des espaces bleus pour évoquer les effets bénéfiques de la proximité de l'eau sur notre bien-être. Alors pourquoi la mer nous fait-elle autant de bien? Alors d'abord, il y a ce que l'on voit. Face à l'océan, notre regard porte loin, l'horizon est dégagé et les vagues ont ce mouvement régulier, répétitif qui attire naturellement notre attention. Et surtout, contrairement à notre quotidien rempli d'écrans, de notifications et de sollicitations, la mer ne nous demande rien. Notre cerveau peut donc ralentir et nos pensées peuvent faire une pause. On se retrouve davantage dans le moment présent avec moins de place pour les petites préoccupations qui tournent en boucle. Et ensuite, le son des vagues, leur rythme régulier et prévisible qui peut favoriser la relaxation et surtout nous aider à sortir de cette sensation d'alerte permanente que nous connaissons parfois dans nos vies très connectées. Et puis, au bord de l'eau, on retrouve quelque chose d'essentiel. Nos sens, le bruit, la lumière, le vent, l'odeur de l'air marin, le contact de l'eau, tout cela nous ramène au corps et nous éloigne un peu du mental. Et le corps, dans tout ça, l'océan nous donne aussi naturellement envie de bouger, marcher sur la plage, nager, faire du paddle pour certaines personnes, du surf ou simplement se promener les pieds dans l'eau. Et lorsqu'on entre dans la mer, la flottabilité réduit en fait la sensation de poids du corps et les mouvements deviennent plus doux, ce qui peut procurer une vraie sensation de légèreté et de détente. C'est d'ailleurs l'une des raisons pour lesquelles les activités comme le launch coat, la nage en eau libre ou le paddle séduisent de plus en plus. On combine activité physique, nature et déconnexion, tout ce qu'on aime. Mais finalement, ce qui nous fait du bien n'est peut-être pas uniquement l'océan lui-même, c'est tout ce qu'il nous permet de faire, ralentir, respirer, regarder au loin, bouger, être dehors et surtout décrocher un peu de nos écrans. Parce qu'au quotidien, soyons honnêtes, on est constamment dans l'action, travailler, répondre, organiser, anticiper. Et face à l'océan, pendant quelques minutes, on n'a rien à résoudre. Alors cet été, pourquoi ne pas tester votre propre Ocean Therapy? Pas besoin de programme compliqué, une promenade au bord de l'eau, quelques minutes face à l'horizon, le téléphone dans le sac et simplement respirer. Parce que la mer ne fait évidemment pas de miracle, mais elle nous rappelle quelque chose dont on a souvent besoin. Ralentir, déconnecter et simplement profiter du moment. Voilà ce qu'on pouvait dire de l'Ocean Therapy. Restez avec nous, on se retrouve dans un tout petit moment. On parlera notamment, je le rappelle, mode et cette fois du méthode dressing, une technique qui vient tout droit d'Hollywood mais qu'on commence, plusieurs adeptes commencent à l'appliquer un petit peu dans la vie de tous les jours sans pour autant faire partie du star system. Je vous donnerai tous les détails dans un instant. Restez donc avec nous sur nos deux antennes, Maghreb et Afrique. D'ici là, c'est Cher qui prend la relève avec Dove l'amore. Excellente écoute.

Dove l'amore, cher sur Median, suite de ce premier café. Comme prévu, on parle mode cette fois, mais pas n'importe laquelle, celle qui transforme votre quotidien en véritable plateau de tournage. Alors, vous avez sûrement entendu parler du method dressing, cette tendance qui embrase les réseaux sociaux, mais d'où vient-elle et surtout, comment l'adopter? Alors déjà, c'est quoi le method dressing? À la base, c'est une technique tout droit venue de Hollywood, inspirée de la fameuse méthode des comédiens pour s'immerger dans un rôle. Elle consiste à s'habiller comme son personnage pendant toute la promotion du film. L'exemple parfait, Margot Robbie transformée en Barbie grandeur nature pendant des mois, ou encore Zendaya arborant des tenues futuristes pour Dune. Alors pourquoi tout le monde s'y met? Cette méthode faisait fureur déjà, donc sur les tapis rouges, elle a très vite dépassé les frontières du cinéma, et aujourd'hui les réseaux sociaux comme TikTok et Instagram en tête d'ailleurs, s'en sont emparés. Pourquoi ce buzz? Parce qu'on a tous envie d'apporter, on va dire, un peu de magie, de narration et d'attention surtout à nos garde-robes. S'habiller avec une intention précise, ce n'est pas juste du superficiel, c'est ce que la psychologie appelle la cognition incarnée. Un boost de confiance instantané, en enfilant le costume de ce que vous voulez accomplir, vous vous mettez immédiatement dans le bon état d'esprit. Moins de stress le matin, et ça, on adhère, plutôt que de chercher désespérément une tenue, vous choisissez une incarnation pour la journée. Une affirmation de soi, c'est un moyen ludique de sortir de sa zone de confort et surtout d'explorer différentes facettes de sa personnalité. Alors comment la mettre en pratique? Pas besoin d'avoir le styliste d'une star pour s'y mettre. Il y a quelques petits conseils que vous pouvez appliquer. Déjà, définissez, on va dire, votre rôle du jour. Ce matin, par exemple, vous devez réussir une présentation